0: représentant ses témoins. Selon le parquet, l'un d'entre eux affirme avoir été convoqué au commissariat après le décès d'Alberto Juang. Le commandant du poste, qui figure parmi les accusés, lui aurait alors donné l'équivalent de 20 euros pour supprimer les images de vidéosurveillance du commissariat. Ces images ont depuis pu être récupérées et ont été présentées devant la cour. Selon un expert de l'autorité indépendante de contrôle de la police, on y verrait Alberto Juang entrant vivant dans le commissariat, puis sortant quelques heures plus tard porté alors qu'il semble être inconscient. Un autre témoin affirme aussi avoir vu sur les images des hommes non identifiés se diriger vers la cellule. En juin 2025, la police avait d'abord affirmé qu'Alberto Juang s'était tapé la tête contre le mur pendant sa détention, mais le rapport d'autopsie avait contredit cette version, indiquant que les blessures avaient été infligées par une force externe. L'affaire avait suscité une vague d'indignation. Le procès et ses premières révélations a ravivé cette colère. Faith Odhiambo, l'ancienne présidente de l'Association des avocats du Kenya, a dénoncé une chorégraphie de l'impunité. Alban Tiroir Nairobi, RFI.
1: Et en bref, Jean Kaseya ne recommande pas les interdictions de voyage. Le directeur général de l'Africa CDC, l'agence sanitaire de l'Union africaine, s'est dit mardi défavorable aux restrictions de voyage contre l'épidémie d'Ebola. Appel lancé à destination des États-Unis qui ont pris des mesures concernant les voyageurs en provenance d'Ouganda notamment. Injustifié, selon Jean Kaseya, compte tenu du fait que Kampala a réussi à contenir le virus. 11e nuit consécutive de bombardements américains en Iran. Objectif affiché du commandement américain pour le Moyen-Orient, affaiblir la capacité de Téhéran à menacer le trafic maritime commercial dans le détroit d'Ormuz. Plus tôt, le président états-unien avait déclaré que Washington n'en avait pas du tout fini avec l'Iran. En riposte, la République islamique a, elle, visé à nouveau les pays du Golfe. Le Qatar a dénoncé une escalade dangereuse. En Inde, Rahul Gandhi a été libéré, mais la tension reste vive dans la capitale. Quelques heures après l'arrestation du chef de l'opposition et de sa sœur Priyanka, alors qu'ils participaient à une manifestation devant la résidence de Narendra Modi, ils ont tous les deux été libérés. Plus tôt dans la journée, Gandhi avait réclamé la démission du premier ministre indien, l'accusant de réprimer la contestation étudiante du mouvement des cafards. Christophe Jaffrelot est directeur de recherche au CERI et auteur de l'Inde de Modi. Selon lui, une telle arrestation démontre que la mobilisation met à mal son gouvernement. Écoutez.
2: C'est un signe de nervosité. C'est un signe que les renseignements qu'ils doivent obtenir sur le terrain témoignent de l'ampleur de la colère qui traverse la jeunesse indienne à travers le pays. Rahul Gandhi a déjà été arrêté une fois et ce n'était pas un hasard lorsqu'il avait cherché à participer à la mobilisation des paysans. Ça n'avait pas duré très longtemps. Il avait été arrêté ainsi que sa sœur Priyanka. C'est un signe tout de même de perte de ses nerfs que manifeste ainsi Narendra Modi. S'il persiste à n'user que de la répression, le risque est grand qu'on assiste à une escalade et que dans la rue aussi, ça se radicalise. Hein. On peut imaginer que ça peut devenir aussi un régime non plus hybride ou illibéral, mais purement autoritaire.
1: Christophe Jaffrelot, interrogé par Mélissa Barra. Une bouffée d'air frais et un nouvel espoir dans le combat contre la Russie. C'est ce que représente le limogeage du chef des armées ukrainiennes, selon l'ancien ministre de la Défense, Mikhailo Fedorov. Le président ukrainien a évincé Oleksandr Sirski, qui cède sa place au populaire Mikhailo Drapati. Une décision qui fait suite aux nombreuses manifestations dans le pays pour réclamer la démission d'Oleksandr Sirski, critiqué pour faire peu de cas des pertes humaines dans la guerre menée contre Moscou. Et puis en Hongrie, c'est un nouveau coup dur pour le Fidesz. Des perquisitions ont été menées ce mardi dans les locaux d'une section régionale du parti sur fond d'enquête anticorruption. Le Fidesz a également annoncé que le centre de données qui héberge ses serveurs faisait l'objet lui aussi d'une perquisition. L'étau se resserre sur le parti de Viktor Orban qui a perdu les élections et le pouvoir en avril dernier. Daniel Valo.
3: La perquisition s'est déroulée dans les locaux du Fidesz pour la région de Bakshkishkun, située dans le sud du pays. En cause, des soupçons de corruption autour du Fonds national de la culture qui distribue des subventions aux artistes et aux institutions hongroises. Depuis la défaite du Fidesz, de nombreuses accusations ont surgi sur cette agence gérée par l'État, accusations de favoritisme et de corruption au bénéfice des dirigeants du parti et des proches de Viktor Orbán. 6 personnes ont déjà été mises en examen et placées en détention dans ce dossier pour détournement de fonds. Ce mardi, le Fidesz affirme qu'une autre perquisition est en cours dans le centre de données qui héberge ses serveurs. Sur les réseaux sociaux, l'ancien parti au pouvoir affirme qu'il ne cédera ni aux menaces politiques ni aux menaces juridiques et dénonce une tyrannie sans précédent depuis la chute du communisme. Ces perquisitions et ces enquêtes s'inscrivent dans un contexte de pression maximale sur le Fidesz. Peter Madiar, le nouveau Premier ministre hongrois, ayant promis de démanteler le plus rapidement possible le système mis en place par l'ancien parti au pouvoir pour verrouiller les institutions du pays.
1: Précision signée Daniel Valot. Direction la France, où la ministre de la Transition écologique va jeter l'éponge d'ici mercredi matin. C'est ce qu'a fait savoir l'entourage de Monique Barbu. En cause, son opposition à la loi d'urgence agricole qui vient d'être définitivement adoptée. Après le vote de l'Assemblée nationale lundi, celui du Sénat ce mardi, 214 voix pour, 111 contre. Voulu par les agriculteurs, le texte a fait l'objet de nombreuses controverses, notamment parce qu'il permet la réintroduction de certains pesticides dangereux pour la santé humaine. Pour les militants écologistes Nicolas Pichon-Levenbruck, cette loi marque un retour en arrière, d'autant plus grave que les agriculteurs et les citoyens français ont vécu cette année les conséquences de l'inadaptation au réchauffement climatique.
4: En séance, Daniel Salmon, sénateur écologiste, a dénoncé un texte éminemment dangereux qui planifie les crises à venir. Sans succès, la loi a été adoptée à une vaste majorité. Ce vote ne surprend pas Sandy Olivar Calvo de Greenpeace.
5: Là, on n'est même plus sur de l'inaction. On est vraiment sur nous enfoncer dans un mur en passant la cinquième. Et ce texte marquera l'histoire comme un grand moment où on a voté d'énormes reculs environnementaux alors même qu'on était en train de vivre dans notre chair les conséquences d'un système agroalimentaire qui avait des impacts sur notre santé et des conséquences du réchauffement climatique.
4: Devant les sénateurs, la ministre de l'Agriculture, Annie Genevard, a défendu un texte qui apporte des réponses concrètes à des attentes concrètes. Mais pour Mathieu Courgeot, éleveur en Vendée et coprésident du collectif Nourrir, cette loi passe à côté de l'essentiel.
6: Cette loi, en fait, elle répond à aucune des crises auxquelles sont confrontés les agriculteurs, qui sont principalement des crises de revenus. Et c'est aussi une loi qui prépare les prochaines crises. On vient de subir là la troisième vague de canicule. Enfin, on a des conditions extrêmement difficiles, que ce soit sur les animaux, sur les cultures. Et en fait, cette loi, elle propose juste d'accélérer la fuite en avant et de rien résoudre sur les problèmes auxquels on est confronté.
4: Le combat n'est pas tout à fait terminé. Les opposants espèrent encore une censure du texte par le Conseil constitutionnel.
1: Autre loi adoptée ce mardi par le Parlement français, celle concernant l'interdiction des réseaux sociaux aux moins de 15 ans, entrée en vigueur prévue dès le mois de septembre avec comme objectif de protéger la santé des enfants et des adolescents. C'est une première en Europe. Le président français Emmanuel Macron, qui avait fait de cette loi une mesure phare de la fin de son mandat, a salué une avancée majeure. Le texte prévoit la mise en place par les plateformes de dispositifs de vérification d'âge qui font débat. On y reviendra en détail dans la prochaine édition d'ici une cinquantaine de minutes. Et c'est la fin de ce journal. 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

0: bienvenue sur RFI.
1: Dans l'émission Fais ton boucan.
0: Uniquement dans la joie et dans la bonne humeur.
1: Et on dit tous les jours, et si on fait pas de bruit,
0: que du boucan.
1: On est ensemble avec l'équipe, il y a Mathieu à la réal.
0: Le maître du temps.
1: Léa aussi, t'es derrière, la community manager.
0: Guy, les bons tuyaux.
1: Ah non, mais c'est pas la community manager, je suis un ouf. Coordinatrice, Élise.
0: Community manager, Miss R, point final.
1: R point, ouais, on va pas dire son nom est trop long. On est parti pour 50 minutes. On commence avec des sonorités bouillon de la Guadeloupe, Admiralty, Lewis Melo, D-Camp.

0: chez moi de la boîte d'Admiralty en featuring avec ses fils Lewis Campbell et Dylan Campbell sur le titre You and Me, un titre qui fait sensation en ce moment. Il a atteint plus d'un million de vues sur les réseaux sociaux. Merci d'être avec nous dans votre émission Chouchou, fais ton boucan. On est ensemble jusqu'à 23h, heure de Paris. James, on a quoi en venue aujourd'hui?
1: Et aujourd'hui, un gros programme. Déjà, on a une battle entre toi et moi.
0: La bagarre.
1: Le thème, c'est les réseaux sociaux. D'ailleurs, si vous voulez être le prochain juge à nous départager entre moi et Delia, envoyez un message sur WhatsApp au 00336 37 42 62 24. Mais notre juge aujourd'hui, ce sera notre invité Ado Pharaon, le teaser ivoirien. Et bien sûr, on en profite pour parler aussi de son nouveau spectacle Pharaon Président. J'espère juste qu'il va pas hypnotiser, parce que moi je suis un peu
0: il va le faire, il va clairement le faire.
1: Et pour finir, on garde un des meilleurs pour la fin, j'ai envie de dire, notre vieux père Maury Touré, spécialiste de la culture et de la musique africaine. Vous avez peut-être déjà entendu sa voix sur RFI. Il aura beaucoup de choses à nous dire. Et est-ce que vous avez écouté le nouvel album de Buju Banton? Déjà, tu l'as écouté?
0: Je ne l'ai pas écouté, mais j'ai écouté le titre que tu nous as présenté hier.
1: Écoute, Too Bad, c'est son dernier album. On vous en a parlé hier dans l'Actu Boucan. On écoute Wild Woman de Buju.

0: Houston avec le titre Wild Woman. Il en voit grave. Bud Juventus est actuellement en tournée avec Stéphane Marley pour le Roots and Rhythm Summer Tour aux États-Unis. Et vous savez quelle heure il est? Bah, il est l'heure d'accueillir notre invité.
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0: C'est quel boucan ça?
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0: Qui a hypnotisé plus de 16 000 personnes. Certains médias disent qu'il a révolutionné le milieu de l'hypnose. C'est Ado Pharaon avec nous dans la maison aujourd'hui. Salut!
3: Yes! Ça va quoi, Ado?
4: Ouais, ça va tranquillement. Hein. Ça fait plaisir de vous voir.
3: Ouais, ouais, carrément,
4: ça, vous faites le boucan tous les soirs à la télé.
0: C'est ça.
4: J'ai été mandaté par les gens pour vous endormir. Tu sais ça?
3: Hey, ok, toi. Là, c'est les genres de menaces que j'aime pas. On est au travail sur
4: tu sais, je vais dire une chose. Que tu aimes ou que tu n'aimes pas, ça n'est
0: jamais. Tu vas quand même nous endormir.
4: Voilà.
3: Ah, t'es devenu beau gosse aujourd'hui, hein.
4: Non, t'as vu, j'aime pas quand tu dis des trucs comme ça. Ça veut dire, d'habitude, tu me vois en jogging. Non, reste avec moi.
3: J'ai pas fait ça. Non, tes costumes et tout.
4: Tu sais que je suis en campagne.
3: Bah ouais, ouais, ouais.
4: Bon, 2027 bah, arrive.
0: Et ouais.
4: Je dois changer les choses. Ils ont tout essayé. Ça marche pas. L'hypnose, ça va régler tout ça.
3: Mais ouais, parce que tu lances ton nouveau spectacle.
4: Exactement.
3: Pharaon président. Tu as annoncé les dates d'ailleurs en Martinique le 6 mars 2027 et en Guadeloupe le 12 mars. Il parle de quoi ce spectacle?
4: En fait, ce spectacle, il parle de plein de choses. Il parle d'abord de moi, mes premiers rendez-vous avec la France.
0: Okay.
4: Le pique-nique où ma mère m'a mis du riz sauce graine à la place du sandwich et du bissap. Et la maîtresse qui arrive qui me dit: qu'est-ce qui se passe, ça va pas dans ta famille? Et aujourd'hui, cette même maîtresse qui a ouvert un petit bar bio où elle vend du jus d'hibiscus.
0: C'est une vraie histoire, ça.
4: C'est une vraie histoire. Ça,
0: ça parle
4: aussi de certains séjours où je suis parti en club de poney et que moi j'ai appelé mon cheval, mon poney Agouti. Ils ont pas compris.
0: Ceux
4: qui savent pas, cherchez sur internet, vous allez voir. Plein d'histoires comme ça, vraiment.
0: Okay,
4: ça a été, voilà. Mon rapport avec la France, comment je suis arrivé, comment j'ai découvert qu'être africain, on pouvait en être fier, ça a mis du temps. Et après, mon rapport pour devenir le premier hypnotiseur noir et première tournée en Afrique. Et là, justement, c'est pour ça que je voulais commencer aux Antilles, parce que je trouve que le plus proche de l'Afrique, c'est pas la France.
3: Ok. Mmh,
0: ouais, merci pour ça.
3: C'est bien dit, Toi, t'es né en Côte d'Ivoire.
4: Oui, hein, et puis tu peux dire ça.
3: Tu es né en Côte d'Ivoire.
4: Exactement. Et quand j'étais petit, j'étais pas fier. Hein. Je t'ai déjà arrêté.
3: Ah ouais?
4: Ah, quand j'étais petit, j'arrive à la boulangerie et tout. J'étais à la dame, je suis américain. Elle dit, oh, ok. J'ai dit, attends, tu as remarqué, non? Elle m'a donné plein de chocolat. Elle m'a donné, elle m'a toujours fait croire qu'elle avait cru. Et plus tard, elle m'a dit, je savais, hein, ça s'entendait un petit peu.
3: Ça, l'accent et tout.
0: Ouais. Léger.
4: Ah oui, à l'époque, les seuls noirs qui étaient à la mode, c'était les noirs américains.
0: C'est vrai.
3: T'as déjà tourné, toi, en Guadeloupe, en Martinique aussi. Et c'est vrai que j'ai vu des vidéos où les gens, en fait, quand t'arrivais sur scène, ils étaient très sceptiques au début. Je sais pas s'ils avaient l'habitude de voir de l'hypnose. Mais même en sortant du spectacle, les gens étaient toujours aussi sceptiques par rapport à l'hypnose.
4: Alors non, quand ils arrivaient, ils étaient... Alors, faut savoir une chose, c'est que la connaissance du public noir ou africain ou antillais, c'est que moi je suis le seul spectacle où on vient voir mon spectacle en se disant j'espère que ça va pas marcher.
0: Ah, okay.
4: Donc les mecs sont là dans la salle, ils se tiennent, on dirait ils vont monter dans une attraction, ils se tiennent. Et puis à la fin, quand ils voient des choses, déjà quand ils voient que je raconte mon parcours, quand ils voient que aujourd'hui moi je suis dans une mission, c'est quand t'arrives dans un domaine où les premiers te disent c'est pas pour les noirs, et que toi tu dis ah ouais, ben vas-y je vais faire ci, je vais faire ça, là t'as dit le chiffre de 16 000, on a 18 000 de plus en plus, et qu'ils se disent ah ouais mais en fait il n'est pas venu faire comme les autres, il est venu faire à leur façon. Mmh. Et donc, quand ils sortent de là, ils sont contents parce qu'ils ont découvert l'hypnose.
3: Ouais.
4: J'ai essayé d'effacer l'image dégradante de l'hypnose où on te faisait aboyer, etc. Parce que je pense qu'on peut laisser de plus belles marques que celles d'un chien ou d'un singe.
3: Ça peut être rabaissant.
4: Oui, ça peut être très rabaissant. Mmh. Et je pense que certains l'ont utilisé pour aussi se sentir plus fort. Sauf que l'hypnose, c'est être au service de son public.
3: Okay. Ouais.
4: Et quand ils sortent de là, ils se rendent compte que, en fait, comme plein de choses, comme l'hibiscus et le bissap, comme le foutu qu'on est en train de nous voler, on nous a peut-être volé aussi l'hypnose que nos parents.
0: C'est vrai. Hein.
4: Voilà.
3: Yes.
4: Sachant que ça vient de d'Afrique, tout ça. Hein.
3: Ouais, bah oui.
4: Ramsès l'utilisait, tout ça.
3: Exactement. Pharaon, ça vient pas de nulle part.
4: Ah.
3: Dans ton précédent spectacle, tu cites ta maman qui disait « Ah, mon fils est devenu marabout. »
4: Oui, ma mère, c'est très grande consommatrice de Jésus-Christ. Très grande consommatrice, comme beaucoup. Oui, comme beaucoup. Et du coup, voir son fils commencer à faire ça, elle se dit « Mais attends, qu'est-ce que cela veut dire? Est-ce que tu es devenu marabout ?» Mais lorsqu'elle a eu mal au dos, elle allait voir un docteur. Le docteur lui dit, madame, vous avez rien, mais j'ai un hypnothérapeute qui peut vous aider. Elle lui dit, contactez-le. Et le docteur lui dit, ouais, mais c'est 300 euros. Elle dit, on dirait que mon fils fait ça, je me suis souvenu.
0: Ça
4: Elle a testé, elle a approuvé.
3: Okay. Maintenant il y a Jésus.
4: Elle a économisé.
3: Maintenant il y a Jésus et l'hypnose aussi.
4: Elle dit, tu sais, Jésus te permet d'économiser grâce à ton fils. Mmh. Donc je suis dans le plan de Dieu.
0: Mais tu l'as soigné ta maman avec l'hypnose. Bravo.
4: Il faut savoir une chose, c'est que il y a plein de choses que l'hypnose. Moi j'ai un cabinet aussi d'hypnothérapie. L'hypnose peut nous faire gagner un temps énorme dans les opérations, chez les sportifs, dans la concentration, chez nos enfants, dans l'éducation. C'est incroyable.
3: Ouais. Ok.
4: Vraiment. Et je comprends pourquoi ils ont empêché nos cultures noires ou caribéennes d'y avoir accès, parce qu'en fait c'est un pouvoir qui est incroyable pour nous.
3: Ouais, c'est vrai que malheureusement l'hypnose peut être lié à la sorcellerie des fois, ou tu peux avoir
4: dans le marketing, c'est ça. Mais c'est comme si tu me dis, ah, les magiciens qui jouent avec les cartes là, non, c'est des sorciers.
3: Ouais. Voilà. Exactement. Et toi aussi, faut le dire, hein, tu as ton cabinet où tu utilises la PNL, programmation neuro-linguistique, pour plein de choses, hein, enlever des phobies, réparer des addictions. Tiens, on va écouter un extrait de ton spectacle.
4: Tu pèses 1 tonne maintenant, chut. 2 tonnes maintenant, chut. Très bien. Tu viens vers moi. Qu'est-ce qui se passe? Viens vers moi. Tu quoi?
5: Je peux pas.
4: Tu peux pas venir. Viens vers moi. Pourquoi? Ah, ils sont collés. Ah, j'ai collé les pieds. La vérité, tu peux pas. Ah là, il n'y a plus de discours professionnel aux clients. En effet, je ne puis. Ah, la vérité, je peux pas là. Ce soir, j'étais au Trianon avec Avenir Rénovation. C'était le feu. Ouais. Merci beaucoup, Didier, à nos pharaons.
3: Yeah, ça c'était toi au Trianon, hein, pendant ton show. Donc pour comprendre, en fait, il y avait une femme qui était sur scène, tu lui as bloqué les pieds.
4: C'est ça.
3: Elle pouvait plus bouger.
4: La catalepsie. Et bien, comme elle dit, elle pouvait plus bouger. Exactement. C'est ce qu'on appelle une catalepsie. C'est un des pouvoirs de votre cerveau. Lorsque vous dormez, vous êtes capable en tant qu'être humain de dormir au bord d'une falaise, parce que votre cerveau est capable de bloquer votre corps.
0: Ah ouais.
4: C'est tout simplement. C'est pour ça que souvent, t'as remarqué, James, dans la nuit, là, quand tu te bagarres, là, avec, quand tu te bagarres, tu perds les bagarres souvent. Là. Parce que ton cerveau, ouais, en fait, il bloque tout ton corps. Donc t'as l'impression de taper au ralenti, de courir au ralenti. C'est pour pas que t'aies de mouvement.
3: Voilà. Les cauchemars où je peux pas courir et il y a 4 chiens derrière moi.
4: Mais ça c'est pas un cauchemar, ça c'était hier.
0: C'était dans la vraie vie.
4: Oui, et puis il y avait 5 chiens, n'oublie pas.
0: Ado James l'a dit, ça fait plus de 15 ans que la PNL fait partie de ta vie. Qu'est-ce qui t'a donné envie de t'intéresser à la PNL?
4: C'est une excellente question. Vraiment, quand j'étais plus jeune, j'étais danseur dans le Roi Lion, la comédie musicale. Et moi, j'ai grandi à Garges-lès-Gonesse. Et en fait, à Garges, il y a eu plein de gens qui ont réussi avant moi, mais j'avais l'impression qu'ils réussissaient. Mais pas qu'ils étaient bizarres, mais à chaque fois je les croisais, ils étaient en bas là, tu vois. Donc je me suis dit, non, si je veux comprendre et réussir et dire différemment, j'ai besoin de savoir comment fonctionne le cerveau. Et donc j'ai commencé à lire des livres de PNL, donc programmation neurolinguistique. Quand j'en ai fini un, j'en ai lu un deuxième, troisième, et en fait je me suis dit, mais c'est facile. Donc pour tester, je donnais à mon pote. Quand j'ai vu que lui m'a dit, gros, j'ai fait les 3 pages, je sais même pas de quoi tu parles, j'ai dit, ah, peut-être que c'est pour moi. Et après, je suis rentré tout doucement de la PNL à l'hypnose, etc. Et ça fait maintenant, j'avais 16 ans, donc maintenant, donc,
0: ça y est,
4: maintenant que j'ai 20 ans, ça fait 4 ans.
0: Et que tu es président.
4: Voilà, ça fait au moins 18 ans que je fais ce truc.
3: Ouais.
4: Yes, Seigneur Jésus.
0: En tout cas, bravo pour le travail que tu fais, ado. Et c'est vrai qu'avec Jax, on est venu voir ton spectacle, il y a peut-être un an et demi.
4: Okay,
0: et moi, c'était la première fois que je venais te voir sur scène et j'étais impressionné parce que James était sur scène.
4: Ouais.
0: Et il y avait aussi un couple.
4: Oui.
0: Et t'as demandé à l'homme de dire à sa femme d'exprimer ses sentiments sous hypnose, bien évidemment. Mmh. Et en fait, l'homme, il a rien sorti. T'as insisté et il a pas du tout exprimé ses sentiments. Il y avait rien qui sortait. C'était limite gênant. Est-ce que l'hypnose nous met dans un état de vérité absolue ou pas?
4: Alors, en fait, l'idée, c'est que ce monsieur-là, pourquoi il n'a rien sorti? Parce que l'hypnose a quand même une limite.
0: Okay.
4: La première limite, c'est celle qui va contre vos valeurs. Tu vois, peut-être que ce qu'il allait sortir, ça allait être quelque chose de négatif.
0: Oh.
4: Parce que c'est pas parce qu'il est avec sa copine que tout a l'air beau que forcément ce qui allait sortir était positif. En hypnose, on pourra vous hypnotiser, mais on ne pourra jamais vous forcer à faire ce que vous ne voulez pas. Okay. D'accord? Mais merci de rappeler le seul souvenir qui était pas bon.
0: Je te jure que ça fait 2 ans que j'ai ça dans la tête et que je voulais te poser la question.
3: Okay, c'est vrai que c'est un moment fort.
0: Oui.
4: Ouais. Et pourtant, t'as pas vu lui qui est tombé, qui a twerké ton slip.
3: Arrête, dis pas que j'ai twerké.
0: Je l'ai vu faire. Est-ce que tout le monde est sensible à l'hypnose ou pas?
4: Alors, la réalité, c'est qu'on l'est tous.
0: Okay.
4: À plus ou moins grande capacité. Et surtout, l'hypnose, il faut le voir comme un muscle. Plus je l'utilise, plus il devient fort. D'accord? Okay. On l'est tous. Les rares cas qui ne le sont pas, c'est les cas de schizophrénie. Es-tu schizophrène?
0: Non, pas du tout.
4: Ah, bah voilà.
0: Ok.
3: Pourquoi les cas de schizophrénie?
4: Parce qu'en fait, lorsqu'on passe en subconscient, eh ben, on fait appel soit à une personnalité différente, soit à une autre entité, soit c'est assez particulier.
3: Ah.
4: C'est comme si par exemple toi tes doigts qui se collent sur tes lèvres là par exemple, là c'est
0: vraiment collé.
4: C'est voilà, tu vois. Voilà.
0: Tu veux lui faire parler une autre langue ?
3: J'aime pas. Arrête d'ailleurs.
4: Tu veux qu'il parle une autre langue ? Tu restes en équilibre, tu ne tombes pas, tu dors maintenant. Chut, deux fois plus. À moins des comptes de trois, lorsque tu vas te réveiller, on est sur RFI et surtout c'est l'émission spéciale Japon.
0: Et là il est en train de dormir.
4: Japon ou langue étrangère. Donc là tes doigts seront décollés et tu vas faire un lancement incroyable dans une langue qui n'existe pas. 3, 2, 1, tu te réveilles. Chut, maintenant, pleine forme, c'est parti. C'est génial, merci beaucoup.
0: Ça va, James?
4: C'était James Moka.
0: Super. C'est impressionnant.
4: Alors, perso, j'ai reconnu du premier Gaou. Elle a fait.
0: Tu peux hypnotiser à distance ou pas?
4: Ouais, bah là, j'ai l'impression que là, tu veux faire une vengeance sur tes ex. Donc voilà. Non, James, 3, 2, 1, tout redevient normal. Hein. T'es quand même en train de bosser. Voilà.
3: Merci.
4: Je voudrais pas que tu m'utilises pour moins bosser.
0: Quand tu hypnotises.
4: Et t'es en pleine forme rechargée.
0: Génial. Quand tu, par exemple, t'as un cabinet, tu permets aux gens d'arrêter de fumer. Ouais. Ce sont des longues séances ou ça se fait sur une séance?
4: Alors, en général, c'est des thérapies de 3 séances.
0: Okay.
4: Et en fait, dans la première séance, on va tout simplement essayer de comprendre pourquoi la personne veut arrêter de fumer, la confronter vraiment à l'image maximum. Par exemple, le samedi dernier, une maman veut arrêter de fumer, sous hypnose, j'ai été mis sur un lit d'hôpital où on lui disait que c'était le dernier jour et ses enfants à qui on apprend qu'elles ne la verront jamais. Je peux te dire que sous hypnose, c'est plus réel que la réalité. La cigarette, tu la touches plus jamais.
0: Ah, oui.
4: Et ces électrochocs-là font que le subconscient de lui-même réagit et fait ce qu'il faut. Et deuxième séance, on solidifie. Dernière séance, on referme.
0: Ok. Ado, tu restes avec nous parce qu'on va jouer avec James. On a besoin de toi. Ouais. C'est l'heure de la battle.
4: Et maintenant,

0: qu'il est l'heure.
1: Ado, tu valides les jingles?
2: Ouais, et franchement, ils sont chamés. Mais tu sais, il y a des voix, j'ai l'impression, ça me fait penser à Moutati, etc. Tu sais, une grande actrice ivoirienne.
1: C'est incroyable. On a du budget
2: sur RFI. C'est génial. Et en plus, ce mélange d'africanité, de modernité, j'adore.
1: Franchement,
2: donc du coup, vous êtes boucanés, si c'est ça.
3: Exactement.
1: Dans quelques minutes, c'est la spéciale avec Maury Touré qui sera avec nous. Mais tout de suite, c'est la bagarre, la battle. Je t'explique. La battle de Fait ton boucan, c'est simple. Il y a un thème. Delia et moi choisissons un titre en fonction de ce thème et la meilleure chanson gagne. Et c'est toi le juge.
2: Je juge.
3: Oui.
2: Comme Pierre. Pierre, si tu m'écoutes, je juge.
3: Okay.
1: Le thème d'aujourd'hui, c'est les réseaux sociaux.
2: Ok.
1: Toi, t'aurais choisi quoi, par exemple?
2: Comme thème?
1: Ouais.
2: C'est un bon thème.
3: Comme musique pour les réseaux sociaux.
1: Ouais.
2: Moi je suis juge, hein. Je suis pas là pour vous faire. Après je vais vous dire la chose que j'aurais choisi.
1: T'inquiète.
2: Maintenant si toi tu veux gagner, tu peux, on peut s'arranger parce que là je peux te faire gagner.
1: Ado, on se connaît et tout. T'es là, tu me bloques mes mains sur mes lèvres et tout.
3: Tu as vu parler.
2: Attends.
1: Sur les réseaux sociaux, moi je trouve que c'est quand même quelque chose d'incroyable. Est-ce que tu savais que Michael Jackson était congolais?
2: Non, il est ivoirien. Il vient de Krenjabo.
1: Attends, je te jure, il est congolais, écoute ça.

0: Papa Michael Mugambe.
1: Ils nous ont ambiancés, ils nous ont ambiancés.
2: Ils voient rien au Congolais.
3: Non, Papa Michael Mugambe, c'est lui.
2: Exactement.
3: Les Jackson Emma.
2: Bah, tu vois, ça, je trouve que c'est typique des réseaux sociaux aujourd'hui. C'est vrai. Tu peux faire n'importe quoi et on retrouve de plus en plus de remix comme ça ou des
3: En plus, t'es le spécialiste, de ça.
2: Exactement.
3: Décortiquer les sons, tout.
2: Gros big up à elle, pas de records, qui a fait ce titre, ce remix. C'est Ben de Michael Jackson.
1: C'était très bien. Très bon extrait. Peut-être que tu vas gagner aujourd'hui. I don't know.
2: Ah,
1: alors moi, j'ai choisi comme extrait ado. C'est comme si j'avais mon téléphone, je poste TikTok. On est là devant. Je sais que tu aimes danser. J'aime danser aussi. Vas-y, ouais. Et on va danser ensemble sur ça. T'as deux extraits très compliqués. J'ai un truc à marcher sur les réseaux sociaux, je suis désolée. Mais faut quand même qu'on dise ce que tu m'as dit en off. T'avais pensé à la même chose que moi.
2: Ouais, c'est vrai que j'ai pensé à.
3: Bref, vous avez des arguments ou vous que je juge direct?
2: Non, moi j'ai dit mes arguments.
1: Moi aussi j'ai dit mes arguments, je danse avec toi là-dessus.
3: Alors, je vais juger, mesdames et messieurs qui m'écoutez, sachez que je suis un juge officiel.
2: Allez-y,
3: donc, voilà. Alors, Savage Love, c'est bien, c'est génial, mais ici c'est RFI, c'est l'Afrique. Tes histoires de Jason Derulo, on en a marre. Même quand c'était à la mode, on en avait marre de l'entendre. Voilà. Là, le remix de Michael en CBN,
2: il est incroyable.
3: Oh là là, Seigneur Jésus, j'ai failli quitter ma campagne.
2: Écoutez le remix.
1: Regarde,
2: on écoute ça sur RFI.

0: 3-1, Lilia.
1: Oui, c'est vrai. Bravo, mon James.
0: Merci.
1: Tu l'as gagné aujourd'hui et tu le mérites. Merci, Ado, d'être passé dans l'émission aujourd'hui. Et si vous voulez être juge comme Ado, vous allez sur WhatsApp au numéro suivant 0033 6 37 42 62 24. Vous tapez le mot battle et vous nous donnez un thème.
0: Et le prochain thème, ce sera les mamans.
1: Ouais, on va parler des mamans.
0: Battle de demain. Je me demande ce que je vais mettre, mais je pense que je vais gagner. On va voir.
1: Ouais, ça va, stop.
0: Allez, trois partout, je veux le match nul. Merci, Ado, d'avoir été avec nous.
2: Merci, Ado. Merci beaucoup pour l'invitation et continuez à faire votre boucan, c'est chiant.
0: Allez, à très
1: vite.
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0: Ça y est.
1: On y est.
0: C'est l'heure de la spéciale d'aujourd'hui. Il faut accueillir notre vieux père comme il le faut. Un spécialiste de la musique africaine, Maury Touré, guinéen d'origine, né en Côte d'Ivoire, malien d'adoption. Bon, vous l'avez compris, il voyage partout en Afrique, hein, à l'occasion de festivals. Il est là dans tous les événements et il viendra souvent dans notre émission pour faire des spéciales comme aujourd'hui. Et là, il vient nous raconter son ancienne vie de disquaire en Côte d'Ivoire. Salut Maury.
1: Salut.
2: Comment ça va?
0: Ça va bien, tu vois,
2: oui.
0: Là, tu viens avec ton sourire,
2: je t'adore. Non, mais tu n'es pas des disquaires. Je suis hyper content parce que, entre autres, aussi, je voulais rendre aussi hommage à Claudie. Ouais. C'est un exercice aussi, on faisait pas forcément des disquaires, mais aussi du patrimoine musical africain. Okay. Ben, tu as dit tout à l'heure, disquaire, aujourd'hui, on dit DJ.
1: Exactement.
0: DJ. Okay,
2: disquaire, c'est celui-là qui vendait les 45 tours, les 33 tours. Okay. C'était le disque, ce support qui était là dans les années 1970, après ne passer aux cassettes. Mais cassette, disque, on appelait tout le monde disquaire. J'ai pataugé un peu dans tout ça. Et ben voilà, puis c'est cet univers-là que je vais vous donner. Mais on va aller de façon graduelle. Par rapport aussi aux courants musicaux. Aujourd'hui, on va faire un patchwork de façon transversale.
0: Okay.
2: Et puis avant, on va avoir peut-être des thématiques plus corsées, quoi.
0: J'ai hâte. J'ai l'impression d'être un enfant qui attend son histoire. Maury, écoute, ta première chanson que tu as décidé de nous partager vient du roi du.

0: nouveauté. Alors c'est un groupe qui vient de la Côte d'Ivoire et c'est vraiment l'arrivée des cuivres dans la musique africaine.
1: Oui, mais avant même, parce que j'ai dit tout à l'heure que la musique africaine, il faut dire qu'elle a beaucoup d'influence afro-saxa. Et les premiers groupes, c'était Tumba, avant même les batteries, et puis beaucoup de cuivres, saxo, trombone, et puis tout ça. Et Ernesto Djegye, le militaire national, il est d'origine Bété.
0: Okay.
1: Bété, c'est une, voilà, c'est une grande ethnie du côté de la Côte d'Ivoire. Il a puisé un peu dans le terroir qu'on appelle, la danse là-bas qu'on appelle le Tourou. C'était un chômeur, hein, excuse-moi, mais moi je l'appelais un peu le mec, le James Brown de la Côte d'Ivoire. Parce que sa spécificité, c'était la danse. Mm-hmm. Tu vois, il dansait, il faisait même blocage comme ça.
0: Okay.
1: Bon, on n'a pas le temps de le voir.
2: Blocage.
1: Ça, c'était un spécialiste. Bon, il a fait ça parce qu'il a été adopté très très vite par un grand artiste de la Côte d'Ivoire qu'on appelait Amédée Pierre. Et après, quand il est venu en France, il a été coaché par un certain Manu Dibango.
0: Oui.
1: Et vous voyez un peu ses influences, musique funk, folk, tu vois un peu. Bon, c'est lui qui l'a appris. Et puis cet album Ziboté qui a été un gros succès. Mais malheureusement, le 9 juin 1983, au studio, quand il finissait d'arrêter, il voulait enregistrer son sixième album, il est décédé.
0: Okay.
1: Sincèrement, son décès a été un coup de coupéré du côté de la Côte d'Ivoire. Et même pour son funérail, il y a eu des milliers et des milliers de gens qui sont venus partout de la Côte d'Ivoire pour rendre un hommage à ce grand artiste qui était avant-gardiste, entre autres, mais qui était un super talentueux artiste, danseur, mais aussi auteur-compositeur.
2: Mm-hmm.
1: Voilà, Ernesto Djegye.
0: Dans ta playlist, Monsieur Maury Touré, tu as choisi également l'orchestre Chirati Jazz Band avec le titre Kisserou. Je vous rappelle que c'est la spéciale avec Maury Touré aujourd'hui dans Fais ton boucan, spécial disquaire sur RFI.

0: Kenya dans les années 70.
1: Oui, il faut dire que c'est, le groupe était aussi l'émanation de Daniel Piuno Missani, qui était un peu le chef d'orchestre, le guitariste soliste. Mais vous voyez un peu cette façon de faire la guitare,
2: oui.
1: C'est celle qu'on appelle le benga.
0: Okay, le benga.
1: Le benga, c'est un peu ce rythme-là qui est chanté par la langue luo, qui est entre, transversal entre la Tanzanie et le Kenya.
0: D'accord.
1: Mais c'est le Kenya qui a véritablement fait... Bon, je voulais aussi dire que, tu vois, c'est un peu paradoxal. Moi, j'étais au milieu de la Côte d'Ivoire dans les années 1970-80. Et on avait la musique de l'Afrique de l'Est.
0: C'est ça qui est fou.
1: C'est comme, voilà, tu vois.
0: Surtout que c'était des CD, donc...
1: Non, c'était des disques.
0: Ah, les disques, donc des disques physiques qui devaient voyager.
1: Voilà, qui venaient, parce qu'au fait, les premiers producteurs dans cette période-là, c'était des Grecs, c'était des Roumains. Mais ça transitait par l'Europe, et puis ça descendait sur le continent.
2: Okay.
1: Il avait la particule ouest-africaine, la particule Afrique centrale, et voilà, ces 45, tous les 33, tout était partout. Et les vendeurs de ces les discothèques, et en Côte d'Ivoire spécifiquement, c'est les gens qui venaient du Nigeria.
2: Okay. Ah,
1: tu vois, ça venait du Nigeria, c'est les gens qui venaient du Nango Baba, à Trashville, il y avait M. Sakara, c'était des grands vendeurs de disques qui venaient un peu d'ailleurs. Donc, mais malheureusement, Daniel Ohno, il est décédé le 17 mai 2006 par un accident de moto à 66 ans. Mais c'est quelqu'un qui a véritablement marqué un peu le Kenya parce qu'il était très corsé en matière de texte. Il était virulent par ses textes. C'est vrai qu'on danse le Kiseru là, c'était des textes très virulents. Il a même été emprisonné par un gouvernement kenyan. Donc
0: okay.
1: Voilà, donc c'est ces artistes-là, au-delà de moi, qui étaient tout jeunes, qui m'émerveillaient par ses disques. Mais il faut aussi dire que ces chansons-là, on l'écoutait un peu de partout, à Tabakunda, à Kai, partout, dans tous les recoins, que ce soit aussi à Sokodé, du côté du Bénin, c'est partout en Afrique, on avait toutes ces sonorités d'Afrique de l'Est qui inondaient complètement l'Afrique à travers ces musiques.
0: Mais est-ce que ces musiques-là voyageaient aussi, je pense, avec la radio ou la télé?
1: Obligatoirement, parce que c'est ça aussi qui était la force. C'est vrai qu'on pense que la diversité est une chance. Moi, j'ai dit aujourd'hui, les réseaux sociaux ne font pas tout. Avant, on n'avait qu'une seule télévision, la télévision de l'État. Il y avait une seule radio, la radio de l'État. Mais elle était écoutée partout, dans les hameaux.
0: Et par tout le monde.
1: Ce qui faisait que la notoriété aussi des artistes, elle était aussi partout. Et malencontreusement, on a plusieurs médiums maintenant. Mais il y a des artistes, quand tu vois dans les coins, tu dis, tu connais, lui-là, on ne le connaît pas.
0: Non.
1: Donc, c'est un peu paradoxal.
0: Ouais,
1: c'est un peu paradoxal.
0: On a beaucoup de choses et au final, on s'est perdu.
1: On veut revenir un peu à ça. C'est pas évident.
2: Les réseaux sociaux.
0: Maurice, tu nous proposes une prochaine chanson?
1: Wata. Mami Wata du groupe emblématique, le Bembe Jazz National de la Guinée-Conakry.
0: Let's go.

0: Mamie Wata, la sirène des eaux. Ouais. J'aime entendre ce titre. Je voyage, vraiment.
1: Ouais.
0: Magnifique.
1: Et puis, cette chanson, en fait, il faut dire que cette chanson vient des années Sékou Touré, le premier président de la Guinée qu'on a créé en 58, qui a pris son indépendance avant les autres, parce que beaucoup de pays, c'est en 1960. Ah. Et il a véritablement fondé son État sur des groupes, mais aussi la particule de la richesse culturelle de son pays.
0: Okay.
1: Et dans cette période-là, ça fleurissait un peu de partout, parce que n'oubliez pas déjà, en 1958, le premier groupe, je pourrais dire privé, déjà avant même les États, c'était les ballets africains de Keita Fodeba. Et quand ils ont eu l'indépendance, il a forgé des groupes partout, dans tous les recoins de la Guinée, tu avais un orchestre. Dans n'importe quel petit hameau, il y avait un orchestre. Et donc, il organisait des compétitions. Donc, ce groupe Bembeya est né au sud-ouest de la Guinée, à la frontière de la Côte d'Ivoire, Zérékouré, à côté de Ma, dans la zone montagneuse de la Côte d'Ivoire. Et ce groupe-là était créé par un gouverneur qu'on appelle Émile Condé. Et il se trouve que ce groupe participait aussi aux compétitions nationales. Mmh. Tu étais un groupe fédéral, groupe régional. Et que quand tu gagnes plusieurs fois, le président dit, vous êtes trop fort, on vous sort de la compétition et vous devenez orchestre national.
0: Okay.
1: Et quand vous êtes orchestre national, les musiciens deviennent des fonctionnaires de l'État.
0: Ah.
1: Vous êtes logés, nourris par l'État.
2: Okay.
1: Sous label étatique qu'on appelait les Sinifones. Donc tu vois déjà en 1960, il y avait un label étatique en Guinée qu'on appelle le Sinifone, qui était le patrimoine de tous les musiques et tous les courants musicaux de la Guinée à travers l'État de Guinée.
2: Okay.
1: Tu vois, aujourd'hui, quand on parle de label, je dis.
2: C'est courant.
1: Ah ouais, c'est les gens disent non, mais label. Mais attends, les labels existent depuis en 60 avec ce contouré, tu vois un peu.
2: C'était le premier label.
1: Voilà, c'était le premier label. Cette chanson, on le tient d'un coffret 33 tours des 10 ans du groupe. C'est-à-dire, le groupe a été créé en 1961, mais en 71, ils font un gros concert et ce que vous entendez là, c'est du live au Palais du Peuple en Guinée-Conakry. Et ils l'ont enregistré en live. Et cette chanson, Mami Wata fait partie, et vous voyez, le monsieur qui chante, on l'appelle Aboubakar Demba Camara. Le 5 avril 1973, il décède sur un accident du côté de Dakar. Et ça va mettre un thème à cette belle aventure musicale du Bembeya. Mais le président Sékou Touré voulait tellement continuer, il va peut-être insérer d'autres personnes pour remplacer Demba. Mais le groupe avait perdu son âme parce que c'était lui qui représentait. Parce que je crois en 77, il fut même désigné l'un des meilleurs voix de la musique africaine.
0: Wow.
1: Aboubakar Demba Camara. Je le dédie à Papis Kanouté, voilà, et de Kédougou du Sénégal. Il est très amoureux de ce groupe qu'on appelle Bembeya.
2: Merci Maury en tout cas pour ça. Parce
1: vous me regardez comme
2: c'est,
1: ça.
2: Non mais c'est vrai que c'est bien de le rappeler que l'indépendance aussi, c'est peut-être aussi grâce à la culture.
1: Oui, c'est vrai.
2: Culture,
1: il y avait une indépendance politique, mais aussi il y avait une vraie indépendance. C'est pourquoi on disait que tous ces groupes-là, dans les années 1960, 70, c'était des groupes propagandistes parce que c'est vrai que les gars chantaient les réalités de nos pays, mais les groupes chantaient beaucoup aussi les présidents qui étaient là, que ce soit Oufoué Boigny, que ce soit Sékou Touré, Kwame Nkrumah, et ainsi de suite.
2: Yes.
0: Toi, t'as fait danser des gens, toi, en tant que disquaire. T'as passé des disques, n'est-ce pas?
1: Les
0: gens ont dansé.
1: Bon, c'est vrai qu'au moment que moi, les disques, j'étais un peu plus jeune, mais après, c'est au temps des cassettes que j'étais beaucoup DJ, comme on l'appelle, disquaire.
0: On écoute à qui spécial sur RFI?

0: karma de l'autre.
1: Et là, il faut le dire, hein, avant l'émission, j'ai failli me faire taper par mon nom. Parce que j'ai pas reconnu cette chanson en tant que Nigérian.
0: Ouais.
1: Bah, parce que moi aussi, je connais surtout la chanson Sweet Moda.
0: Parce que Sweet Moda de cet artiste qu'on appelle Prince du Kogalba, qui est Nigérian, certes, mais aussi qui a une particule camerounaise. Il faut dire que Sweet Moda, c'est l'un des plus grands tubes. Parce que t'imagines, en 45 tours et en 33 tours, écoulé plus de 10 millions à 30 millions de disques vendus. L'un des plus gros succès en matière de vente de disques en Afrique. Tu vois, il est du Nigeria. Donc voilà, et c'est quelqu'un qui s'est forgé au Nigeria. Mais quand il y a eu la guerre du Biafra, c'est une guerre un peu sanglante du côté du Nigeria. Il est parti au Cameroun, il est revenu. C'est quand il est revenu en 70 qu'il crée le Rocafil Jazz.
1: Ouais.
0: Et après, il sort des productions, d'où cette chanson, Sweet Moda.
1: Ouais.
0: Gros succès. Mais à qui est spécial aussi, qui a suivi écoute, il a suivi un peu son parcours, mais malheureusement, il a arrêté la musique dans les années 80. Il avait construit avec l'argent qu'il avait eu deux hôtels.
1: Okay.
0: Il était en train de les gérer et dans un accident de moto, malheureusement, il nous a quittés en 1997. Mais bon, comme on dit, un artiste ne meurt jamais parce que pour la postérité, il laisse ses œuvres-là.
1: Oui,
0: bon, moi, j'étais la spécificité de Prince Ngo Garba, si c'est possible, je crois qu'il faut aller voir sur Internet. Il avait des gros bottillons jusqu'aux genoux.
2: Oui.
0: Okay. Et il avait des afros, les pas d'éléphant. Bon, pour ceux qui sont dans cette période-là, mais c'est énorme. Quoi.
1: C'était,
0: voilà, ben, un Américain de Bronx qui était perdu au côté du Nigeria. Mais c'était bon, je pense que c'est ça qui frappait déjà avec Prince Ngo Garba et son groupe de Rocafil Jazz. Ils étaient tous dans cette même posture vestimentaire. Et je crois que c'était les magnifiques moments aussi des périodes africaines.
1: Ouais, et l'héritage est toujours là. Parce que
0: bien sûr.
1: Bah, tu vois, Sweet Moda, moi, c'est ma mère qui me
0: fait écouter ça. Ça, c'est une nationale, la Sweet Moda.
1: Complètement.
0: Ok.
1: Merci Maurice. C'est incroyable toutes les histoires que tu as.
0: Il y a des trucs que je n'ai même pas encore touché, mais c'est fou quand même.
1: Non, mais tu disais que tu étais disquaire, l'équivalent de DJ aujourd'hui.
0: Dans le temps,
1: Je suis sûr que tu as dû avoir des anecdotes.
0: Oui. Il y a une soirée, je me rappelle encore, j'étais à Soubré, à Yabayo, au milieu de la Côte d'Ivoire, au centre-ouest. Je pars faire un concert. On m'avait donné la première partie de l'argent. Et comme c'était une soirée payante, la deuxième partie, quand les gens ils ont vu qu'il n'y avait pas d'entrée, les promoteurs ont disparu. Mais j'étais venu avec deux baffes, avec des cassettes, des sacs.
1: Okay,
0: et
1: on t'a payé
0: entre le village et la route où je devrais prendre le véhicule, c'est 7 km. Et mon père, ils ont disparu. À 6 h du matin, j'ai attendu au moins 2 heures.
2: Oh
0: et puis, j'ai mis mes bagages et mes CD sur la tête. J'ai vu un vélo. On a remorqué un peu mes débaffes. Et puis, je suis rentré.
2: Wow.
0: Bon, le jour que je les ai rattrapés après, parce que c'était un carrefour, c'était chaud là. Bon, c'est tout ça qui fait partie de vie de Discaro, encore de vie de DJ Dasta. Bon, je remercie encore cette ville Yabayo où j'ai passé un bout de temps. J'ai vendu beaucoup de cassettes. C'était merveilleux.
2: On se quitte, Maurice. C'est déjà la fin. Désolé.
0: Non, c'est fini.
2: Avec une artiste. Vicky Chama Orchestre, un mot sur elle très rapidement.
0: Non, mais parce que le groupe Chama Chama vient avec un concept qu'on appelle le Kabasha. C'est un peu le son de la batterie. Ben voilà, qui a été mis en valeur par Evoloko Joker, et puis après c'est devenu un groupe. Et après, les gars se sont accaparés un peu de ce mouvement. Il faut dire que c'est des mouvements de danse après qui viennent. Après, c'est le groupe. Mais il faut dire que le groupe Chama Chama de Maperowa Maloba a été véritablement un gros succès en Afrique, un peu de partout. Vicky Chama Chama, qui veut dire tout simplement Vicky, pourquoi tu me fais souffrir comme ça?
2: Tu
0: me fais souffrir comme ça aujourd'hui. Mais j'ai dit, ça fait partie de la musique congolaise, un autre dérivé de la rumba.
1: Ouais.
0: On aura le temps de faire un volume 2.
2: Okay.
0: Comme ça, oui, je vais revenir après, on va parler encore. On fera un petit spécial, peut-être rumba congolaise, un peu de suite.
2: Okay.
0: Voilà. Mais c'était un plaisir.
2: Ouais, vraiment.
1: Plaisir, le plaisir est
0: mais c'est vite fini, hein.
2: Ça y est.
0: Voilà. Vicky Chama, Orchestre Chama Chama.
1: Merci Maurice.
0: Merci à tous.
1: Et bah, tu reviens très vite. Hein,
0: bon, je pense qu'on n'a pas rêvé les morts, là, en tout cas.
1: Tu nous parleras des mariages, des musiques de mariage.
0: Ah oui, la semaine prochaine.
1: Yes.
0: On parlera des chansons qui sont jouées dans les banquets des mariages.
1: Eh ouais, Délia, nous on se retrouve demain.
2: Yes.
1: On reçoit l'artiste Max.

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8: Il est 3h à Paris, 1h en temps universel. 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
8: Après des jours de manifestations en Ukraine, la rue aura été entendue. Le chef des armées ukrainiennes limogé, Mikhailo Drapaty, le remplace pour continuer à combattre la Russie. La Russie qui, de son côté, a effectué un exercice de tir réel dans la Manche lundi, jour de l'investiture du nouveau Premier ministre britannique. Birmanie, Cambodge, Laos, des dizaines de milliers de personnes sont contraintes d'escroquer des internautes en Asie du Sud-Est. L'Office des Nations Unies contre la drogue et le crime chiffre les pertes totales dans la région à plusieurs dizaines de milliards de dollars. C'est une première en Europe. Les jeunes Français de moins de 15 ans n'auront plus accès aux réseaux sociaux. Le Parlement a adopté la loi ce mardi, loi qui sera effective dès la rentrée prochaine. Les détails à la fin de ce journal. La rue aura eu raison d'Oleksandr Sirski. Après des jours de manifestations, le chef des armées ukrainiennes a été limogé par le président Volodymyr Zelensky et remplacé par Mikhailo Drapaty. Une bouffée d'air frais et un nouvel espoir dans le combat contre la Russie a réagi l'ancien ministre de la Défense Mikhailo Fedorov, dont l'éviction surprise la semaine dernière avait été l'élément déclencheur des manifestations. La Russie qui a effectué un exercice de tir réel dans la Manche à proximité de l'Angleterre. On l'apprend ce mardi, mais l'incident a eu lieu la veille, une date qui n'a rien d'un hasard, alors que le nouveau Premier ministre britannique emménageait alors au 10 Downing Street. Le Kremlin assure que les règles maritimes ont été respectées, mais difficile de ne pas y voir un message adressé à Andy Burnham. Les explications de Julien Chavanne.
9: Pendant une trentaine de minutes hier matin, le Neustra Chimi, celui qu'on ne peut pas effrayer en français, a actionné ses armes à seulement 45 000 nautiques, environ 80 km de Plymouth, dans le sud-ouest de l'Angleterre. Andy Burnham était investi Premier ministre à Londres quelques heures plus tard. Alors si la frégate russe était bien dans les eaux internationales, que les officiers russes à bord ont prévenu à l'avance un patrouilleur britannique présent dans la zone, ces exercices de tir réel sont rarissimes et le nouveau ministre de la Défense, West Streeting, n'est pas dupe.
10: Tout d'abord, nous devons considérer les événements d'hier comme relevant de la mise en scène et de l'irresponsabilité. Ce n'est pas la première fois que la Russie agit de la sorte. Et franchement, il ne s'agit là que de la partie émergée de l'iceberg des menaces quotidiennes auxquelles ce pays et nos alliés sont confrontés. La Russie ne doit nourrir aucun doute quant à la détermination de ce gouvernement et de ce Premier ministre.
9: Ce n'est pas le premier incident dans la Manche. Le mois dernier, un voilier immatriculé au Royaume-Uni a signalé avoir reçu des coups de semonce tirés par un navire russe. Et mi-juin, un pétrolier de la flotte fantôme russe était intercepté. La marine royale va continuer de suivre de près le Neustra Chimi, prête à tous les scénarios.
8: Au lendemain de cette manœuvre, le Kremlin a redit n'avoir aucun espoir d'amélioration des relations avec Londres. Les États-Unis n'en ont pas du tout fini avec l'Iran. Peu après l'avertissement mardi du président Donald Trump, Washington a lancé une 11e nuit consécutive de bombardements américains sur la République islamique. Les médias d'État iraniens rapportent à l'instant que la défense aérienne a été activée à Téhéran. L'objectif affiché du commandement américain pour le Moyen-Orient, affaiblir la capacité capacité de l'Iran à menacer le trafic maritime commercial dans le détroit d'Ormuz. En riposte mardi, Téhéran a de son côté visé à nouveau les pays du Golfe et le Qatar a dénoncé une escalade dangereuse. Et face à cette escalade, justement, les cours du pétrole ont encore grimpé mardi. Le prix du baril de Brent a gagné plus de 2% pour arriver à plus de 91 $, première fois qu'il clôture au-dessus des 90 $ depuis le mois de juin. Une guerre qui coûte cher et notamment à Washington. Le ministre américain de la Défense, Pete Hegseth, a chiffré son coût à 37,5 milliards de dollars jusque fin septembre, soit une hausse de 30% par rapport à la dernière estimation. À Maurice, le viol conjugal est désormais reconnu. Le Parlement a adopté mardi soir un amendement majeur du Code pénal. Fin de l'exception dont bénéficient les hommes poursuivis pour le viol de leur femme. Désormais, le mariage, qu'il soit civil ou religieux, ne pourra plus être invoqué comme moyen de défense. Une avancée saluée unanimement, même si certains élus estiment qu'elle demeure incomplète. À Port-Louis, la correspondance de Patrick Hilbert.
0: C'est une évolution importante du droit mauricien. En adoptant cet amendement, les députés entérine le principe selon lequel le consentement reste indispensable, y compris au sein du mariage. Le ministre de la Justice, Gavin Glover, a insisté sur la portée symbolique et juridique de cette réforme. Selon lui, le mariage n'est plus un bouclier et il n'existe désormais aucune différence entre un viol commis par un époux sur sa femme et celui perpétré par un inconnu. Il a également défendu le durcissement des sanctions lorsque l'auteur est le conjoint, un partenaire intime ou lorsque la victime est enceinte, vulnérable, mineure ou victime de violences domestiques. Pour le gouvernement, la trahison de la confiance au sein du couple constitue une circonstance aggravante, justifiant des peines plus lourdes, pouvant aller de 10 à 45 ans de servitude pénale. La députée du Front progressiste militant, Joanna Béranger, a salué cette avancée tout en regrettant une réforme jugée insuffisante. Elle estime que Maurice aurait dû adopter une loi globale sur les infractions sexuelles plutôt que procéder par amendements successifs. Ce vote constitue une étape importante, reconnaît-elle, mais ne doit pas être le dernier chantier en matière de protection des victimes. Patrick Hilbert, pour lui, RFI.
8: Ce sont de véritables usines à arnaques qui se multiplient en Asie du Sud-Est, de la Birmanie au Cambodge, en passant par le Laos. Des dizaines de milliers de personnes, parfois victimes de traite, sont contraintes d'escroquer des internautes du monde entier. Si ces centres d'arnaque rapportent toujours plus aux organisations criminelles, elles coûtent aussi très cher aux victimes. C'est l'un des enseignements du dernier rapport de l'Office des Nations Unies contre la drogue et le crime paru ce mardi. Les pertes totales dans la région s'élèveraient à plusieurs dizaines de milliards de dollars, mais elle serait encore plus importante à l'échelle mondiale. C'est ce qu'estime Delphine Schantz, représentante régionale de l'agence onusienne. Écoutez.
1: Les victimes se trouvent partout dans la région, mais pas que dans la région. Là, on a fait une estimation, bien sûr, sur la base de données qui nous sont fournies par les États de la région, mais ce sont des chiffres qui déjà sont sous-représentés. Parce qu'il faut bien croire que toutes ces victimes, beaucoup n'ont pas le courage d'aller se plaindre auprès des autorités. Maintenant, il faut voir aussi qu'on estime à pratiquement plus de 80 différentes nationalités qui se retrouvent dans ces centres de fraude en ligne, qui elles-mêmes cherchent à cibler différents marchés dans le monde, en Amérique du Nord. Mais on sait que ces centres de fraude en ligne opérant depuis l'Asie du Sud-Est ou maintenant désormais également en Europe, ciblent de plus en plus les victimes dans ces pays-là. Et donc ces chiffres-là sont très très importants.
8: Des propos recueillis par Nicolas Fellman. En France, l'incendie dans le sud-est du pays, dans le Var, prend de l'ampleur. Il progresse même à une vitesse très importante, a dit le préfet mardi soir. 1700 hectares parcourus, près de 400 personnes évacuées et plus de 2300 foyers actuellement privés d'électricité. C'était un des projets phares d'Emmanuel Macron, interdire les réseaux sociaux aux moins de 15 ans. Le texte a été adopté mardi au Sénat et il sera effectif dès le 1er septembre. Ça veut dire qu'à partir de la rentrée, aucun jeune de moins de 15 ans ne pourra se créer un compte TikTok, Snapchat ou Instagram. Celles et ceux qui ont déjà un compte auront 4 mois pour le supprimer. Le texte comprend aussi l'interdiction du téléphone portable dans les lycées. L'objectif est surtout de protéger les plus jeunes, mais face à ces géants du numérique, la marge de manœuvre de Paris est assez faible. La prochaine étape, c'est la Commission européenne. Jeanne Danglejean.
2: C'est elle qui a les clés pour négocier avec les plateformes et leur demander de vérifier l'âge des utilisateurs. La sénatrice Catherine Morin-Desailly est la rapporteure du texte français.
3: C'est de la compétence de la Commission, à travers notamment le texte DSA, règlement sur les services numériques. Et la Commission a annoncé son intention de reprendre la main très vite sur la protection des jeunes et des écrans, des méfaits des réseaux sociaux.
2: C'est ce qui lui fait dire que pour l'instant, le texte de loi français est surtout symbolique.
3: L'Allemagne a choisi, quant à elle, voyez, de différer cette possibilité de régulation dans l'attente de ce que va faire la Commission européenne. D'autres pays, comme la Grèce et l'Espagne, veulent aussi, à l'instar de la France, avancer comme étant des aiguillons.
2: En Australie, les réseaux sociaux sont interdits aux moins de 16 ans depuis décembre 2025, mais les résultats ne sont pas très concluants. Une étude a montré que les jeunes trouvaient des moyens de contourner l'interdiction. En France, l'association e-enfance œuvre justement pour une meilleure navigation numérique des jeunes. Inès Legendre est responsable du plaidoyer et pour elle, l'expérience australienne est la preuve qu'il faut aller plus loin qu'une interdiction sèche.
11: Il faut aussi accompagner ça de politiques de prévention, de sensibilisation et surtout d'éducation numérique, de manière en fait qu'on fasse des jeunes qui soient beaucoup plus vigilants.
2: En votant ce texte, la France devient le premier pays de l'Union européenne à créer une majorité numérique.
8: Et la loi d'urgence agricole, elle aussi adoptée définitivement ce mardi après le vote de l'Assemblée nationale lundi, celui du Sénat, 214 voix pour et 111 contre. Voulu par les agriculteurs, le texte a fait l'objet de nombreuses controverses, notamment parce qu'il permet la réintroduction de certains pesticides dangereux pour la santé humaine. La ministre de la Transition écologique, Monique Barbu, qui s'opposer à ces mesures, va démissionner d'ici mercredi matin. C'est ce qu'a fait savoir son entourage. C'est la fin de cette édition. 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
14: Bonjour à toutes et à tous. Dans Priorité Santé aujourd'hui, nous allons parler de l'impact de l'environnement sur notre santé, autrement dit, quand l'exposition aux polluants s'invite en consultation. Depuis plusieurs années, la recherche scientifique se penche sur les liens entre exposition aux polluants et certaines malformations de naissance, certains cancers ou encore des problèmes d'infertilité. En 2021, la France a été le premier pays au monde à se doter d'un fonds d'indemnisation des victimes de pesticides en considérant que ces victimes puissent aussi être des enfants. Au CHU Amiens-Picardie, dans le nord de la France, une première consultation pathologie pédiatrique et pesticides est ouverte depuis cet automne. Son principe, accompagner des enfants dont les parents ont été exposés à des pesticides dans le cadre du travail. Aujourd'hui, ces enfants sont atteints de leucémie, de tumeurs cérébrales, de malformations. Alors comment prévenir certaines de ces pathologies alors qu'il est très difficile d'établir un lien de cause à effet dans le cadre d'une exposition environnementale? Pourquoi des professionnels de santé s'emparent-ils de cette question? Et que reste-t-il encore à découvrir sur le sujet? C'est un reportage long format pour Priorité Santé, signé Charlie Dupion. Bonjour Charlie.
15: Bonjour Caroline, bonjour à tous.
14: Alors vous êtes rendue à Amiens en Picardie où a été lancée cette toute première consultation pour les enfants souffrant de pathologies à la suite d'une exposition à des pesticides.
15: 10 familles ont déjà été reçues en consultation et j'ai pu rencontrer Émilie, la quarantaine. Son mari est agriculteur céréalier, il cultive entre autres des betteraves et des pommes de terre. Il n'est pas au courant de notre rendez-vous. Alors Émilie préfère qu'on l'appelle seulement par son prénom pour préserver son anonymat. Elle est mère au foyer, elle a plusieurs enfants, dont un fils âgé de 7 ans et qui est né avec une malformation.
16: En fait, son gland n'était pas fini. Son prépuce, il n'était pas. Il faisait un boudin autour de son gland. On est venu me voir en disant qu'il avait une malformation, mais il fallait surtout pas que je m'inquiète parce que ça s'opérait et souvent c'était héréditaire. C'était la puéricultrice qui m'avait dit ça. Et donc, je me suis pas posé de questions. Je suis rentrée chez moi, on m'a donné un rendez-vous pour aller voir le chirurgien qui devait l'opérer. Et là, il a demandé à mon mari si dans sa famille, les hommes étaient porteurs de cette malformation. Il a dit non. Il a dit à mon mari, vous êtes agriculteur. Mon mari a répondu oui. Et là, il lui a dit, c'est de votre faute.
15: Le chirurgien a dit ça ?
16: Il a dit à mon mari, c'est votre faute. Puis mon mari l'a dit, bon. Puis il a dit, oui, puisque vous êtes agriculteur, vous n'êtes pas dans le bio, vous utilisez les pesticides, donc c'est de votre faute. Parce que les pesticides apportent cette malformation chez les petits garçons, enfants d'agriculteurs. Et c'est le chirurgien, quand il nous a sorti ça, enfin, je me suis dit, c'est un peu gros quand même. Enfin, on a du mal à se dire que c'est possible que des pesticides puissent mal former à ce poil-là. Et suite à ça, j'ai un peu tardé sur l'opération. J'ai attendu ces 2 ans parce que j'avais un peu peur des conséquences par la suite. Est-ce qu'il pourrait avoir des érections ? Est-ce qu'il pourrait avoir une vie sexuelle adulte ? Est-ce qu'il est vraiment obligé de le faire ? Est-ce qu'il ne va pas rester avec un micro-pénis ? Enfin, à un moment, moi, je me pose beaucoup de questions. Et j'ai rencontré le docteur Haro.
15: Le docteur Haro, qui est chirurgien urologue.
16: C'est ça. Et elle m'a rassurée en me disant, non, il n'y aura pas de problème. De toute façon, elle en opérait tout le temps, donc ça allait bien se passer. Après, il s'est fait opérer à 2 ans.
15: Vous avez finalement décidé de le faire opérer.
16: Voilà, tout à fait. Et l'année dernière, en octobre ou novembre 2023, le service venait de s'ouvrir et moi, j'ai rencontré docteur Haro pour un suivi annuel. Et c'est là qu'elle m'a dit que le service était ouvert.
15: Pathologie pédiatrique, voilà, et pesticides, qui s'est ouvert là à l'automne, voilà, dernier.
16: C'est ça, tout à fait.
15: Est-ce que vous saviez avant ça l'impact que les pesticides pouvaient avoir sur la santé ?
16: Pas du tout. Mon mari m'en avait déjà parlé, mais je pense qu'il ne se doutait pas que c'était aussi important que ça. Il a suivi des formations parce qu'il est obligé, il doit se protéger, mais je pense que pour lui ce n'est pas possible puisque l'État accepte qu'ils utilisent ces produits-là. Donc pourquoi l'État les mettra en danger ? Je pense qu'il est dans le déni parce que c'est dur de s'avouer que son métier peut engendrer des graves pathologies aux gens.
15: Vous n'êtes pas agricultrice ?
16: Non, moi je ne suis pas agricultrice.
15: Mais ça vous arrive d'aller sur les champs de votre mari ?
16: Je reste de 3 heures grand maximum, après je rentre.
15: Pour rester un peu avec lui, l'accompagner ?
16: Oui, voilà, c'est pour que les enfants puissent voir leur père. Parce que en plein coup de bourre, il le voit pas beaucoup, donc c'est une occasion pour qu'il puisse le voir.
15: Et il se trouve que pendant votre grossesse, pour ce garçon-là, pour ce fils-là, vous y êtes allée.
16: Avant l'accouchement, moi j'ai été dans les champs au moment de la moisson où ils arrachent patates. C'est là où tous les pesticides remontent. Parce que sur 4 enfants, il y a que le dernier qui a été impacté en fait, et que le dernier qui est né avec ça. Et à cette période-là, au moment de sa naissance, j'ai été dans les champs. 3 mois, à la fin de ma grossesse. Que les 3 autres, non.
15: Est-ce que vous avez pu être un moment en colère ?
16: Non, parce que mon fils sourit. J'aime pas être en colère, je trouve que c'est une perte de temps. Donc, non. Mais si on m'avait dit qu'il avait un cancer, oui, je pense que là, j'aurais été en colère. Et j'ai dit à mon mari qu'on pouvait avoir une aide par rapport à ce qu'a subi notre dernier enfant. Il m'a dit non. Il m'a dit, je m'en fous. J'ai dit, c'est pas pour nous, on s'en fout, nous. Je dis, c'est pour notre dernier. Et je lui dis, et c'est surtout pour vous. Pour votre santé, je dis.
15: Pour vous les agriculteurs.
16: Oui, pour vous les agriculteurs, pour nous la famille. Puis c'est là qu'il m'a dit, non mais c'est bon, je veux rien savoir. De toute façon, ils veulent nous tuer les agriculteurs. Ils veulent plus qu'on existe et c'est ce qui va finir par arriver. Je lui dis, non mais ça n'a rien à voir. Et puis c'est braqué, donc j'ai rien dit de plus.
15: Donc vous, votre mari a dit non, mais vous avez finalement quand même demandé cette indemnisation. Et votre mari n'est pas au courant ?
16: Non. S'il y a plus de demandes, l'État devra donner de l'argent. Et là, l'État se rendra compte que les pesticides ont un impact sur les agriculteurs, sur les gens autour, et qu'il y a quelque chose à faire, en fait.
15: C'est ça qui vous a convaincu à déposer une demande d'indemnisation ?
16: Tout à fait. Là, je me suis dit, bon, allez, je vais le faire. Je vais le faire parce que là, j'en veux même pas de l'argent. Ben, c'est pas pour moi. C'est pas moi qui ai vécu ce préjudice. C'est mon fils. Donc, l'argent est pour lui. Donc, je me dis que c'est pour eux qu'il faut bouger les choses. Et eux, c'est notre futur.
17: Là, votre fils, il a été opéré. Aujourd'hui, il a 7 ans. Là, il joue dans le parc à côté de nous.
16: Il a des amis, il va à l'école. Il sait qu'il est né avec une malformation et qu'il a subi une opération. Mais je lui ai dit que les produits que papa utilisait, enfin, pas que papa, mais les agriculteurs utilisaient, étaient dangereux pour l'homme. Pour tout le monde, en fait. Je lui ai bien expliqué que c'est pas la faute à papa. Que c'est le métier qui veut qu'il doit utiliser ces produits-là et qu'à l'heure d'aujourd'hui, on n'a pas bien expliqué aux personnes que c'était dangereux. Je ne voudrais pas qu'un jour ça arrive aux oreilles de mon fils en disant « Oui, de toute façon, si t'es né comme ça, c'est la faute de ton père. » Alors que ça n'a rien à voir. Moi, j'en veux pas à mon mari. Hein. Non, pas du tout. Hein.
17: Votre mari a toujours été agriculteur ?
16: Toujours. Depuis 4 générations, ils sont, ben plus j'imagine, ils sont agriculteurs de père en fils. Et mon fils reprend, va reprendre certainement la ferme.
17: Un autre fils.
16: Dernier. Un de mes enfants veut reprendre la ferme.
17: Et qu'est-ce que ça vous fait, ça? Alors même que vous savez que potentiellement les pesticides peuvent avoir un impact.
16: Oh là là. Ben, ça me plaît pas. J'ai tout fait pour l'en dissuader, mais la passion est là. Donc j'ai accepté. Par contre, je lui explique que les pesticides sont là. Que chacun a son avis dessus. Moi, j'ai mon avis. Mon mari a son avis dessus. Mais que les dangers sont là. Et qu'il faut vraiment qu'il écoute et qu'il fasse extrêmement attention. En utilisant les produits. Dans les champs, dans la ferme, tout. Qu'il fasse très attention. Et j'ai peur en tant que maman. Oh, j'ai eu mal au ventre. Oh là là, et je lui ai dit, surtout, tu fais attention. Non, mais je lui dis, tu fais attention, tu mets les gants, la combinaison. Lui, il dit oui, parce qu'il y a des protocoles à suivre, donc qu'il fasse extrêmement attention et puis qu'il n'agisse pas à la va-vite pour dire vite, rendement, en mettant sa santé de côté.
14: Témoignage d'Émilie, hein, une mère inquiète pour ses enfants, pour son fils adolescent qui compte reprendre l'exploitation familiale et bien sûr pour son autre fils de 7 ans opéré suite à une malformation de naissance au niveau de la verge.
15: Oui, alors il continue d'être suivi médicalement pour cette malformation qu'on appelle hypospadias pour voir comment celle-ci évolue et va évoluer avec la puberté. Dans 80% des cas, cette malformation n'est pas sévère.
14: Alors où en est cette femme, cette mère, Émilie, dans sa procédure d'indemnisation?
15: Alors elle a envoyé un premier dossier en janvier, mais depuis elle a reçu des demandes de précision. Il faut qu'elle détaille les pesticides notamment utilisés et elle ne peut pas répondre à ces questions sans l'aide de son mari. Alors elle pense lui parler de sa démarche prochainement. En tout cas, si son dossier est validé, une enquête administrative sera menée sur l'exploitation familiale et dans un délai de 6 mois, un comité d'experts devrait donner son avis pour indemniser ou non la famille. Alors pour des malformations comme celle de son fils, et même si elle l'a dit, hein, elle ne fait pas ça pour l'argent, le montant de l'indemnisation devrait tourner autour de plusieurs milliers d'euros. Et pour des pathologies plus graves, on parle de dizaines de milliers d'euros.
14: Et pour se voir reconnaître ce préjudice et bénéficier donc éventuellement d'une indemnisation, Émilie est passée, comme d'autres parents, par la consultation pesticides et pathologies pédiatriques qui a été créée récemment au sein de ce CHU Amiens-Picardie.
15: Oui, cette consultation a été lancée par 2 médecins, le docteur Sylvain Chameau qui en est le responsable. Il dirige aussi le Centre Régional de Pathologie Professionnelle et Environnementale des Hauts-de-France et à ses côtés pour créer cette consultation, le professeur Élodie Arrault qui est urologue pédiatre. C'est elle qui suit le fils d'Émilie. Elle commence en nous racontant les origines de cette consultation unique en France.
18: Alors avec le docteur Chameau, on travaille tous les deux dans un laboratoire qui est le laboratoire Péritox, qui étudie les risques toxiques autour de la périnatalité. Et donc ça nous a amené à faire des travaux de recherche à ce sujet. Et parallèlement à ça, avec nos spécialités respectives, on s'est dit que il y avait des choses à faire en termes de prise en charge des patients qui avaient des malformations et en rapport avec les pesticides. Et il y a donc le fonds d'indemnisation qui a été créé il y a quelques années et qui se propose de prendre en charge les enfants dont les parents étaient exposés professionnellement aux pesticides et qui pouvaient avoir certaines pathologies, notamment une que je prends en charge.
17: Quelle pathologie c'est ?
18: Donc c'est principalement la malformation de verge qui s'appelle hypospadias, qui est une anomalie de verge des petits garçons qui n'est pas si rare que ça et qui est multifactorielle. Donc on sait que dans ces causes-là, il y a des causes génétiques, il y a des causes hormonales et probablement environnementales, dont l'exposition aux pesticides.
17: Et donc c'est une malformation qui induit une certaine forme différente de verge ?
18: Effectivement, la verge est mal formée, ce qui fait que les enfants vont avoir une verge qui est courbée, avec un orifice qui n'est pas au bout, ce qui fait qu'ils vont uriner de façon anormale, et pour plus tard, pour leur verge génitale, ça va poser des soucis. Donc c'est des malformations qu'on opère. Et dans ces malformations qui sont ciblées par le fonds d'indemnisation, il y a ces malformations hypospadias, il y a les fentes labiopalatines, ce qu'on appelle vulgairement les becs de lièvre, au niveau des lèvres et de la bouche, qui ne s'est pas fermée entre guillemets correctement. Il y a certaines maladies comme les leucémies et les tumeurs cérébrales et certains troubles neurodéveloppementaux.
17: Là, la nouveauté, c'est de se dire que les enfants, par exemple, d'agriculteurs, peuvent être exposés eux aussi aux pesticides.
18: La nouveauté, c'est de reconnaître que probablement l'exposition des parents va avoir des conséquences sur leurs enfants et donc l'exposition professionnelle des parents. On a beaucoup de choses dans la littérature qui nous indiquent que c'est vrai que cette exposition va favoriser les maladies, mais là on le reconnaît et ce fonds d'indemnisation va reconnaître que nos patients peut-être ont été victimes de ça et va proposer dans certains cas de les indemniser.
17: Et alors qu'est-ce que vous proposez au sein de cette consultation? Comment déjà on arrive jusqu'à vous et qu'est-ce qui se passe une fois qu'on est arrivé là?
18: Alors l'idée c'est que les médecins et les chirurgiens en charge de ces enfants vont identifier les patients porteurs de ces pathologies et vont informer les familles. De façon assez lacunaire, mais de façon à les orienter vers la consultation. Sylvain a créé un questionnaire assez basique pour identifier les parents qui sont exposés aux pesticides par leur travail. Parce que ce sont des agriculteurs, mais pas que. Il y a beaucoup de gens qui utilisent des pesticides autres que les agriculteurs. Et comme ça, ça permet de les identifier. Et parfois, les parents eux-mêmes ne savent pas vraiment que ce sont des pesticides et qu'ils sont exposés.
17: Quelles sont les questions, par exemple, qui sont posées dans ce questionnaire ?
19: Est-ce que vous avez travaillé dans une exploitation agricole, par exemple? Est-ce que vous avez travaillé au contact du bois? Est-ce que vous avez désinsectisé ou dératisé un bâtiment? Est-ce que vous avez utilisé des pesticides dans d'autres contextes? Vous voyez, c'est des questions très simples. Le questionnaire, il met une minute maximum à être rempli, on va dire une ou deux minutes.
17: Et donc, c'est pour questionner l'exposition professionnelle?
19: Le questionnaire est centré uniquement sur l'exposition professionnelle aux pesticides dans certaines fenêtres de vulnérabilité qui sont, on va dire, la grossesse pour la femme et les 6 mois avant la conception pour le père. Donc en fait, si les parents répondent oui à une des questions, c'est des questions binaires, oui, non. Donc si les parents répondent oui à une des questions, ben, tout simplement, on va prendre contact avec eux puisqu'ils nous laissent toujours leurs coordonnées et leur proposer une consultation ici. C'est des consultations longues. Voilà, c'est des consultations qui sont particulièrement longues pour pesticides et pathologies pédiatriques parce qu'il y a des sujets très importants à aborder, notamment sur la culpabilité des parents, sur il faut pas verser dans l'agribashing.
17: C'est-à-dire la critique des agriculteurs.
19: C'est ça. Les agriculteurs sont les premières victimes des pesticides et le fonds reconnaît la culpabilité de notre société et de nous tous finalement dans l'utilisation des pesticides par notre mode de vie occidental, on va dire.
18: Et c'est vrai que quand on a créé cette consultation, on s'est posé beaucoup de questions éthiques pour certaines où on s'est demandé comment on devait présenter ça aux gens et comment ils allaient l'accueillir. Et on a été très vigilants là-dessus parce que il y a des familles, hein, il y a des par exemple papa agriculteur qui ont très mal pris parce que le fait que ce soit souvent les mamans qui viennent en consultation et qui rapportent ça à la maison en disant bah on m'a proposé une consultation, ça pouvait être assez mal vécu comme s'ils étaient le coupable de la malformation de leur enfant. Et nous, il faut vraiment qu'on insiste là-dessus, c'est qu'on ne veut absolument pas culpabiliser les gens, donner des responsables. Et c'est vrai, c'est très particulier dans le cas des malformations, parce que déjà les parents ont une culpabilité initiale, quelle que soit leur responsabilité, et là on veut pas en rajouter, on veut les aider, on veut pas aller contre ça.
19: Globalement, on va dire que sur l'ensemble des questionnaires où on estime qu'il y a une consultation qui est nécessaire, il y a un tiers des familles qui reviennent pas vers nous actuellement. Parce que certainement, ça génère des tensions et des disputes intrafamiliales qui font que les gens finalement ne reviennent pas vers nous. Parce que voilà, la réaction classique, notamment lorsque c'est des exploitants agricoles, c'est ils veulent tuer notre profession, ce genre de choses. Finalement, il y a une espèce d'omerta un peu sur le sujet des pesticides au sein du milieu agricole qui est tout à fait normal, on va le dire, parce que c'est leur outil de travail et donc c'est un mécanisme de défense qui se comprend tout à fait. Vous voyez, on est sur des sujets qui sont extrêmement compliqués, les maladies de l'enfant, maladies qui peuvent entraîner la mort parfois, notamment pour les tumeurs cérébrales et aussi pour les leucémies. Donc on est vraiment sur des choses qui sont extrêmement compliquées à gérer pour les parents. On est très très très précautionneux sur ce qu'on dit.
18: Nous, on est du côté des familles, on est des scientifiques et des médecins et on veut leur apporter la meilleure prise en charge et surtout l'information, les connaissances qu'on a actuelles pour dire, voilà, il y a probablement un lien avec les pesticides. La société propose de vous indemniser, donc allons-y et avançons.
14: On va faire d'autres rencontres au sein de cette consultation pesticides et pathologies pédiatriques du CHU Amiens Picardie. Restez avec nous, on se retrouve juste après Aira Star avec Bloody Samaritan dans Priorité Santé.

0: 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Priorité santé sur RFI, la suite du reportage long format de Charlie Dupio au sein de plusieurs hôpitaux français où l'on se penche sur les conséquences d'une exposition à des polluants sur la santé. Et Charlie, cette question, comment reconnaître l'impact de l'environnement sur notre santé? Alors pour cela, pour esquisser des réponses, vous avez rencontré le docteur Sylvain Chameau et la professeure Élodie Haraud. Tous deux sont à l'origine de la première consultation en France autour du lien entre pesticides et pathologie pédiatrique. Ça se passe toujours à Amiens, au nord de la France.
1: Oui, et cette consultation a été créée à la suite du lancement d'un fonds d'indemnisation des victimes de pesticides en 2021 en France. Les enfants de parents exposés dans le cadre de leur travail y sont aussi éligibles. C'est-à-dire qu'en fait, on établit un lien entre l'exposition professionnelle des parents aux pesticides et l'apparition de certaines maladies chez leur enfant. C'est une première dans le monde. Alors, l'idée du docteur Chameau et du professeur Haraud avec cette consultation à Amiens, c'était d'accompagner ces familles pour les aider à faire valoir leurs droits. La moitié des enfants accompagnés pour le moment ont une malformation de la verge, donc un hypospadias comme on l'appelle, ou bien une fente labio-palatine, c'est une malformation au niveau de la bouche. Et l'autre moitié des enfants accompagnés souffrent d'une leucémie ou d'une tumeur cérébrale. Le professeur Élodie Haraud et le docteur Sylvain Chameau se disent obligés de prendre certaines précautions quand ils sont face aux parents de tous ces enfants.
2: Il y a un autre point qui est extrêmement important, c'est effectivement cet aspect, on donne des vérités scientifiques aux parents. C'est-à-dire qu'on ne va pas établir de lien de causalité entre l'exposition professionnelle aux pesticides et l'apparition de la maladie chez leur enfant. Ces maladies, elles sont toujours multifactorielles et au même titre que les tableaux, enfin, le système des maladies professionnelles pour les adultes n'établit jamais le lien de causalité entre l'apparition d'une maladie et l'exposition professionnelle. C'est, oui, vous avez été exposé en tant que parent, en tant qu'adulte pour les adultes, et du coup, on sait qu'être exposé peut favoriser l'apparition de la maladie. Mais ça n'a jamais été l'établissement d'un lien de causalité. L'établissement d'un lien de causalité, c'est quelque chose d'extrêmement fort et d'extrêmement difficile à faire. Parce qu'il y a un point important quand même à souligner dans tout ça, c'est donc les études épidémiologiques montrent une augmentation de risque pour ces populations, que leurs enfants développent ces maladies, d'accord ?
1: Pour ces populations en contact avec des pesticides dans leur métier.
2: Exactement, exactement, surtout pour les agriculteurs. Et derrière, savoir quel pesticide est impliqué, c'est impossible. Il n'y a pas d'études qui vont vous dire c'est tel ou tel pesticide, en tout cas il y en a très très très très peu, pas suffisamment pour aller rechercher tel type de pesticide ou quoi que ce soit, parce que faut voir que notamment un agriculteur, c'est pas comme dans les espaces verts où souvent ils utilisent que le glyphosate pour le coup, mais un agriculteur, un exploitant agricole va utiliser des dizaines voire des centaines de substances actives différentes, et donc derrière ça va. Les études sont extrêmement compliquées en fonction des années, de la météo, ils vont pas utiliser les mêmes quantités. Donc c'est faire de la recherche épidémiologique donc chez l'homme et l'impact sur la santé et en particulier la santé des enfants, c'est quelque chose qui est extrêmement compliqué. Donc c'est pas possible d'aller sur un niveau de précision important en termes de pesticides.
3: Il y a quelques études, notamment des études qu'on a menées au sein du laboratoire où on avait retrouvé en étudiant les premières selles des nouveau-nés, ceux qui ont un hypospadias et ceux qui sont des témoins des enfants sains, et on avait trouvé qu'il y avait un peu plus de pesticides et certains pesticides dans les selles des bébés hypospadias.
1: Hypospadias, c'est vraiment le nom de cette malformation de la verge.
3: Hypo, pour dire que l'orifice, l'urètre, l'orifice urétral est en dessous de la verge, hypo, et spadone, c'est l'orifice. Donc c'est l'orifice de la verge qui n'est pas au bout, mais qui peut se situer en dessous, et toute la verge qui n'est pas développée correctement et qui peut être un petit peu courbée. Donc il commence à y avoir des preuves, mais comme l'a dit Sylvain, la difficulté c'est qu'on étudie un cocktail de molécules, qu'il faut avoir des matrices dans lesquelles on étudie ces molécules, à des moments qui correspondent à la malformation, et on ne sait pas l'interaction des molécules entre elles, qui peuvent se potentialiser ou avoir d'autres effets. Donc c'est extrêmement difficile d'avoir des dosages, des choses précises, mais en tout cas toutes les études épidémiologiques sont en faveur du fait que l'exposition aux pesticides des mamans favorise la survenue de cette malformation.
1: Des mamans pendant la grossesse.
3: Pendant la grossesse, effectivement. Donc c'est difficile de savoir si une exposition, par exemple dans les 3 premiers mois avant la grossesse, pendant qu'on commence à ovuler, etc., est-ce que ça ne va pas jouer ? C'est difficile de le savoir. Donc on parle globalement d'une période de vulnérabilité, mais qui peut s'étendre un petit peu avant la grossesse jusqu'à toute la durée de la grossesse.
2: Pour ce qui concerne le père, il y a le fait que le père soit exposé ou ait des maladies qui puissent favoriser l'apparition d'une maladie chez l'enfant. C'est un concept qui est assez nouveau et on maîtrise pas bien les mécanismes qui sont impliqués, c'est-à-dire que pour la femme enceinte notamment, mais on sait que les molécules vont pouvoir avoir tendance à passer le placenta et donc directement passer au niveau du fœtus. Les mécanismes sont certainement plus compliqués au niveau du père, mais les mécanismes sont décrits dans d'autres maladies, donc il y a encore de la recherche à faire dans ce domaine.
1: Ça veut dire qu'une exposition aux pesticides pourrait avoir un impact sur les spermatozoïdes?
2: Oui, voilà, c'est ça. Ça fait partie des choses qui sont étudiées, effectivement. Alors, quelle partie du spermatozoïde, etc., justement, c'est là que il y a beaucoup à rechercher, effectivement, mais certainement que ça se passe par là, en tout cas.
1: Donc cette exposition paternelle aux pesticides est peut-être moins étudiée que l'exposition maternelle dans la recherche?
2: Elle l'est moins, mais n'empêche que pour les leucémies, certainement aussi pour les tumeurs cérébrales et les hypospadias, le lien est relativement clair, on va dire. On voit que si le père a été exposé aux pesticides, il y a un peu plus de risque de ces trois maladies, on va dire. Moi, je me pose souvent la question d'exposition plus ancienne et de l'impact. Donc, c'est important qu'on les étudie et que nous, on le note après pour une exploitation scientifique éventuellement des données, notamment si les parents, des parents, donc les grands-parents de l'enfant, ont été exposés aux pesticides. À l'époque, dans les années 70-80, encore 90, on utilisait ce qu'on appelait des pesticides classés comme polluants organiques persistants, qui sont des polluants éternels, en fait, si vous voulez. Typiquement, le lindane, ce genre de choses qui appartiennent à la famille des organochlorés, et qui sont des substances que l'on retrouve encore dans les sols et donc très certainement qui ont pu exposer les grands-parents, voire même les parents dans l'enfance et persister. Bon, ça, on n'a pas de données pour l'étayer, mais en tout cas, moi, je me pose toujours cette question lorsqu'on est dans une famille d'agriculteurs. On sait très bien que les grands-parents ont été exposés à des substances qu'on sait maintenant extrêmement nocives.
3: Alors, il y a une question qui revient fréquemment des parents. C'est qu'ils nous disent, oui, mais attendez, moi, je ne suis pas agriculteur, moi, je n'utilise pas des pesticides, mais effectivement, j'habite à côté de tel endroit où on met, voilà, il y a un champ juste à côté de chez moi, ils font des épandages, etc. Et alors, nous? Et alors, nous, on leur explique qu'effectivement, on sait maintenant que l'exposition aux pesticides via l'alimentation, via l'air qu'on respire, via ce qu'on mange, via ce qu'on fait, c'est-à-dire, est-ce qu'on travaille avec des pesticides, est-ce qu'on va mettre dans son jardin des pesticides parce qu'on adore les super jardins sans aucune mauvaise herbe. Tout ça, ça joue, c'est évident. Mais pour le moment, c'est pour ça qu'on avance. Là, on a fait un pas avec ce fonds d'indemnisation. On prend en charge des familles qui sont exposées professionnellement. Et pour le moment, on ne peut pas aller plus loin. Mais peut-être que dans quelques temps, on pourra proposer quelque chose sur l'environnement, sur l'alimentation. Pour le moment, on ne peut que donner des informations. Et on ne peut que dire, par exemple, aux femmes enceintes, faites attention, protégez-vous. On peut donner des règles de prévention pour dire, on ne sait pas, mais la prudence, c'est quoi? C'est de se protéger, de mettre des masques, de mettre des gants si on utilise un produit, que ce soit des pesticides ou autre chose. C'est les seules choses qu'on peut dire à ces familles.
0: Un message de prudence et un travail de prévention à mener notamment auprès des futures mamans. Et justement, Charlie, vous vous êtes rendue dans un autre hôpital, là, le CHU de Bordeaux, un service où l'on informe les couples qui attendent un enfant sur les dangers d'une exposition à certains polluants.
1: Oui, c'est ce qu'on appelle un centre Artemis. Il a été créé en 2014 à Bordeaux, donc, et il propose des consultations de prévention en santé et environnement, axées donc autour de la santé reproductive. En gros, on y fait de la prévention sur tout ce qui peut avoir un impact sur la reproduction. Alors on parle bien sûr des substances chimiques comme celles qu'on trouve dans les pesticides, mais aussi par exemple des contraintes physiques et organisationnelles au travail. Par exemple, si on doit rester longtemps debout ou alors porter des charges élevées, ça aussi, hein, ça fait partie de la définition de notre environnement. Alors nous sommes donc dans ce centre Artemis à Bordeaux, lundi matin, il est bientôt 9h et Karine Audouin, infirmière santé-travail, s'apprête à accueillir une patiente pour une consultation de santé environnementale.
4: Donc ce matin, on va faire un entretien auprès d'une dame qui a présenté deux fausses couches tardives, la première en 2014, la deuxième en 2024. Elle a eu une première grossesse en 2012 et depuis, chaque grossesse s'est malheureusement terminée par une fausse couche tardive. Donc probablement sur un problème infectieux. Nous, on n'est pas là pour déterminer la raison de ces fausses couches. Par contre, cette dame se projetant malgré tout dans, de nouveau dans une grossesse. On est là pour voir, au jour d'aujourd'hui, s'il pouvait y avoir dans son environnement, qu'il soit professionnel ou extra-professionnel, des situations qui pourraient avoir un impact sur la fertilité. Donc que ce soit pour la patiente ou pour son conjoint, donc on étudie vraiment l'environnement du couple. Après, nous, on n'est jamais dans une certitude non plus à 100%, dans le sens où on ne fait qu'une expertise sur dossier. On ne se déplace pas sur le terrain pour aller constater. Donc, on ne peut donner que des conseils de prévention et on n'est jamais dans une certitude des expositions.
1: C'est par rapport aussi aux déclarations des patientes, des patients.
4: Exactement, tout à fait.
1: Et comment cette patiente est arrivée jusqu'à vous ?
4: Elle nous a été adressée par un service de gynécologie, donc d'un centre hospitalier de périphérie, de façon à ce que s'il y a une nouvelle grossesse qui débute, qu'on donne un maximum de chances à cette grossesse si la cause de ces fausses couches est d'origine environnementale. Bon, on va commencer à s'avancer pour voir si la patiente est arrivée. Bonjour. On s'occupe de vous ?
5: Pour l'instant, je cherche où je dois aller. C'est un rendez-vous sans partir.
4: Alors, c'est avec nous. Hop là. Alors, donc nous, on est là pour voir avec vous un petit peu votre environnement au jour d'aujourd'hui. D'accord. Et voir si on peut vous donner des conseils de prévention si on identifie dans votre environnement, qu'il soit d'origine professionnelle ou extra-professionnelle, des situations qui pourraient avoir un impact sur la grossesse. Donc pour cela, moi je vais vous faire parler de vous. Alors, est-ce que vous avez une activité professionnelle ?
5: Oui.
4: Oui, vous travaillez dans quoi ?
5: Je suis aide à domicile.
4: Ah oui. D'accord. Donc depuis combien de temps vous êtes aide ménagère, aide à domicile ?
5: Ça va faire 3 ans et demi.
4: Vous faites du ménage, aide à la toilette, vous faites quoi ?
5: Principalement entretien du domicile, oui. Aide à la préparation des repas.
4: L'entretien du domicile, oui. Vous le faites avec les produits ménagers que vous donnent les personnes, oui. D'accord. Et ces produits ménagers, ça peut être quoi ? Du vinaigre blanc, du bicarbonate ?
5: Alors moi, j'aime bien travailler avec le vinaigre blanc. Oui. J'aime pas trop les produits très très chimiques, oui. Tout ça, tout ce qui est Javel aussi, c'est pas trop mon truc. Oui. Mais des fois, on est obligé de faire avec les produits qu'il y a et à un moment donné, on peut pas utiliser, oui, que de l'eau.
4: Et à ces moments-là, quand vous utilisez ce type de produit, est-ce que vous avez des équipements de protection à votre disposition ?
5: J'ai des gants.
4: Oui, vous avez quoi comme type de... C'est déjà pas mal.
5: Oui, c'est bien.
4: Parce que la plupart du temps, des produits ménagers, ils n'ont pas d'impact sur la reproduction. Ils n'ont pas d'impact sur notre capacité à avoir des enfants ou sur l'enfant quand on est enceinte. Voilà, donc ça c'est plutôt rassurant. La plupart du temps, les produits ménagers que l'on voit...
5: Quand ça coule sur les mains, ça abîme les mains.
4: Mais voilà, mais vous avez raison parce qu'ils sont irritants. Voilà, donc on peut se protéger en mettant des gants. Ok. J'ai oublié de vous demander... Alors, vous habitez à proximité de l'exploitation viticole ?
5: Oui.
4: Depuis votre jardin, est-ce que vous les voyez ?
5: Alors, non, mais je passe à côté.
4: Vous passez en voiture ?
5: En voiture, mais tous les jours.
4: D'accord. Ok.
5: Je sais pas si vous voyez, c'est des vignes partout. Hein.
4: Bon. Là, on va arriver sur la période des traitements. J'imagine que vous ne pouvez prendre que ces routes-là, et de toute façon, quelle que soit la route que vous avez, il va y avoir des vignes, quoi.
1: Là, quand vous parlez de traitement, c'est l'usage de pesticides sur les vignes, oui, qui commence en avril.
4: Oui. On a tendance à dire à éviter au maximum d'être en contact avec les pesticides. Après, vous êtes dans votre voiture.
5: C'est quoi que je ferme les fenêtres
4: Alors, voilà, sur toute la période où vous allez traverser les vignes, évitez peut-être d'être trop avec les fenêtres ouvertes. Et dans ce cas-là, vous...
5: Juste moi ou mon chéri aussi ?
4: Les deux.
5: Les deux.
4: D'accord. Et puis après, c'est si vous voyez les tracteurs sur les parcelles. C'est que là, on va arriver sur une période où ils vont traiter. Attention à une vigilance sur cette période-là, d'autant plus si vous, de nouveau, si vous êtes en période d'essai de conception.

0: Reportage au sein du centre Artemis, hébergé par le CHU de Bordeaux, où vous avez assisté, Charlie, à une consultation environnementale autour de la santé reproductive. Alors, combien de consultations de ce type sont proposées sur place chaque année?
1: Alors, en moyenne, 350 par an, 150 consultations pour des couples qui ont des problèmes de fertilité et 200 auprès de patientes enceintes qui présentent une pathologie de la grossesse ou dont le bébé a une malformation fœtale. Alors, ce centre Artemis est le premier en France et depuis, 4 autres centres de ce type ont ouvert dans le pays et d'autres sont en projet. Fleur Delva coordonne donc ce centre pilote de Bordeaux. Elle est médecin de santé publique, praticien hospitalier au CHU de Bordeaux, au sein du service santé, travail, environnement.
2: Alors, dans la littérature scientifique, maintenant, il y a des preuves assez solides que l'environnement peut avoir des effets sur tout ce processus de reproduction. Quand je parle de processus de reproduction, c'est vraiment au sens large. C'est fertilité, grossesse, développement de l'enfant pendant la grossesse et la petite enfance. Quand on a mis en place le centre Artemis, on a fait la revue de la littérature justement pour identifier quels étaient les facteurs de risque qui pouvaient avoir un impact sur la reproduction. Et donc on a identifié 8 familles de chimiques pour lesquelles, à l'intérieur de ces familles, il peut y avoir des substances qui ont des effets sur la reproduction. Donc c'est les phtalates, les pesticides, les composés perfluorés.
1: Les phtalates, qu'est-ce que c'est ?
2: Les phtalates, c'est des substances chimiques qui sont utilisées dans tout ce qui est plastifiant, dans tout ce qui est revêtement. On en trouve un peu partout dans ce qui est plastique. Donc les métaux, les solvants organiques, les agents de synthèse ou les agents libérés lors des procédés industriels, les médicaments et d'autres substances. En fait, c'est un autre groupe où il y a plusieurs types de substances.
1: Des substances auxquelles on peut être exposé, soit dans le cadre de son travail, soit chez soi?
2: Oui. Alors, c'est juste que la manière d'être exposé va être différente, mais en effet, on peut être exposé dans différents milieux de la vie.
1: Est-ce que vous avez des patientes qui viennent ou qui sont orientées ici parce qu'elles ont des problèmes de fertilité qui sont inexpliqués ?
2: Oui, alors en fait, nous, on voit systématiquement on essaye de voir systématiquement les couples qui viennent pour des problèmes d'infertilité au CHU de Bordeaux et qui nous sont adressés, quelle que soit finalement la pathologie qu'ils ont. Donc, des fois, il y a des couples qui ont des infertilités inexpliquées. Après, l'objectif au centre Artemis, c'est vraiment de faire de la prévention pour le futur. Donc, on est vraiment là pour les mettre dans les meilleures conditions environnementales possibles pour une future grossesse dans le cas de patientes qui ont des troubles de la fertilité. Et on n'est pas du tout là pour expliquer leur infertilité à cause de l'environnement. L'idée, c'est quand même de faire de la prévention, que même s'il y a une grossesse qui arrive, en tout cas, le fait qu'il y ait moins d'exposition environnementale pendant la grossesse va être bénéfique pour le fœtus, pour toute sa vie. En fait, on parle maintenant du concept de la DOAD, c'est l'origine développementale de la santé. Ça veut dire que les expositions pendant la vie fœtale peuvent avoir un impact sur la vie future de l'enfant. Donc, on a montré que des expositions environnementales pendant la grossesse pouvaient entraîner des maladies chroniques pendant l'enfance ou à l'âge adulte. Et donc, on pense vraiment que faire de la prévention sur cette période cruciale est vraiment important pour la vie future des enfants. Donc, c'est aussi ça l'objectif.
1: La DOAD, donc ça s'écrit D-O-H-A-D, c'est un acronyme anglais, et c'est vraiment l'idée que dès la grossesse, on peut potentiellement exposer son enfant, là en l'occurrence à des produits chimiques, c'est ça l'idée.
2: C'est ça, exactement, à des produits chimiques, et c'est que les expositions à ces produits chimiques ont des impacts sur la vie future de l'enfant et à l'âge adulte. Et ça, c'est des concepts qui sont... On a un peu des preuves de concept, par exemple avec le distilbène. Donc le distilbène, c'est un médicament qui était donné aux femmes enceintes en début de grossesse pour éviter les fausses couches. Et les enfants de ces femmes enceintes, il y a eu beaucoup plus de malformations congénitales et il y a eu beaucoup plus de cancers aussi chez ces enfants-là. Et sur les générations d'après, on voit même une augmentation aussi du risque de malformations congénitales.
1: Même pour les enfants de ces enfants?
2: Oui.
1: Qui ne prennent pas forcément de médicaments?
2: Non, qui n'ont pas pris, de toute manière, il est interdit maintenant. Donc c'est vraiment chez les enfants dont la grand-mère a pris du distilbène pendant sa grossesse.
1: Et c'est un médicament qui a été interdit à la vente en 77 en France.
2: Oui. C'est vraiment un cas très particulier parce qu'on est sur du médicament avec des niveaux d'exposition qui sont très élevés. Mais en effet, en tout cas, ça nous amène la preuve de concept que des expositions pendant la grossesse peuvent avoir des répercussions sur la vie future de l'enfant et puis même sur les générations d'après.
1: Donc là, l'idée de votre centre, c'est de faire au maximum de la prévention chez les femmes et les hommes qui attendent des enfants ou ont des difficultés à en avoir, sans grande certitude sur le lien entre santé et environnement pour le moment.
2: Alors si on a les certitudes, en fait, c'est-à-dire qu'on a assez de données scientifiques pour montrer qu'il y a des effets sur la reproduction. D'ailleurs, il y a plus d'une centaine de substances qui sont classées réglementairement comme des facteurs de risque sur la reproduction avérés. C'est-à-dire qu'on a des données chez l'homme qui confirment qu'il y a des effets sur une partie du processus de reproduction.
1: Donc, qui pourrait causer infertilité ou fausse couche.
2: Fausse couche ou pathologie de grossesse. Donc ça, ou malformation. Donc ça, on a quand même des données assez solides. On a quelques données qui montrent qu'une mère qui fume pendant sa grossesse, si c'est un petit garçon qu'elle attend, il est plus à risque d'avoir des troubles de la fertilité à l'âge adulte avec une baisse de la qualité de spermatique qu'un enfant qui naît d'une mère non fumeuse. Après, c'est plutôt quand on est au niveau individuel que c'est difficile d'identifier est-ce que l'environnement a contribué ou pas à la pathologie de la personne, parce qu'il faudrait reconstituer tout son environnement depuis sa vie fœtale. Et donc, au niveau individuel, on a du mal à identifier quelle est la cause environnementale d'une pathologie. Alors, des fois, on y arrive pour des cas très particuliers, mais ça reste compliqué.
0: Ce lien de causalité.

0: parfois de mort fœtale in utero. Et donc à chaque situation pathologique pendant la grossesse pouvant nous faire suspecter l'impact d'une exposition environnementale, on sollicite le centre Artemis pour une expertise, souvent post-natale, mais parfois en préconceptionnel d'une nouvelle grossesse pour laquelle on a un antécédent d'issue anormale qui nous a fait suspecter une exposition environnementale. Par exemple, je pense dans la région à des patients qui seraient viticultrices ou dont le conjoint est viticulteur. Ça, c'est une exposition environnementale à des pesticides que nous on suspecte et on sollicite directement le centre Artemis, même en l'absence de pathologie. Ou sinon, c'est quand nous, on dépiste, en tant que gynécologue obstétricien, une situation pathologique. Donc une patiente, par exemple, qui accouche prématurément ou une patiente qui accouche d'un enfant d'un petit poids pour l'âge gestationnel pour lequel on n'a pas d'explication au cours de la grossesse. Dans ce cas-là, on a tendance à solliciter le centre Artemis et aussi pour rechercher une exposition environnementale qu'on aurait méconnue durant la grossesse. Alors on arrive dans une époque où pour nous le tabac, c'est évident que c'est à risque d'innombrables pathologies, mais à l'époque, les premiers cancers du poumon, il faut quand même se rappeler que avant de mettre en évidence un lien causal entre tabac et cancer du poumon, ça avait mis plusieurs années, et donc même si l'association est très très très forte, la démonstration d'un lien causal peut prendre du temps. On connaît des causes au retard de croissance, on connaît des causes à l'accouchement prématuré, on connaît des causes à la mort fœtale in utero, mais dans un nombre non négligeable de cas, on n'a pas identifié de cause, et c'est notamment pour ces cas-là que peut-être qu'on n'a pas identifié des causes parce qu'on ne les connaît pas, et que solliciter le centre Artemis permet de rechercher des causes qui pourraient, à force, être de vraies causes authentifiées à l'origine de ces pathologies obstétricales.
1: Et il reste encore pour cette santé des futures mamans et des bébés à naître tout un champ à explorer pour la recherche médicale, et ça va bien au-delà. Hein. Cela concerne au-delà notre santé à toutes et tous. Merci Charlie Dupiot pour ce reportage réalisé par Didier Bleu. À très bientôt Charlie.
2: Merci, à bientôt.
1: Et on écoute maintenant AFA avec Saoudade. 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
6: Il est 4h ici à Paris, 2h de moins en temps universel. 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
7: Fanny Bay.
6: Les militaires congolais se sont-ils retirés des sites miniers? Un général affirme que oui, plus d'une semaine après le rappel à l'ordre du gouvernement. Mais sur le terrain, des sources locales disent qu'aucun soldat n'a été évacué. On fait le point en ouverture de cette édition. L'attaque avait fait plus de 260 morts en mars dernier et avait visé un centre de traitement pour toxicomanes à Kaboul. Amnesty International réclame une enquête pour possibles crimes de guerre commis par l'armée pakistanaise. Un tour en France à la fin de ce journal où la ministre de la Transition écologique jette l'éponge après l'adoption de la loi d'urgence agricole à laquelle elle était opposée. Monique Barbu devrait démissionner d'ici ce matin selon son entourage. Nous démarrons donc cette édition République démocratique du Congo plus d'une semaine après l'instruction du président congolais Félix Tshisekedi sur le retrait des militaires installés illégalement sur des sites miniers. Le général Eddy Capinde annonce le repli des soldats sur un premier site non loin de Kolwezi. Mais sur le terrain, la réalité est tout autre. Des sources locales affirment qu'aucun soldat n'a été évacué de ce site. La correspondance à Lubumbashi de Denise Maéo.
8: Dans une vidéo partagée sur WhatsApp, le général Eddy Capinde, commandant de la 22e région militaire dans la région du Katanga, déclare avoir ordonné l'évacuation des soldats du site minier de Kisankala. Ce périmètre appartenant à la société Comidé du groupe Kazakhstan ERG est l'un de ceux exploités illégalement par des expatriés protégés par des militaires.
9: Les camions sont partis, on est en train de dégager tout le monde. Mais lorsque vous avez des conflits, vous voulez voler les mines d'autrui. C'est vous qui allez chercher les soldats pour venir protéger ce que vous gardez. Moi, je retire mes militaires, je les mets là où ils doivent travailler pour la République.
8: Sur place à Kisankala, des sources locales indiquent que les militaires n'ont pas bougé d'un trait. Ce que déplore Maître Timothée Mbouya, directeur de l'ONG Justicia, qui défend la démilitarisation des sites miniers.
10: Il y a plusieurs intérêts croisés dans les mines. Malheureusement, la décision qui a été annoncée en week-end par le commandant de la 22e région militaire, ça a été vraiment un effet d'annonce. Nos moniteurs ont observé ce matin que sur les sites soit de mines et même Comidé, toutes les positions occupées par ces militaires sont restées intactes.
8: Depuis près de 10 ans, les décisions prises pour démilitariser les sites miniers sont restés lettres mortes. Les soldats sont de plus en plus nombreux sur des périmètres des sociétés industrielles occupées par des exploitants étrangers illégaux, dénonce la société civile. Denise Maio, Lubumbashi, RFI.
6: La République démocratique du Congo où l'épidémie d'Ebola continue de se propager. Le directeur général de l'Africa CDC a alerté mardi sur, je cite, l'aggravation rapide de la flambée épidémique. Jean Kaseya, qui s'est exprimé lors d'un sommet de l'Union africaine et qui a aussi pour l'occasion appelé les États-Unis à lever les restrictions de voyage visant l'Ouganda. Des mesures injustifiées selon lui puisque Kampala parvient à contenir la propagation du virus. Dans le reste de l'actualité, activation cette nuit du système de défense antiaérienne à Téhéran. Les médias d'État iraniens ont également rapporté des explosions à Bouchehr, là où se trouve la seule centrale nucléaire civile en fonctionnement du pays. Les attaques américaines de cette 11e nuit consécutive de frappes sont terminées, annonce le commandement américain pour le Moyen-Orient. Plutôt, le président Donald Trump avait averti, les États-Unis n'en ont pas du tout fini avec l'Iran. Fin de citation. Téhéran, de son côté, a visé à nouveau les pays du Golfe mardi et le Qatar a dénoncé une escalade dangereuse. Entre Washington et Beyrouth, cependant, des relations au beau fixe. Donald Trump a annoncé mardi la reprise des vols commerciaux directs entre les États-Unis et le Liban. Décision prise par le président américain après sa rencontre avec son homologue libanais. C'est une opportunité majeure pour l'économie libanaise, a réagi le premier ministre Nawaf Salam. Joseph Aoun a été reçu à la Maison Blanche mardi où Donald Trump l'a assuré de son soutien. Au cœur des échanges, l'accord cadre conclu le mois dernier entre Beyrouth et l'État hébreu. Le président libanais a lui insisté auprès de son homologue américain sur le retrait total des troupes israéliennes du Liban. Une enquête pour possible crime de guerre, c'est ce que réclame Amnesty International après les frappes de l'armée pakistanaise du 16 mars dernier. Un centre de traitement pour toxicomanes à Kaboul avait été visé, au moins 269 personnes tuées. Selon l'armée pakistanaise, ce centre Omid servait de dépôt d'armes et de munitions, une thèse démentie par l'ONG qui affirme que le site était bien un hôpital. Emeric Eloin est chargé de plaidoyer armes et conflits à Amnesty International.
11: Si on fait analyse des photos et des vidéos, on se rend compte que sur site ne se trouvaient que des patients, des malades, et que les explosions qui ont eu lieu à la suite des frappes n'ont pas entraîné d'explosion secondaire. C'est-à-dire, une bombe qui tombe sur un dépôt de munitions va entraîner une déflagration et une nouvelle explosion. Donc là, c'est pas le cas du tout. Et d'ailleurs, quand on constate les endroits qui ont été frappés, c'est absolument fou. Donc c'est le réfectoire, le centre de stockage du charbon, c'est la zone de stockage alimentaire, et à aucun moment on a retrouvé sur site des éléments attestant qu'il y avait une cellule militaire. Ce centre médical n'était pas inconnu. 10 ans d'existence, des centaines de patients traités. Donc pour nous, c'est un possible crime de guerre. Encore une fois, les hôpitaux qui sont trop souvent pris pour cible dans les conflits armés ces dernières années font l'objet d'une protection spéciale. Ils ne peuvent pas être visés. Il y a des principes humanitaires à respecter qui sont les principes de distinction, proportionnalité, précaution. Et aucun de ces principes n'ont été respectés. On ne peut pas laisser le silence étouffer ce qui s'est passé. Pourquoi ? Parce qu'aujourd'hui, si aucune enquête approfondie n'est menée, c'est la prime à l'impunité. Pour que ces victimes puissent avoir justice et réparation, il faut qu'il y ait une enquête.
6: Emeric Eloin au micro de Yelena Tomic. 3 jours après le naufrage au Guyana, le bilan s'alourdit encore. Le gouvernement l'actualise à 53 morts. Bilan toujours provisoire alors que plusieurs personnes sont toujours portées disparues. Plus de 170 personnes étaient à bord lorsque le ferry s'est échoué au large de Georgetown dans la nuit de samedi à dimanche. Au lendemain de son entrée au 10 Downing Street, Andy Burnham a pris sa première décision en faveur du pouvoir d'achat des Britanniques. Le nouveau Premier ministre a annoncé mardi la suppression de la TVA sur l'électricité. Coût de la mesure, selon le nouveau gouvernement, 850 millions de livres, l'équivalent $1 milliard. Et elle n'a pas effrayé outre mesure les marchés financiers, Claire Fage.
12: La suppression de la TVA de 5% sur l'électricité devrait permettre à un ménage britannique moyen d'économiser 45 livres. Environ 53 euros par an sur sa facture. Son coût sera financé par l'abandon du projet de nouvelle carte d'identité numérique, a déjà annoncé le gouvernement d'Andy Burnham. Les critiques des proches de l'ancien Premier ministre Keir Starmer n'ont pas tardé. Le projet de Digital ID n'était pas financé, a déclaré l'ex-secrétaire général du cabinet sortant, qui a demandé au nouveau gouvernement de préciser comment il comptait financer cette mesure. L'annonce a en revanche laissé de marbre les marchés financiers, pourtant inquiet lundi après les propos d'Andy Burnham qui s'était dit favorable à une certaine flexibilité budgétaire, ce qui avait pesé sur la monnaie britannique. Ce mardi, les investisseurs semblent au contraire avoir été rassurés par la nomination au poste de chancelier de l'échiquier de John Healey, l'ancien ministre de la Défense qui avait claqué la porte en juin dernier et qui s'est empressé d'affirmer son attachement au contrôle des dépenses budgétaires, socle selon ses mots de la stabilité et de la sécurité nationale.
6: Des portes qui claquent également en France. Après l'adoption de la loi d'urgence agricole, la ministre de la Transition écologique va présenter sa démission ce matin, rapporte son entourage. En cause, la loi qui réhabilite deux pesticides faisant peser un risque sur la santé et l'environnement. Reçue mardi midi à Matignon, Monique Barbu est sortie sans un mot après 50 minutes dans le bureau du Premier ministre Sébastien Lecornu. Trop technicienne et pas assez politique, elle ne sera restée que 9 mois au ministère. Jeanne Richard.
12: L'absence de Monique Barbu des bancs de l'Assemblée nationale lors de l'adoption de la loi agricole est à l'image de son passage au ministère de la Transition écologique, tacle Stéphane Kerkhoff, directeur d'Agir pour l'environnement.
13: À chaque fois qu'il y a eu une crise écologique, elle a été aux abonnés absentes. Et c'est vrai que dans un gouvernement relativement réfractaire aux questions d'écologie, on avait besoin d'un ministre de combat extrêmement présent, extrêmement politique. Or, Monique Barbu, c'est quelqu'un qui n'a pas impacté, imprimé, et qui n'a pas été à la hauteur des enjeux.
12: Connue pour son franc-parler, avec parfois des maladresses, elle s'est retrouvée isolée, sans relais au Parlement ni au gouvernement, défend Anne Bringot, coordinatrice du réseau Action Climat.
14: Son ministère a été complètement démembré par rapport au ministère de la Transition écologique il y a quelques années. Vous n'avez plus les transports, vous n'avez plus le logement et vous n'avez plus l'énergie. On voit bien que la transition écologique n'est pas une priorité du Premier ministre et donc malheureusement l'action d'une ministre en charge de la transition écologique dans ce contexte est forcément limité.
12: Qui défendra l'action climatique et l'environnement lors de l'adoption du budget à la rentrée, à quelques mois de la présidentielle, se demande la militante, alors que la France est frappée par des canicules historiques, une grave sécheresse et des feux sans précédent.
6: Les feux, justement, 1700 hectares brûlés, près de 400 personnes évacuées, plus de 2300 foyers privés d'électricité. La préfecture du Var a dressé le bilan mardi soir, alors que l'incendie dans le sud-est de la France progresse, je cite, à une vitesse très importante. C'est la fin de ce journal. 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
15: En RDC, l'opposition reporte sa marche prévue ce mercredi, mais reste vent debout contre un troisième mandat pour Félix Tshisekedi. Elle exige que le dialogue national annoncé par le président soit convoqué avant le 15 août. Que pensez-vous de cet ultimatum ?
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19: Bonjour, bienvenue, 8 milliards de voisins et de voisines. Au cœur de l'été sans école, quand l'ennui permet de gagner du temps pour soi, eh bien nous partageons avec vous des histoires et des rencontres autour de l'écriture. Avec cette question, comment donner le goût de l'écriture aux jeunes ? À l'heure des réseaux sociaux, de l'IA créative sans fin, comment reprendre le contrôle de son imagination et de ses émotions ? Quelles sont les méthodes aussi pour dépasser les appréhensions d'une jeunesse qui lit de moins en moins ? Quels sont les impacts des pratiques d'écriture lors d'ateliers collectifs sur les adolescents eux-mêmes? Les voisins, les voisines, racontez-nous aussi vos expériences avec vos élèves ou vos propres rencontres aussi avec l'écriture. Vous nous contactez, surtout n'attendez pas la fin de l'émission. 33 6 11 80 41 89. Anna Mézé, bonjour.
20: Bonjour.
19: Vous êtes écrivaine, traductrice, vous animez des ateliers d'écriture au Labo des Histoires, une association qui a pour mission de promouvoir l'écriture créative auprès des jeunes de moins de 25 ans. Catiliana Bravo, bonjour.
21: Bonjour.
19: Ah, vous êtes loin de nous, hein. Vous êtes en Martinique. Vous êtes la directrice de l'antenne de Martinique du Labo des Histoires. Nous serons aussi en ligne avec Steve Agansé, jeune écrivain congolais de 26 ans pour son premier roman Bahari Bora, qui a été publié aux éditions Récamier. Il a remporté d'ailleurs le prix littéraire de la vocation qui récompense chaque année un jeune romancier ou nouvelliste francophone. Et puis en fin d'émission, Le Monde des Enfants, réalisé par Charlie Dupiot et déjà presque adolescent, eh bien, il raconte aujourd'hui un sentiment qu'ils connaissent bien, la honte, souvent provoquée d'ailleurs par leurs parents. Allez, vous nous appelez, on revient aux pratiques d'écriture pour les jeunes. 33 6 11 80 41 89.
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0: entrer dans l'écriture quand rien, absolument rien, ne vous prédispose à écrire. Il y a quelques jours, dans notre émission consacrée à la violence scolaire à Mayotte, eh bien, je recevais un très jeune écrivain, Aniel Jimmy, 21 ans, comorien. Il vient de publier son journal, qui s'appelle « Le caillassage des bus à Mayotte ». Et il est arrivé sur ce territoire français enfant, et il a découvert l'écriture par l'école.
1: Pour écrire, j'ai commencé depuis la classe de CM2. Parce que je ne savais pas totalement parler la langue française, donc j'avais du mal à suivre les cours, vu que je venais d'arriver. Et chaque instant, j'avais tout le temps des zéros à l'école, parce que je ne comprenais pas. Le professeur ne parlait pas le schéma horaire, la langue française, elle est obligatoire. Donc, il parlait que le français. Et j'avais du mal jusqu'au dernier trimestre, que j'avais une très belle moyenne, parce que à ce moment-là, j'avais commencé à comprendre un peu la langue française, car je lisais beaucoup. Et en lisant beaucoup, j'écrivais aussi, j'avais un téléphone avec moi sur l'application Notes. J'écrivais 5 à 10 lignes comme ça, ce que je rêve d'avoir plus tard, par exemple, la maison que je veux, le genre de voiture que je veux, jusqu'à ce que j'ai un ordinateur un jour, mon père qui me l'a acheté. Et à ce moment-là, je me suis dit, pourquoi ne pas écrire quelque chose. Et c'était un peu compliqué pour moi d'écrire parce que je ne savais pas quoi raconter, mais je me suis dit je vais juste me lancer et raconter mon quotidien. Et à ce moment-là, j'ai commencé à écrire jusqu'à ce que je me suis retrouvé à raconter mon parcours d'Anjouan jusqu'à Mayotte, à la traversée de la mer à Mayotte. Et, aussi, à raconter aussi la délinquance qui se passe sur le territoire.
0: Aniel Jimmy, Anna Mézé, vous qui n'êtes pas de langue maternelle française, vous êtes suédo-hongroise,
2: oui,
0: langue maternelle, le suédois.
2: Oui, exactement.
0: Que vous inspire l'histoire d'Aniel Jimmy, 21 ans aujourd'hui?
2: C'était très beau à écouter, justement, que le fait qu'il dit qu'il ne savait pas quoi écrire et après donc se servir de ses propres expériences, de voir autour de lui ce qui se passe, si vouloir dire ça, et en plus donc dire ça dans une langue qui n'est pas la sienne. Je trouve ça, c'est très intéressant parce que on ne dit pas forcément les mêmes choses dans une langue qui n'est pas sa langue maternelle, donc ça crée aussi une sorte de distance, ça peut être plus facile de dire, avoir un autre regard sur ce qu'on est en train d'écrire, donc...
0: Et vous écrivez en suédois ou en français maintenant?
2: Non, moi j'écris en français surtout. Aujourd'hui.
0: Ça a pris du temps?
2: Oui. Je suis en France depuis maintenant 20 ans, mais au début, l'écriture m'a toujours accompagnée. Au début, c'était en suédois, et après, j'ai commencé à suivre des ateliers d'écriture en France, et après, au fur et à mesure, master de création littéraire, et au fur et à mesure.
0: Et vous avez eu envie de transmettre aussi ces pratiques d'écriture.
2: Tout à fait.
0: D'écriture collective, c'est la spécificité aussi des ateliers d'écriture, c'est-à-dire qu'on partage tout de suite ce qu'on vient d'écrire.
2: Exactement.
0: Ouais. Même si le processus, on écrit tout seul.
2: Oui.
0: Un message de Léon à Abidjan. Ici, les filles lisent des livres à l'eau de rose. Elles ont plus le goût de la lecture. Pour les garçons, il faudrait des sujets intéressants sur les héros africains ou les footballeurs. Catiliana, bravo. Est-ce qu'il faut lire pour avoir envie d'écrire?
3: Je pense que l'exemple pareil du jeune Mahorais est intéressant parce que il expliquait que il lisait beaucoup. Et c'est vrai que nous, on démarre souvent les ateliers d'écriture avec un temps où l'intervenant lit des extraits, propose du coup le temps du démarrage aux participants de l'atelier de venir juste le temps de l'écoute de ces extraits, de devenir à nouveau une audience. Pour se remettre dans la position d'écouter des histoires, pour avoir envie d'écrire la sienne.
0: En Martinique, sur la terre d'Aimé Césaire, où en est l'écriture justement chez les jeunes, Catiliana Bravo?
3: Eh bien, nous ne sommes pas épargnés, je dirais, par l'intrusion des écrans partout et par cette difficulté de renouer avec l'écriture. Et du coup, le challenge est d'autant plus, est d'autant plus présent que effectivement il y a cette part d'héritage que le territoire veut conserver puisque donc même s'il y a Aimé Césaire il y a aussi Édouard Glissant pour qui j'ai une tendresse particulière puisqu'il parle de la créolisation du monde et que sur notre territoire différentes langues se retrouvent et pour nous l'atelier d'écriture c'est aussi le lieu où ces différentes langues ont le droit de se mélanger de se retrouver et de se redécouvrir.
0: Il y a peu d'ateliers d'écriture en Martinique.
3: Alors, on est sur une moyenne de 160 ateliers par an. Voilà. Avec à chaque fois, donc on est en atelier d'écriture collective, hein, sur le temps scolaire, périscolaire, extrascolaire. J'interviens aussi beaucoup auprès des jeunes sous main de justice et au quartier mineur du centre pénitentiaire. Et à chaque fois, avec cette envie, en tous les cas, de partager ce moment autour des lettres. Voilà.
0: Anna Mézé, on peut commencer à quel âge les pratiques d'écriture, vous, dans les ateliers? Vous avez aussi de très jeunes enfants. Est-ce qu'il y a finalement une forme de blocage et d'appréhension qui intervient plus tard chez les adolescents?
2: Je pense que oui, sûrement. Moi, ce printemps, par exemple, avec La Beau des Histoires, j'ai mené un projet de poésie sonore avec des maternelles, donc grande section. Et là, ils sont pas encore, ils maîtrisent pas encore l'écriture, mais ils écrivent comme ils peuvent. Et donc, on fait beaucoup à l'oral ensemble. Et après, c'est moi et l'enseignante qui écrivons ensemble aussi tout ce qu'ils disent. Mais c'est sûr qu'à cet âge-là, il n'y a pas de frein. Ils ont soif, ils ont envie de faire, et que ce qu'on apporte avec La Beau des Histoires et dans d'autres cas d'atelier, surtout au milieu scolaire, c'est vraiment de casser aussi un peu les rythmes de voilà, c'est pas un cours, c'est un atelier. Et donc je pense que ça, c'est important d'insister sur le fait que c'est un atelier où on expérimente, et surtout La Beau des Histoires, c'est une sorte de laboratoire où aussi on teste, on expérimente ensemble pour voir ce qui peut fonctionner, ce qui fonctionne pas, et donner cette liberté.
0: Mais alors vous dites c'est pas l'école, mais en même temps chez de jeunes enfants, il y a aussi l'apprentissage, la découverte de nouveaux mots, ou pas forcément d'ailleurs.
2: Dans le cadre des ateliers,
0: oui, vous vous interdisez que ça ressemble à l'école finalement.
2: Oui, c'est aussi parce que nous, on écoute. J'utilise souvent le même matière, voilà, comme disait Catiliana tout à l'heure, qu'on lit des extraits, etc. Et moi, je me sers des mêmes extraits de poésie sonore pour des plus grands comme les plus petits. C'est juste que leurs réactions sont toujours très très différentes. Et il y a des choses, imagination différente qui sort de ça. J'ai oublié votre question.
0: Oui, justement, pour que ça ne ressemble pas à l'école. Oui, c'est-à-dire que les enfants découvrent l'expression de soi par l'écriture comme ils pourraient découvrir le dessin. Ouais. Tiens, on prend une boîte de crayons et on dessine. Mais c'est pas aussi facile.
2: Mais ils sont acteurs que, voilà, quand je mène des ateliers d'écriture au, voilà, au milieu scolaire, au périscolaire, c'est de rendre les élèves acteurs et que c'est eux qui écrivent, que c'est eux qui inventent. Et je pense que, dans l'école en France, on apprend beaucoup à réciter, surtout de la poésie.
0: J'allais vous poser la question.
2: Ouais.
0: Est-ce qu'il y a une appréhension vis-à-vis de l'écriture chez les adolescents qui serait en partie liée au système éducatif français, à la culture française?
2: Je pense en partie, oui.
0: Écrasée par le poids des grands écrivains, nous sommes?
2: Ah, ça peut-être un peu, que voilà, que l'écriture est vue comme quelque chose de un peu élitiste aussi, et que avec tous ces ateliers d'écriture qui sont de plus en plus répandus, il y a beaucoup d'ateliers sur tout le territoire de France, et je dirais que ça permet aussi de rendre l'écriture, voilà, déjà que ça serait une expérience collective et pas seulement individuelle, et de voir que voilà, tout le monde a quelque chose à dire, tout le monde a une histoire à raconter.
0: Catiliana Bravo, la phrase que vous entendez le plus souvent et qui en dit long sur l'appréhension des jeunes pour écrire, qu'est-ce que ça serait quand vous démarrez un atelier?
3: Ben en fait, c'est oh moi madame, j'aime pas le français, ou madame, j'aime pas écrire. Voilà, ce sont les deux phrases d'entame généralement de la rencontre avec les jeunes, et du coup vraiment c'est à nous, je dirais, déjà de replacer le cadre. On est une association d'éducation populaire, et donc pour moi c'est vraiment important qu'ils comprennent qu'on est là dans une expérimentation.
0: On va faire et on va donner la parole, voilà. Si vous le voulez bien, restez avec nous, hein, bien sûr, Anna Mézé et Catiliana Bravo. On va donner la parole à un jeune écrivain qui, lui, à mon avis, ne s'est jamais posé la question « je ne sais pas quoi dire ». Restez avec nous, et vous nous appelez aussi, hein, les voisins et les voisines, au 33 6 11 80 41 89. Comment donner le goût de l'écriture aux jeunes?
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0: J'ai pas d'idée, je sais pas quoi dire, j'aime pas le français. Bonjour Steve Aganzé.
5: Bonjour, madame Betz.
0: Vous êtes un jeune écrivain de 26 ans, vous êtes à Kinshasa, vous êtes finaliste du concours Voix d'Afrique RFI France 24, vous avez obtenu le prix littéraire de la vocation 2025 pour votre roman Bahari Bora, publié aux éditions Récamier, qui raconte une femme et un pays meurtris par les crimes de guerre. Ces questions-là, c'est cette petite voix qui vous murmure, j'ai pas d'idée, je ne sais pas quoi dire. Vous les avez aussi parfois dans l'oreille ou elles ne vous ont jamais parlé, ces petites voix?
5: Bien sûr qu'elles sont toujours là, mais je crois qu'on écrit avec tout ce qui nous entoure. Parce qu'on commence d'abord par l'observation et par l'écoute. Écouter des histoires, la famille, observer les voisins, la société. Et pour moi, l'écriture s'est imposée de cette manière-là. C'était une aventure intérieure, aussi nourrie par la littérature elle-même.
0: Vous avez découvert l'écriture à quel âge, Steve Agonze?
5: J'ai découvert l'écriture à l'âge de 16 ans, mais avant je dessinais. Et à chaque fois que je donnais, que je montrais mon travail, les gens me disaient « mais tu dessines bien, mais tu écris mieux ». Donc j'ai abandonné les dessins pour profiter pleinement de la puissance des mots.
0: Et quel est le meilleur mentor pour un jeune qui vous écoute et qui rêve d'écrire?
5: Le meilleur, je crois, c'est la littérature elle-même. Parce que moi, je la considère comme un fleuve tranquille, immarcessible, qui coule depuis la nuit des temps. Et chaque écrivain que j'appelle abreuveur, il puise simplement sa matière. Donc une matière qui existe déjà, l'alphabet existe, les verbes, les mots. Il puise cette matière, la transforme, apporte sa touche pour ensuite la déverser dans ce même fleuve. C'est comme ça, c'est une immensité. Presque une nation, comme dirait Mohamed Bougarsar.
0: Vous avez été finaliste d'un prix, vous en avez obtenu un autre. Qu'est-ce que ça a changé pour vous en tant que jeune écrivain de 26 ans, Steve Agonze? Est-ce que ça a changé votre propre regard sur votre travail littéraire ou le regard des autres sur vous-même, sur votre travail?
5: C'est mon propre regard qui a changé, parce que je crois que tout écrivain propose son nom ici, pour qu'on la boive. Et si une étiquette sur la bouteille, sur le livre, le bandeau, peut inciter une personne à acheter le livre pour le lire, c'est parfait, mais on n'écrit pas pour les prix littéraires, parce que la seule reconnaissance qui en vaut vraiment la peine, c'est celle des lecteurs. Or, les lecteurs, de nos jours, se montrent reconnaissants envers les livres primés. Donc c'est une boucle, et c'est surtout le regard change parce que, par exemple, pour le prix Voix d'Afrique, être finaliste signifie être élu par mon aîné Bougarsar, par Anne-Sophie Stefanini, par Beata ou bien Imérez, toutes les personnes que j'ai toujours admirées, et c'est encourageant, mais comme on dit, c'est une course, et il faut continuer à courir, ne jamais s'arrêter, parce que
0: jamais s'arrêter, mais continuer à courir tout de même bien seul dans votre génération, Steve Agonze. Alors, vous êtes un jeune singulier, mais vous avez un compte Instagram. C'est pas tellement votre genre, mais vous ne regrettez pas ce compte Instagram.
5: Non, je ne regrette pas parce que, après le prix Voix d'Afrique, convaincu toujours que l'écrivain travaille pour, donner à lire le monde, parce que moi j'écris pour que l'empathie ne meure jamais. Donc j'avais pris la décision de partager mon travail sur Instagram, mes textes inédits, et c'est comme ça que mon éditrice actuelle m'a découvert.
0: Et vous a permis d'être publié. Vous êtes sollicité parfois pour transmettre, pour animer des ateliers d'écriture, pour donner des conseils, ou c'est quelque chose qui est trop éloigné de vos obsessions? Mais des ateliers d'écriture pour donner des conseils, ou c'est quelque chose qui est trop éloigné de vos obsessions?
5: avant c'était éloigné parce que moi-même j'écris, j'ai toujours écrit, mais je n'ai jamais assisté à un atelier d'écriture. Mais maintenant je suis appelé ici et là, parfois par l'Institut français. Je vais dans des écoles pour parler littérature, mais je ne suis pas tellement là en tant que enseignant, voilà, montrer comment écrire, parce que je crois que l'écriture c'est une aventure intérieure avant tout, et nourrie par la sensibilité, parce que vivre, c'est ressentir le monde. Or, écrire un roman, c'est donner aussi, c'est toucher.
0: Ou de manière quasi surnaturel hein, pour vous, Steva Ganze. Merci beaucoup d'avoir été en ligne avec vous. Votre roman Bahari Bora est publié aux éditions Récamier. Vous avez 26 ans. Merci d'avoir été en direct de Kinshasa. Bonne journée à vous. Anna Mézé, Catiliana, bravo, vous restez avec nous. Comment donner le goût de l'écriture, l'impact aussi hein, sur la vie des jeunes et les voisins, les voisines, évidemment. Vous prenez la parole, vous racontez vos expériences au 33 6 11 80 41 89. On se retrouve juste après l'écriture poétique du labyrinthe de Feu Chatterton chez 8 milliards de voisins.

0: 8 milliards de voisins, nous sommes en direct sur RFI et la chanson, c'est déjà prendre le goût de l'écriture, le goût d'entendre des textes, ouais, des mots, des enchaînements. Anna Mézévou qui animait des ateliers d'écriture pour l'association Labo des Histoires.
1: Ouais. Oui, tout à fait. Et il y a, moi, j'interviens pas sur cette thématique-là, mais je sais qu'au Labo des Histoires, il y a effectivement des slameurs, des musiciens aussi qui viennent pour animer des ateliers parce que la musique, les chansons, effectivement, c'est de l'écriture aussi.
0: Catiliana Bravo, vous êtes la directrice de l'antenne Martinique du Labo des Histoires. Et on donne la parole au standard 33 6 11 80 41 89. Marie-Jo nous appelle de Ouagadougou, Burkina Faso. Bonjour Marie-Jo.
2: Bonjour, oui, Mila de Voisin, bonjour la fille.
0: Soyez la bienvenue Marie-Jo, votre goût de l'écriture a découlé de la lecture chez vous.
2: C'est ça, tout à fait, c'est ça.
0: Et ensuite, vous avez vous-même pris la plume pour écrire votre journal?
2: Pour écrire un journal intime au départ et ensuite de petites nouvelles que je dispatchais un peu entre moi, dans la famille, à des amis, voilà.
0: Oui, et vous continuez d'écrire ou pas aujourd'hui?
2: Aujourd'hui, j'écris plutôt les chansons, voilà, parce que pour moi, écrire, c'est juste, écrire, c'est écrire, que ce soit les nouvelles ou les chansons, voilà. Pour moi, j'écris en fonction de la thématique, quand ça vient sous forme de nouvelles, j'écris, quand ça vient sous forme de mélodie, j'écris, tout simplement.
0: Voilà. En fait, c'est ça. Après, le support vient ensuite. Mais est-ce que vous tentez de donner ce goût de l'écriture, des mots à vos enfants? Ils sont encore trop petits, trop jeunes. Vous comptez
2: Ils sont encore trop jeunes.
0: Ouais.
2: Ils s'intéressent beaucoup à la lecture. Et pour moi, pour vraiment avoir cette envie d'écrire, il faut forcément lire. Tout passe par la lecture. Et comme ils sont vraiment, ils aiment vraiment les petites histoires, un peu comme la plupart des enfants, je pense qu'ils vont forcément hériter de cela, de ce goût d'envie d'écrire.
0: Voilà. C'est tout ce qu'on vous souhaite, Marie-Jo. Merci beaucoup de nous avoir appelés. On est en ligne avec Herman, qui est enseignante français dans un lycée technique dans les environs de Yaoundé. Bonjour Herman.
3: Bonjour Emmanuel.
0: Alors Herman, vous en tant qu'enseignante français, est-ce que vous animez des pratiques d'écriture avec vos élèves?
3: Oui, bien évidemment, j'anime des séances d'écriture avec les élèves. Et généralement, ça passe par j'organise des concours de poésie, des sketchs lors des journées parascolaires.
0: Donc des sketchs après que les élèves peuvent jouer, c'est ça, devant les autres, devant la classe?
3: Oui, c'est dans les podiums, donc lors des journées culturelles à l'école.
0: Ouais. Mais ça, c'est pas dans le programme de français, rien ne vous y oblige en fait, Herman.
3: En principe, cela rentre dans le cadre extra-pédagogique, dans les extra-curriculaires, en fait. Et c'est pour stimuler, en fait, l'aspect artistique des élèves.
0: Et qu'est-ce que vous constatez dans votre pratique avec les élèves?
3: Oui, ce que je constate généralement, c'est qu'au début, ils sont très réticents. Mais lorsqu'on oriente les activités vers le ludique. Par exemple, je peux prendre l'exemple de, généralement, lorsqu'on veut que les enfants écrivent beaucoup, on les demande pendant les classes de raconter des histoires, de parler de leur avenir. C'est donc là où ils sont souvent enthousiastes.
0: Des sujets qui les concernent.
3: Oui, les sujets qui les concernent. Ils sont souvent plus prompts à rédiger. Mais lorsqu'il s'agit maintenant des activités plus intellectuelles, parce qu'il faut réfléchir sur un sujet ou rédiger sur un sujet de réflexion, je sais pas, un sujet un peu culturel, c'est compliqué. Mais lorsqu'il s'agit de parler de soi, de ses émotions, de son enfance, c'est plus fluide chez eux, en fait.
0: Ouais. Et les filles, les garçons, de la même façon?
3: Non, c'est pas toujours de la même façon. On a noté, puisque c'est dans le lycée technique, on a noté que les garçons ont un grand désintérêt pour ce qui concerne, là, en général, l'écriture. Ils ont un très grand désintérêt. Et par contre, les filles, elles sont plus promptes à s'exprimer. Oui, c'est très facile, puisqu'elles aiment bien se confier. Donc, c'est très facile pour elles de faire ces exercices-là. oui. de participer à des sketchs et à des poèmes.
0: Oui, une forme d'habitude culturelle, hein, des filles qui se confient sur leurs émotions personnelles et les garçons qui ne sont pas tellement enclins en fait hein, à coucher leurs émotions sur le papier. Est-ce que vous partagez ce constat ou pas, Catiliana Bravo en Martinique?
4: Oui, on voit effectivement une différenciation de rapport à l'écrit entre filles et garçons, et c'est d'autant plus important pour nous que l'atelier soit toujours mixte dans la mesure du possible, et vraiment de revêtir vraiment la cape entre guillemets de celui du passeur d'écriture, c'est-à-dire que on doit vraiment accompagner l'écriture comme un savoir-faire qui se fait avec les autres, en espérant que cet accompagnement permette à ce savoir-faire, une fois qu'il a été vécu collectivement, eh bien puisse continuer individuellement.
0: Vous restez avec nous, hein, Catiliana Bravo. Je voudrais que Léa aussi, qui nous appelle du Gabon, partage sa pratique qui date d'il y a un bon moment. Bonjour Léa, vous êtes en direct chez 8 milliards de voisins.
5: Bonjour. Pour ma part, quand j'avais 9 ans, j'avais un groupe de filles qui étaient déjà au collège. Ils nous ont donné le goût d'amener les écrits sur le papier en termes de cahier d'amitié. Dans ce cahier, on écrivait des mots du foyer. J'ai écrit l'histoire de ma mère et mon père. J'ai écrit les histoires d'amour et les codes du foyer. Comment résister à un homme? Comment être dur à un homme? Ne pas donner son corps facilement à un homme? C'est ce que nous, on écrivait dans ce type de cahier. Comment être une femme de valeur? Comment représenter la femme africaine qui était avant?
0: Mais ces cahiers d'amitié, c'était des cahiers où tout le monde pouvait écrire dans le petit groupe d'amis là de vos copines, ou c'était des cahiers complètement individuels?
5: C'était individuel, mais on pouvait faire lire ça à sa meilleure copine. Mais ces cahiers étaient complétés par les dessins. On écrivait dans les dessins, dans des fleurs, dans des voitures, dans des chaussures. Donc on dessinait d'abord et on écrivait à l'intérieur. Donc comme les cahiers de CEP en Afrique.
0: Oui.
5: Voilà. On dessinait et on écrivait.
0: C'est ça.
5: Et on coloriait les papiers, où on collait même les tissus.
0: C'était très visuel. Et c'est vrai que, bon, bah, tout ça, c'était à l'époque, hein. À l'époque, quand on n'avait pas encore autant de distractions sur les smartphones, etc. Herman, est-ce que vous utilisez aussi parfois, comme ça, un support un petit peu ludique, comme vous le disiez, où il peut y avoir du dessin, quelque chose de plus visuel, pour vos élèves?
3: Honnêtement, non, parce que on est un peu la configuration de nos écoles. L'aspect fonctionnel, c'est pas encore possible.
0: Oui.
3: Mais par contre, généralement, puisque j'ai parlé des activités culturelles, très souvent, lorsqu'on donne un thème, par exemple, lorsqu'on organise peut-être un concours, on les oriente généralement, on leur fait les gestuels, on leur fait des symboles, de manière gestuelle, en fait. Mais là, bon, peut-être un thème, une couleur, on peut leur donner une couleur. On peut utiliser aussi une image, peut-être un arbre, pour parler de la nature.
0: C'est ça, pour être assez directif au départ et lancer l'inspiration. Merci beaucoup Herman et merci à vous Léa. Vous pouvez continuer de nous téléphoner au 33 611 80 41 89. Animer des ateliers d'écriture, c'est quand même pas donné à tout le monde. Il faut un vrai savoir-faire, Anna Mézé. D'ailleurs, Catiliana Bravo nous le disait, au départ, ça commence par des phrases de type « je n'ai pas d'idée, je ne sais pas quoi écrire, je n'aime pas le français », même si vos ateliers d'écriture revêtent souvent une dimension extrascolaire, hein, voire totalement extrascolaire. Quelles sont vos techniques pour faire écrire les jeunes et pour leur donner envie de revenir, même si l'atelier n'est pas obligatoire?
1: C'est déjà les valoriser. Je pense que ça, c'est un premier point de montrer que l'écriture peut se faire de plein de manières différentes aussi, que l'écriture, c'est pas seulement écrire, prendre un stylo et écrire sur une feuille, et que la littérature existe de plein de manières différentes. Et donc, c'est beaucoup ça que j'essaie de montrer aussi. Mais après, comme ça a été dit par les personnes qui ont appelé, aussi que parler de soi, de écrire à partir de son ressenti, aussi, ça peut souvent être un point de départ aussi. Enfin, je pense qu'il y a aussi un côté de donner confiance, qu'il y a beaucoup ça et que voilà, j'ai de la chance quand je travaille avec des élèves, je suis pas enseignante justement, je suis un intervenant d'extérieur qui vient avec mon bagage et qui vient aussi avec d'autres besoins. Enfin,
0: pas besoin, et vous n'êtes pas de langue maternelle française. Et oui. Ça, ils l'entendent.
1: Oui, souvent. Après, ça dépend.
0: Ça change le regard qu'ils peuvent avoir aussi.
1: Oui, je crois. Aussi parce que souvent moi j'essaie aussi de valoriser toutes les langues parce que en France, en tout cas en région parisienne, dans chaque classe il y a tellement de langues différentes et que les profs souvent peuvent être surpris quand ils entendent ça.
0: Catiliana, bravo. Vous signifiez le début de la séance de l'atelier d'écriture. Vous avez un petit rituel en Martinique?
4: Oui, c'est-à-dire que j'essaye de rapprocher l'écriture de nous. Et dans notre
0: de la culture créole,
4: culture, l'oralité, voilà, est très présente avec le conte créole, voilà, qui existe. Et donc parfois j'entame l'atelier d'écriture pour la rencontre avec l'intervenant, pour introduire l'intervenant avec notre onomatopée d'ouverture de conte, quoi. Mmh.
0: Voilà. Et c'est-à-dire, qu'est-ce que vous dites?
4: Eh ben, on lance un yécric à la salle. Et la tradition veut que la salle réponde « yé-crac ». Ouais. Et là, je sais que j'ai l'attention de tout le monde et ils sont dans une écoute active.
0: Parfois, la rencontre avec l'écriture peut être un peu compromise. Comment vous flairez votre public pour comprendre leur rapport à l'imaginaire, tout ça?
4: Bien, c'est une rencontre, là aussi. Je vais au-devant des groupes. Parfois seul, parfois avec l'intervenant, pour justement vraiment travailler leur curiosité, parce que pour moi l'atelier d'écriture, il se fait vraiment parce qu'il y a une rencontre avec cet intervenant, parce qu'on choisit le bon intervenant pour le bon atelier, pour le bon public, et d'ailleurs l'étude d'impact qu'on a pu mener en 2025 sur les ateliers d'écriture au sein du labo, on a 84% de jeunes qui ont dit avoir eu du plaisir. Mmh. Et vraiment, je pense que cette notion de plaisir, elle est vraiment au cœur de notre dynamique pour mener les ateliers et s'aimer.
0: Et au-delà du plaisir, vous avez constaté d'autres impacts?
4: Alors oui, l'estime de soi, bien sûr, je crois qu'on est aux alentours de 78%. Et le dernier chiffre, moi, qui m'avait marqué, c'était l'augmentation de la confiance en soi par les jeunes. Mmh. Là, on avoisine les 40%. Et c'est vrai que ça témoigne vraiment de mécanismes, des compétences psychosociales qui, du coup, ne sont pas forcément visibles dans le cadre d'une activité comme celle-ci, et puis qui finalement débloquent des choses à l'intérieur et utilisent des ressorts qui sont peut-être moins faciles à utiliser avec une autre activité. Là, pour parler précisément, en tout cas, de mon territoire, il y a aussi parfois le poids d'être un peu écrasé. Vous faisiez référence à Aimé Césaire. Bon, voilà, il était latiniste, il était hellénophone. Ce sont vraiment des références à la culture classique qu'il maîtrisait, qu'il a pu aussi offrir. Et parfois, les jeunes ne se sentent plus légitimes de se dire qu'eux aussi peuvent faire comme. Donc, tout notre travail à nous, c'est de montrer que leur langage du quotidien peut être valorisé. On ne corrige ni la grammaire ni l'orthographe en atelier d'écriture.
1: Ça, c'est important.
4: Parce que ça peut faire partie d'une composition artistique.
0: Vous ne corrigez pas la grammaire et l'orthographe, mais pourtant, Anna Mézé, les jeunes progressent dans l'écriture.
1: Oui, parce qu'ils prennent confiance en eux, en participant à un atelier aussi de... Puisqu'on valorise ce qu'ils sont en train de faire, ça stimule aussi leur imagination et leur confiance en eux.
0: Avant qu'on se quitte, je voudrais qu'on donne la parole à une auditrice qui nous appelle de Yaoundé au Cameroun. Bonjour maîtresse Bertie.
6: Bonjour.
0: Vous êtes enseignante de moyenne section en maternelle et vous faites des ateliers d'écriture aussi avec des plus grands. Comment ça se passe?
6: Avec les plus grands, bien avec les plus petits.
0: Aussi. Et comment vous commencez? Parce que ils savent à peine écrire.
6: Exact. Bon, déjà, avec les tout petits, c'est-à-dire 4-5 ans, nous commençons toujours par des dessins. Les enfants, je me suis rendu compte, expriment bien leur créativité à travers le dessin. C'est facile pour eux de dire ce qu'ils pensent, comment est-ce qu'ils se sentent. Et on a pris donc cette habitude en classe de les laisser dessiner. Et chaque fois qu'ils dessinent, on ne s'arrête pas là. On leur demande, par exemple, Liliane, qu'est-ce que tu as dessiné? Alors, il va dire, j'ai dessiné. Il va décrire le dessin. Mmh. Et on lui pose plus de questions pour qu'il en fasse un petit discours. Et quand l'enfant parle, on écrit. Mmh. On écrit, donc ça devient une dictée à l'adulte. Mmh. On ne tient pas compte de la forme, de ce qui vient avant ou après. Tout ce qu'il dit, on note.
0: Et ça devient un texte dont il est l'auteur, même s'il n'a pas encore les capacités d'écrire.
6: Exact. Il en est l'auteur. Et à la fin de la semaine, on va peut-être lui prendre ses quatre cartes, ses quatre dessins. On s'arrange autour de ces dessins-là. On construit toute une histoire. Et cette histoire, lui-même, il la raconte. Voilà, j'ai dessiné, j'allais à l'école, j'ai dessiné ici, j'avais un sac à dos. Il fait une petite histoire. Et moi, ce qui m'a marqué là-dessus, c'est que il continue même à la maison. Quand il rentre à la maison avec les dessins, il la raconte.
0: Oui.
6: Donc, pour les parents qui veulent pour maintenant mettre l'histoire sur fiche, c'est-à-dire ça devient toute une histoire que l'enfant a écrite.
0: Ouais, et il mémorise bien à cet âge-là en plus. Hein. Ouais. Merci beaucoup, maîtresse Berti. Voilà, ça peut démarrer comme ça aussi,
1: tout à
0: l'écriture.
1: Fait.
0: Ah, par une forme d'oralité.
1: Bah oui. Absolument.
0: Un message d'Elvis aussi, qui est enseignant de français et latin à Kinshasa. Il nous dit, avec les réseaux sociaux, les jeunes s'habituent aux messages courts. Ils s'ennuient devant un texte long. Ils n'arrivent pas à pondre une réflexion personnelle, à produire des écrits. Moi, je les encourage à rédiger un journal, mais le contenu de leurs écrits n'est pas toujours très intéressant, nous dit Elvis. Le sport, la danse, la famille, la musique, ce sont des thèmes qu'ils aiment. C'est la fausse bonne question à se poser. Est-ce que c'est intéressant ce qu'ils racontent? Parce que sinon, on va nulle part, non? Adam Aizé.
1: Bah oui. Non, mais c'est très juste ce qu'il dit par rapport aux réseaux sociaux, qu'on s'habitue, enfin, pas seulement les jeunes, nous tous, des messages très très courts. Après, il y a des formes d'écriture qui sont, par exemple, les haïkus, poèmes de trois lignes.
0: Exactement, on peut faire beaucoup de choses. Merci en tout cas à toutes les deux, Anna Mézé, Catiliana Bravo, du Labo des Histoires, association qui a pour mission de promouvoir l'écriture créative auprès des jeunes de moins de 25 ans. Et merci à vous tous, les voisins, les voisines, pour vos appels. À suivre maintenant La Parole aux Enfants, justement, on en parlait chez 8 milliards de voisins, avec un nouvel épisode du Monde des Enfants. Ils débattent aujourd'hui autour de la honte. Mais tout de suite, voici le collectif Berry Boys Club et Loco en sélection sur la playlist du site RFI Musique.

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1: Et maintenant, Le Monde des Enfants, réalisé par Charlie Dupio, un nouvel épisode. Elle tend aujourd'hui son micro à 10 enfants. Je vais tous les citer. Hein. Safa, Léa, Irine, Axel, Cyrine, Alexis, Victoria, JN, Jasmine et Enzo. Ils ont 10 ans. Ils sont élèves en classe de CM2 à l'école Henri Martin à Colombes, en région parisienne. Et aujourd'hui, ils racontent les moments où leurs parents les font rougir de honte.
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5: C'était la dernière fois, mon père il m'a emmené à l'école, mais en fait il s'était pas du tout bien habillé. Il avait un pantalon vert, il avait un manteau marron, un t-shirt blanc, des chaussures orange. Ça allait pas du tout bien ensemble, il me prenait par la main, il m'a fait un gros bisou devant tout le monde, il m'a serré dans ses bras fort. Mais je voulais pas, il me tenait par la main, il me tirait, c'était horrible.
6: Qu'est-ce qui était le plus gênant, sa tenue ou le fait qu'il t'embrasse devant tout le monde?
5: Les deux. Même un autre élève de la classe l'a vu et il a rigolé.
6: Et qu'est-ce que ça t'a fait de voir ce camarade rigoler?
5: La honte. Encore plus, la honte plus.
7: J'ai envie de juste pas être là, de disparaître, et si on pouvait cliquer des doigts et de disparaître, comme si c'était un peu la fin du monde, parce que t'as l'impression que t'es ridiculisé, ou après les autres ils vont se moquer de toi, donc t'as juste envie de disparaître. Pour pas qu'on se moque de moi, et pour pas qu'on dise « Oh, c'était ton père ou ta mère, oh là là », et tout.

0: En fait, un jour qu'on était en compétition de gym, c'était les championnats de France, et en fait, ma mère, elle avait mis une grosse affiche où il y avait marqué « C'est bien ma puce, tu vas y arriver, Victoria, avec le nom de mon club !» Et tout le monde voyait cette affiche, c'était un énorme. Du coup, voilà, ça m'a un peu gênée. Et elle faisait que de crier « Allez, c'est bien, tu vas y arriver !»
1: Elle t'encourageait.
0: Oui, mais c'était un peu bizarre. Ma puce et tout, enfin, j'ai l'impression qu'elle croit que je suis petite. Après, j'ai dit à un homme, maman, c'était un peu gênant. Pourquoi t'as fait ça? Je t'avais dit, je voulais pas et tout et tout. Et j'ai montré que j'étais gênée, mais en fait, bah, j'étais heureuse parce que déjà, j'étais heureuse qu'il y a ma mère déjà qui a pu venir à la compétition parce qu'il y a des filles, ben, ses parents, ils n'étaient pas venus à la compétition. Du coup, en fait, c'est un peu les deux en un à l'extérieur. Enfin, à l'extérieur de moi, mon visage et tout, je montre que je suis un peu gênée. Enfin, je suis un peu timide. Je me dis, ah non, elle, je la connais pas, c'est pas ma maman.
1: Par exemple, tu baisses la tête, tu baisses le regard, tu rougis.
0: Mais en fait, à l'intérieur de moi, je me dis, c'est cool qu'elle fait ça, ça veut dire qu'elle m'encourage dans ce que je fais et tout et tout.
1: Est-ce que c'est arrivé que vos parents vous mettent la honte, comme on dit, devant des amis?
0: C'est quand ma mère, elle avait invité des invités, enfin ses amis chez nous. Elle m'a dit, Victoria, est-ce que t'as un amoureux?
2: T'as répondu oui.
0: Non, j'ai dit non.
1: Est-ce qu'il y a des moments où vos parents, ils essayent d'utiliser des mots de jeunes?
0: Oui, en fait, quand ma mère, elle vient, elle dit, je vais faire ma skincare.
1: Je vais faire ma skincare.
0: Oui.
1: Ça veut dire, je vais faire un soin de mon visage, de ma peau.
0: Oui, voilà.
1: Tu trouves que c'est un mot de jeune, ça?
0: Oui, voilà. Parce que des fois, sur les réseaux, ils disent, je vais faire ma skincare et tout. Et bah, du coup, ma mère, elle dit ça maintenant, parce qu'elle regarde trop TikTok. Mais ça fait bizarre vu que c'est un truc de jeune. Du coup, ben voilà, ça m'a gênée. Parce que normalement, les parents, c'est pas censé dire des mots de jeune. Enfin, même si certains sont jeunes, hein. Je dis pas l'inverse.
3: En fait, j'avais dit à mon père, il voulait venir à une sortie à l'école. Mais lui, en fait, il prononce pas bien les mots en français. Par exemple, il dit là-bas, genre, comme s'il disait tu vas là-bas, mais il dit crois pas comme ça.
1: Ton père est d'origine
3: albanaise. Et du coup, il voulait venir et je lui ai dit non, papa, viens pas à la sortie. Et ensuite, il a dit pourquoi je te fais honte. J'ai dit non, mais en fait, j'osais pas le dire que je voulais pas qu'il vienne à la sortie.
1: Mais parce que tu ne voulais pas qu'il te fasse honte en parlant avec un accent?
3: C'est pas un accent, mais qu'il parle pas bien français, quoi. Parce que en fait, j'ai peur que les autres ils se moquent. Et ensuite, ils me disent à chaque fois, toi, ton père, il parle pas bien français. Il a compris parce que ensuite, il a dit, t'as pas envie que je vienne juste parce que je parle pas français. J'ai eu peur qu'il soit énervé contre moi ensuite. Maintenant, ça va mieux. Il sait mieux parler français, donc maintenant, il peut venir en sortir avec nous.
0: Oui, je comprends parce qu'au début, moi aussi, ma mère et mon père aussi. Mon père, il parle pas très bien français. Ils sont tous les deux nés en Moldavie. Moi, ma mère, elle a un accent moldave, enfin russe, du coup, voilà, c'est la même chose. Elle a un accent russe un peu, mais on la comprend quand elle parle. Mais juste parfois, au lieu de dire un placard, elle dit une placard. Elle dit une avion. Au début, j'avais un peu honte, mais après, je me suis dit, ça sert à rien d'avoir honte, je peux rien y faire, ils sont comme ça, donc voilà, c'est mes parents.
4: 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Vous nous retrouvez aussi sur Instagram, sur notre chaîne WhatsApp. Et demain, 8 milliards de voisins, entreprendre en Afrique, avec le retour du coach Didier Akwété, qui conseille les jeunes diplômés qui se lancent dans l'entreprise. Et bien sûr, vous nous appelez au 33 6 11 80 41 89. Et en deuxième partie d'émission, débat avec des chefs d'entreprise expérimentés. Quel avenir pour les PME agricoles en Afrique. Dans quelques instants, ce sera le journal sur RFI. À demain les voisins et les voisines.

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3: Merci d'écouter RFI, il est 5h à Paris, 3h en temps universel.
1: Fabrice Le Grillet.
3: En Ukraine, les manifestants réclamaient son départ. Il est désormais acté. Oleksandr Sirski a été limogé de son poste de commandant en chef de l'armée. Volodymyr Zelensky a nommé un jeune général plus populaire, mais cela suffira-t-il à calmer la grogne qui touche le pays depuis le remaniement gouvernemental notamment? Un spécialiste y répondra dans un instant. Toujours aucun signe de désescalade entre les États-Unis et l'Iran. 11e nuit de frappes consécutives et ce n'est pas fini, prévient Donald Trump. L'Iran riposte toujours en visant notamment quasi quotidiennement des intérêts américains au Koweït et à Bahreïn. Pourquoi ces deux pays particulièrement? Éclairage dans ce journal. Nous reviendrons aussi sur cette nouvelle tragédie au large de la Mauritanie ces derniers jours avec plus de 140 personnes mortes ou portées disparues en mer alors qu'elles tentaient de rejoindre les Canaries. Et puis cette première en Europe, en France, le Parlement interdit officiellement les réseaux sociaux aux moins de 15 ans. Son départ était réclamé depuis plusieurs jours lors de grandes manifestations en Ukraine. Oleksandr Sirski a été limogé de son poste de commandant en chef de l'armée. À sa place, Volodymyr Zelensky a nommé un jeune général bien plus populaire, Mihailo Drapati, qui a été commandant des forces interarmées. Décision qui intervient après plusieurs journées de mobilisation déclenchées par le remaniement gouvernemental et notamment le limogeage du ministre de la Défense, Mihailo Fedorov, qui était pourtant au cœur de l'innovation de Kiev dans l'utilisation des drones face à la Russie. Alors cette nomination à la tête de l'armée mettra-t-elle fin à la crise politique qui touche le pays? Pour Seri Koudelia, professeur de sciences politiques à l'université Baylor au Texas, le principal problème, c'est plus la manière dont Volodymyr Zelensky exerce le pouvoir.
4: These types of crises, unfortunately, will recur constantly.
5: Ce type de crise risque de se reproduire car Volodymyr Zelensky gouverne avant tout selon ses intérêts politiques et semble de plus en plus déconnecté des attentes de la population. Entre Mihailo Fedorov et Oleksandr Sirski, il a choisi celui qui avait démontré sa loyauté et qui ne représentait aucune menace politique future. Mihailo Fedorov, le ministre de la Défense déchu, apparaissait comme une personnalité prometteuse, susceptible d'avoir une carrière politique. Ce choix s'est révélé être une erreur majeure pour le président ukrainien. Sous la loi martiale, les élections sont suspendu. Sans campagne électorale ni nécessité d'aller régulièrement à la rencontre des citoyens, Volodymyr Zelensky passe moins de temps au contact de la population et perd le lien avec la société civile. Les manifestations restent donc l'un des seuls moyens de faire pression sur le pouvoir et de l'obliger à changer de cap.
4: And expecting the government to change their course.
3: Propos recueillis par Sofia Katsenkova. Par ailleurs, ce constat émanant du Haut Commissariat des Droits de l'Homme, le nombre de civils tués ou blessés dans le conflit entre la Russie et l'Ukraine a bondi de 37% au cours des 6 derniers mois. La guerre au Moyen-Orient et cette déclaration du secrétaire d'État américain Marco Rubio il y a quelques minutes lors d'une réunion de l'ASEAN, l'Association des Nations d'Asie du Sud-Est, autoriser Téhéran à contrôler le détroit d'Ormuz créerait un dangereux précédent qui se répétera dans d'autres parties du monde. C'est notamment pour stopper ce verrouillage du détroit par Téhéran que de nouvelles frappes américaines ont encore visé plusieurs sites stratégiques iraniens pour la 11e nuit consécutive. Et les États-Unis n'en ont pas fini du tout. Voilà ce qu'a déclaré Donald Trump hier. Des frappes en représailles aussi aux attaques iraniennes menées quasi quotidiennement depuis la reprise des hostilités contre des pays du Golfe, le Koweït et Bahreïn, notamment deux pays particulièrement visés par Téhéran, Guillaume Deltaye.
6: Bahreïn accueille la 5 cinquième flotte des États-Unis et le Koweït compte plusieurs bases américaines. Mais ce n'est pas là la principale raison de leur ciblage par l'Iran dans cette nouvelle séquence de confrontation avec les États-Unis, estime le chercheur bahreïnien Mehdi Rouloum.
7: En Iran, il est politiquement intéressant de prendre pour cible Bahreïn et le Koweït en raison des tensions historiques qui les opposent. Ensuite, il y a la petite taille géographique de ces deux pays. Partout dans le pays, la population peut entendre les explosions liées aux interceptions. Donc, s'ils jouent la carte de l'instauration d'un climat de peur, cela fonctionne bien sur de petits États.
6: Bahreïn et le Koweït n'ont pas non plus la capacité de répondre seuls à ces attaques et l'Iran limite pour l'heure le risque d'une escalade régionale.
7: S'en prendre à ces deux pays en particulier ne suffit pas, du moins à première vue, à déclencher une riposte collective des pays du Golfe. Le Koweït et Bahreïn ne peuvent pas convaincre unanimement les pays du Golfe de riposter contre l'Iran ou de mettre en place une stratégie de dissuasion tant que d'autres pistes sont explorées par les autres pays du Golfe.
6: Pour l'heure, les pays du Golfe privilégient toujours la voie diplomatique.
3: Et le baril de Brent a lui dépassé la barre des 92 dollars, première fois depuis le mois de juin. Une guerre qui coûtera par ailleurs 37,5 milliards de dollars aux États-Unis jusque fin septembre, annonce hier du ministre de la Défense, Pete Hegseth, chiffre en hausse de 30% par rapport à l'estimation précédente.
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3: Et dans l'actualité également, ce nouveau drame au large de la Mauritanie et qui illustre une fois encore le coût humain des routes migratoires périlleuses, comme l'affirme le Haut Commissariat des Nations Unies pour les réfugiés. Plus de 140 personnes mortes ou portées disparues en mer la semaine dernière. Un peu moins de 400 ont pu être sauvées. Des bateaux partis de Gambie dans l'espoir de rejoindre le territoire espagnol. Entre le 14 et le 18 juillet, trois opérations de sauvetage et de débarquement ont été menées à Ouadibou, en Mauritanie, où Lydia.
9: L'une des embarcations avait dérivé pendant près de 25 jours avant d'être secourue au large de la Mauritanie. Au total, 143 passagers de ce bateau sont morts ou portés disparus et seulement 38 ont survécu selon le HCR, le Haut Commissariat des Nations Unies pour les réfugiés. Pour l'organisation, cette tragédie est une nouvelle illustration du coût humain de ces routes migratoires périlleuses. Malgré les risques, les départs continuent et de plus en plus au sud, parfois à plus de 2000 km de leur destination, comme ça a été le cas pour ces embarcations sauvées la semaine dernière. Dans le même temps, toujours selon le HCR, les traversées réussies vers les Canaries ont diminué. L'archipel des Canaries a enregistré une baisse des arrivées de près de 60% comparé à l'année dernière. La route atlantique est l'un des corridors migratoires les plus meurtriers au monde, rappelle l'ONU. Une traversée rendue dangereuse par les longues distances, les conditions océaniques imprévisibles, les embarcations surchargées et les difficultés d'accès pour les secours.
3: Wely Diallo. C'est une première en Europe, en France. Le Parlement a définitivement adopté hier la proposition de loi visant à interdire les réseaux sociaux aux moins de 15 ans. Emmanuel Macron en avait fait une priorité avant la fin de son mandat. La mise en œuvre est prévue dès septembre. Les plateformes devront mettre en place des dispositifs de vérification d'âge. Vous pouvez retrouver un dossier complet sur notre site rfi.fr. Autre texte définitivement adopté hier en France, la loi d'urgence agricole. Et ce, malgré la controverse sur la réintroduction de deux pesticides sous certaines conditions, mesure saluée par les agriculteurs qui la réclamaient, mais dénoncée par de nombreuses ONG à l'image de Greenpeace, pour qui ce vote, je cite, piétine la science, la santé ou encore l'environnement. Opposée à ce texte, elle aussi, la ministre de la Transition écologique, Monique Barbu, doit présenter sa démission ce matin. La France, sous le ministre de l'Intérieur, Laurent Nunez, est attendu à Mérignac, en Gironde, dans la journée, là où deux pompiers sont morts hier, alors qu'ils luttaient contre un incendie près de l'aéroport de Bordeaux. Leur camion s'est retrouvé piégé par les flammes. Et dans le Var, l'incendie qui s'est déclaré mercredi ne cesse de progresser. Il a déjà parcouru 1700 hectares et entraîné l'évacuation de près de 400 personnes. Plus de 2300 foyers sont privés de courant ce matin. Des feux en Algérie également dans plusieurs régions et qui ont causé la mort de 6 personnes ces derniers jours. Le bilan a été annoncé hier soir. En Italie à présent, un accueil très particulier vendredi à Venise pour l'ambassadeur des États-Unis, Tilman Fertitta, qui s'y rendait pour la fête du Rédempteur. Près de 400 activistes ont déroulé une banderole longue de 117 mètres. C'est la même longueur que celle de son méga yacht. Le magnat texan d'origine sicilienne doit se rendre dans 13 régions jusqu'au 15 août. Une grande tournée qui a donc tendance à irriter Anne Lenir.
8: L'ambassade flottante de Tilman Fertitta est un joyau d'une valeur de 394 millions d'euros. Elle est dotée de 6 ponts, de 2 héliports et de 2 piscines, d'une salle de gym, d'un terrain de golf miniature, de 11 cabines de luxe et de majestueux salons pour les invités. Essentiellement des représentants des institutions et des entrepreneurs évidemment bien nantis. Or tout ce faste a un coût pour les contribuables italiens. En vertu de la Convention de Vienne, l'État doit en effet garantir la sécurité de l'ambassadeur en croisière diplomatique. Cela nécessite un déploiement de moyens considérables. Des unités navales de la police des frontières en passant par des vedettes des gardes-côtes et des forces spéciales, dont certaines, sur des scooters des mers. Ce qui fait bouillonner de fureur la population. D'autant que le gouvernement Meloni a refusé de répondre aux députés qui demandaient une estimation des sommes dépensées pour la protection de Tilman Fertitta, de sa suite, et des 42 membres d'équipage de son méga-yacht. Anne Lenir, Rome, RFI.
3: Et on termine avec du cyclisme. Le Tour de France et le contre-la-montre d'hier remporté par le Belge Remco Evenepoel juste avant Tadej Pogacar qui conserve le maillot jaune. La 17e étape aujourd'hui mènera le peloton entre Chambéry et Voiron au pied de la haute montagne. C'est la fin de ce journal sur RFI.
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11: La Russie, soucieuse de continuer à apparaître comme une grande puissance, a réinvesti le continent africain depuis plusieurs années. Elle met en avant un argumentaire qui reprend celui de l'ancienne Union soviétique. Mais derrière les promesses de fraternité sans frontières, de partage de connaissances et de richesses, se trouvent d'autres objectifs moins avouables, comme le recrutement de combattants pour sa stratégie de chair à canon en Ukraine. Ces dernières années, le soft power ou l'influence russe s'est développé et transformé. La Russie en Afrique, une stratégie d'influence en mutation. 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
12: Nous sommes à Abidjan, en Côte d'Ivoire. Dans ce studio de musique se tient un concours de chant discret auquel assiste notre correspondant Benoît Almeras. On chante en anglais, en français, Alicia Keys, Garou ou Lara Fabian. Mais pour les candidats, l'horizon n'est pas New York ou Paris, mais Moscou. L'enjeu, une participation au festival La Route de Yalta. Organisé pour la première fois en 2019 dans cette station balnéaire de Crimée occupée, bien connue des amateurs d'histoire, il a désormais lieu au Kremlin, dans la capitale. On y célèbre les classiques russes et la Grande Guerre patriotique, comprendre la Seconde Guerre mondiale. Une époque très lointaine pour ces candidats jeunes, plus attirés par le voyage et la recherche de notoriété.
13: Je pense que ça parle un peu de... Après la guerre mondiale, c'est ça ? Voilà, ça me fait un petit peu de vacances de visiter Moscou. J'ai jamais vu de toute ma vie, donc voilà.
14: Le fait que ce soit en Russie, c'est un pays déjà que j'ai jamais imaginé découvrir. Ça serait un boost et une plateforme de visibilité pour moi et j'espère aussi que mon pays va reconnaître mon talent.
12: Pour voir Moscou, certains veulent se donner toutes les chances, comme ce candidat qui pousse l'hymne russe a cappella. Lors de l'édition 2025, c'est un artiste ivoirien qui a représenté l'Afrique. Et pas n'importe lequel, Emmanuel Désiré Boyer, d'Ivova, a été vainqueur de l'édition 2024 de The Voice Afrique francophone. Récompensé du prix du public avec Katyusha, chant patriotique de l'armée rouge, interprété en Dioula.
15: J'ai vu une belle opportunité et donc ça m'a tout de suite encouragé à partir. Un chanteur ivoirien de cet âge en plus qui est allé se produire sur la scène du Kremlin, c'est vraiment une grande notoriété que ça m'a apporté. Oui. Depuis je suis revenu, il y a plein de personnes qui m'approchent pour me demander des conseils, pour savoir comment est-ce qu'ils peuvent faire aussi pour y arriver. Là, il y avait quelqu'un tout à l'heure qui m'appelait, qui m'a dit qu'il partait au casting, il voulait savoir comment se tenir et tout. Et je lui ai donné des informations. Je pense que tout va bien se passer pour lui aussi.
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12: À l'origine de la participation de Vova et de ce casting, Ebenezer Dion, coach vocal pour The Voice Afrique francophone, ses liens avec la Russie remontent à plus de 20 ans.
17: Il faut dire d'abord que c'est une initiative de l'association des russophones de Côte d'Ivoire. C'est, si vous voulez, c'est le prolongement, c'est une manière aussi de pouvoir contribuer à l'action culturelle de la Russie dans l'Afrique francophone. C'est ce qu'on essaie de faire donc en partenariat avec l'association. J'ai étudié en Russie, je suis allé là-bas pour des études académiques en musique à l'Académie Gniessi de Moscou, qui est une académie très prestigieuse là-bas en Russie. Ben, c'est après ça que je suis entré au pays. Puis bon, voici qu'on prend un peu des initiatives pour pouvoir faire avancer la culture et puis la musique en Côte d'Ivoire.
12: L'association des russophones de Côte d'Ivoire, la Russie, a été créée en 2021. Sa présidente, Tatiana Rakitina, assure qu'elle ne fait pas de politique.
18: Pour nous, c'est plutôt la possibilité, à travers de ce festival, aider à la Côte d'Ivoire sortir à l'étranger, conquérir le nouveau spectateur. C'était plutôt un événement de professionnels, des amateurs de la musique, qu'un événement, on peut dire, idéologique.
12: Le festival de Yalta vise aussi à faire reconnaître la souveraineté russe sur la péninsule de Crimée, annexée de force en 2014. Mais pour Tatiana Rakitina, comme pour le gouvernement de Moscou, qui dénonce souvent la russophobie occidentale, c'est bien l'image de la Russie qui est attaquée, bien qu'en Afrique, selon elle, elle demeure positive.
18: Je peux vous dire que le visage de la Russie, il était bien brillant et souriant il y a quelques années. Et maintenant, les dernières années, dans certains pays, il y a une tendance d'éliminer la culture russe ou diminuer sa valeur. Mais ce n'est pas l'Afrique. L'Afrique n'a jamais changé. Alors, on peut dire que nous n'avons pas aucun message pour l'Afrique, parce que l'Afrique est toujours ouverte pour toutes les nations.
12: La Russie est aussi une organisation partenaire des maisons russes. Officiellement des centres culturels, elles ont essaimé sur le continent, selon Lou Osborne, investigatrice du groupe All Eyes on Wagner.
19: On a vu cette accélération de la diplomatie culturelle vraiment depuis 2024, avec une multiplication à vitesse grand V de l'ouverture de centres culturels. Et ce qui est assez intéressant, c'est qu'ils ont adopté d'ailleurs un modèle assez novateur, puisque l'État peut pas aller aussi vite que la volonté. Donc ils ont délégué une partie de l'ouverture et de la gestion de ces centres culturels à des sociétés, enfin des organisations russes qui n'appartiennent pas à l'État. Donc ça leur permet d'aller plus vite. Et on remarque que c'est notamment dans ces centres culturels un peu gérés de manière alternative que se passe la partie, moi ce que je dirais la plus offensive, c'est là où on voit vraiment des actions qui dépassent juste la promotion de Pouchkine et de la langue russe.
12: La diplomatie culturelle russe a une tête de pont, c'est la Rosatrudnechtesteva, un organisme officiel du ministère des Affaires étrangères russe, dirigé par un très proche de Vladimir Poutine. C'est là notamment que se gèrent les bourses pour les étudiants africains, explique le chercheur sénégalais Ibrahima Dabo, lui-même passé par une université russe.
20: C'est à partir des années 2000 que la Russie commence véritablement à avoir des intérêts sur le continent africain. Et c'est dans ce contexte que des outils de l'Union soviétique ont été tout simplement réadaptés. Et également, c'est le cas de Rosatrudnechtesteva, parce que Rosatrudnechtesteva a été créé en 2008 par un décret du président Dmitri Medvedev. Maintenant, l'histoire de cette institution remonte déjà en 1925. Donc cette organisation aujourd'hui est au cœur des actions d'influence culturelle et humanitaire sur le continent africain. Et il travaille avec des associations locales. Rosatrudnechtesteva gère tout ce qui est bourse d'études. Donc aujourd'hui, la diplomatie éducative représente un élément important de la politique africaine de la Russie. Donc c'est cette organisation qui gère les bourses d'études. L'objectif, c'est tout simplement de renforcer déjà sa présence sur le continent africain, mais aussi d'accroître son influence.
12: Et essayer aussi de se présenter comme une société ouverte, accueillante, contrairement à ce qu'on peut voir en Europe peut-être.
20: Oui, bien sûr, il y a cette image, parce que on est dans une guerre d'influence. Donc la Russie joue sur l'image. essayer de montrer une meilleure image de la Russie et également à travers les anciens diplômés de montrer qu'il y a la qualité de l'enseignement mais aussi les conditions de vie pouvant permettre à ces étudiants de pouvoir réussir leurs études. Donc il y a aussi des activités qui sont organisées sur le continent pour présenter l'enseignement supérieur.
12: Le nouvel écosystème russe met en valeur les coopérations académiques avec la Russie, les opportunités de recrutement dont on sait qu'elles peuvent conduire des jeunes hommes sur le front en Ukraine et des jeunes femmes dans des usines de drones. Lou Osborne de Horizon Wagner.
19: Ces réseaux de recrutement, c'est complètement une nouvelle facette du soft power russe. Ça leur permet en fait de façonner l'image de la Russie. Et aujourd'hui, l'image de la Russie qui est donnée dans ces pays-là, c'est une Russie qui a des opportunités pour eux, qui peut leur permettre d'avoir une meilleure vie et qui est accueillante.
12: Est-ce que vous voyez un peu muter, évoluer l'influence russe sur le continent africain ?
19: On la voit évoluer dans le sens où elle s'est vraiment industrialisée et elle repose sur plusieurs canaux en fait. Et ça crée du coup un effet assez démultiplicateur. Aujourd'hui par exemple, on a en ce moment l'installation de Russia Today qui ouvre beaucoup de bureaux en Éthiopie, au Sénégal. Ouais, ils essayent de s'installer. Il y a vraiment un effort total du point de vue diplomatique, du point de vue des services de sécurité, du point de vue médiatique et du point de vue culturel. Donner l'impression qu'ils ont des opportunités de travail, d'amélioration de la vie, bah évidemment, ça fait partie de cette stratégie d'influence.
12: Derrière Rosatrudnie Chesteva, certaines maisons russes ont été montées comme des franchises dans l'écosystème du groupe Wagner, comme à Bangui, en Centrafrique. Ce jour-là, le jardin est plein pour une fête musicale placée sous le signe de la couleur rouge de l'amour, qu'on fête la Saint-Valentin. Le directeur, Dimitri City, est conseiller du président Touadéra, gestionnaire d'entreprise qui extrait or, diamants et bois, et à la manœuvre de multiples campagnes informationnelles anti-françaises, anti-américaines ou anti-Nations Unies. Ces canaux de communication multiplient les images d'enfants et de jeunes épanouis devant des documentaires officiels russes, des films d'action à la gloire de Wagner ou durant les cours du russe. Avec les médias comme Russia Today, de plus en plus présents sur le continent, ou des organisations satellites comme Afrique Média ou la radio Lengo Songo en Centrafrique, ces centres culturels servent à véhiculer l'image d'une Russie ouverte, bienveillante, à l'opposé d'une Europe présentée comme décadente et xénophobe, voire tout simplement nazie. Un récit repris par un grand nombre d'influenceurs africains installés en Russie, valorisés par les algorithmes des réseaux sociaux, comme l'Ivoiro-Russe, plusieurs centaines de milliers de suiveurs sur TikTok.
0: Ah, la vie en Russie. La Russie, c'est bien. Hein. J'exhorte tout le monde à vouloir venir visiter même la Russie, passer même quelques moments, voir ce qu'on appelle la Russie, la grande Russie, pour être très bien précis, de Poutine. Voilà. Ça sera une très grande expérience, voilà, de votre vie. Parce qu'il faut comprendre qu'avec la langue russe, il y a des mots en français même que tu commences à oublier. Hein. Voilà, c'est normal. Parce que le français même, c'est pas notre langue maternelle. Donc, si on oublie le français, c'est pas un problème.
12: La Russie loue les vertus présentées comme patriotiques et familiales qui seraient les siennes et que partageraient les Africains. Et pour cela, quoi de mieux que de se placer sous l'autorité divine ?
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12: Retour en Centrafrique, en début d'année. Les fidèles de l'église orthodoxe Saint-André du quartier de Bimbo célèbrent la fête du baptême. Sur les vidéos diffusées sur Telegram, on voit quelques dizaines de personnes suivre le père Régis Sinclair Voyemawa, dit Serge ou Sergueï, et se plonger symboliquement dans les eaux de Lubangui. La hiérarchie du père Sergueï n'a pas donné suite, cette fois, à notre demande de reportage. En 2023, il avait reçu Carole Valade de RFI dans son église.
23: Oui,
1: Serge, c'est le nom que l'Église m'a donné. C'est un grand saint qui représente quelque chose dans la foi orthodoxe. Alors, sur le plan religieux, nous sommes les représentants de l'Église orthodoxe russe en Centrafrique. Mais la coopération avec la Russie est la bienvenue en Centrafrique parce qu'il y a un grand changement sur tout le plan. Sur tout le plan, la Russie investit beaucoup pour la formation des Centrafricains et des Africains. Depuis que les Russes sont venus, sur le plan sécuritaire, je voulais dire, mais l'Église est en paix, nous on prie en paix, on dort en paix, il n'y a plus de rebelles, et c'est calme, et nous sommes d'accord par la présence de la Russie en Centrafrique.
12: Formé par l'Église orthodoxe grecque, le père Serge a installé sa paroisse à partir de 2013. Avec l'arrivée des Russes, la communauté a grossi et il est passé sous la tutelle de Moscou après le schisme qui a traversé l'orthodoxie suite à l'invasion de l'Ukraine. Une trajectoire de plus en plus répandue parmi les églises orthodoxes africaines. Il faut dire que la Russie met les moyens pour attirer les clercs. Comme l'explique Monseigneur Grégoire, le métropolite orthodoxe grec du Cameroun, il a vu avec surprise une église russe concurrente, autorisée promptement par les autorités camerounaises, quand lui a mis plus de 5 années à voir la sienne reconnue.
2: L'église russe, ici au Cameroun, n'a pas fait rien d'autre qu'il a promis à quelques prêtres de notre église qu'il va donner l'argent, plus qu'une aide pastorale que nous donnons chaque mois. Et aussi, ils ont donné beaucoup de promesses. Construire les églises, les écoles, ils vont donner les bourses des prêtres, ils vont acheter les voitures. Et se sont sponsorisés au début par des mercenaires Wagner. Ça veut dire qu'ils ont accepté recevoir l'argent qui peut-être ce sont l'argent qu'ils ont coûté les sangs africains à quelque part. Ils ont envoyé quelques personnes à Moscou pour suivre un séminaire théologique. Ils ont vu que le niveau de personnes ici, le niveau théologique et aussi le niveau d'éducation n'est pas au niveau universitaire. Et qu'ils ont dit, OK, maintenant vous êtes prêts pour aller en Afrique, rentrer et faire la mission. Quel type de mission ils vont faire?
12: Cette diplomatie religieuse n'est pas neutre car l'église orthodoxe n'est pas une église comme une autre. Elle est étroitement imbriquée dans le pouvoir russe et le Kremlin, comme l'expliquait récemment sur RFI l'historien spécialiste du monde orthodoxe Jean-François Colosimo.
5: Au départ, la progression s'est faite dans les pays où Wagner était présent. Aujourd'hui, en fait, c'est une progression par opportunisme. Partout où il y a des clercs qui ont été réduits à l'état laïque en raison de mauvais comportements, de mauvaises conduites, partout où il y a des membres du clergé qui sont achetables par l'argent, eh bien cette pseudo-église orthodoxe russe d'Afrique agit. Le problème de l'église russe, ce ne sont pas ses fidèles, ce sont ses cadres. Et plus on monte dans la hiérarchie, plus en fait cette hiérarchie est totalement contaminée par le FSB, et aux mains du Kremlin et de Poutine. Les hauts cadres du clergé russe ne peuvent pas être nommés sans l'accord, voire la désignation du Kremlin. Ce sont eux qui bénissent la guerre. Le patriarche Kirill persécute tous les prêtres qui refusent de prier pour la guerre comme il leur a demandé et pour la victoire de la Sainte-Russie. On est véritablement dans une espèce d'union, du missile et du missile.
12: Selon des médias russes en exil, l'église orthodoxe du Kenya aurait participé au recrutement trompeur de combattants pour la guerre en Ukraine. Par ailleurs, plusieurs centaines de séminaristes seraient aujourd'hui en formation en Russie, selon une bonne source qui parle de projets à long terme pour Moscou, qui se voit comme la troisième Rome. Ce vernis religieux à un projet politique plaît à une partie des populations africaines. Il en va de même pour le vernis culturel. Nous ne sommes pas au Bolchoï, à Moscou, mais au Théâtre National de Nairobi. Le 22 décembre dernier, une troupe de ballet de haut niveau se produit sur les planches, au programme des classiques comme Casse-Noisette et Le Lac des Cygnes.
23: My name is Yekaterina Nechaeva. I am a principal dancer at the Russian State Ballet Theater of Vyacheslav.
12: C'est notre toute première coopération avec le Kenya, explique la première ballerine Yekaterina Nechaeva à la journaliste du quotidien kenyan The Star. Non loin d'elle, l'ambassadeur russe Vsevolod Kachenko évoque une étape importante dans le développement des liens culturels entre la Russie et l'Afrique.
4: Le public de Nairobi a pu voir par lui-même que le ballet russe est le principal dans le monde. Le ballet est un élément important de la culture russe que nous cultivons depuis plus de 3 siècles.
12: Une montée du soft power russe que constate l'ambassadeur de l'Ukraine à Nairobi, Yuri Tokarks, au micro de notre correspondante Alban Tiroir.
6: L'influence russe et les mesures qu'ils prennent sont très sérieuses et fortes. Cela s'accompagne d'opérations informationnelles très sophistiquées. C'est ainsi que je les qualifierais. Ils sont également présents sur les plateformes utilisées par les jeunes générations. Ils travaillent intensivement dans le but de pénétrer les pays grâce à ce qu'on appelle le soft power. Cela peut évoluer vers des problèmes plus graves pour ces pays. Tous les pays ne comprennent pas ce qui est en train de se passer. Nous avons une arme puissante que nous appelons la vérité. Et nous essayons de nous battre avec les moyens dont nous disposons. Leur machine de propagande, elle, combat souvent avec des mensonges.
12: Au Kenya, la multiplication des témoignages sur les recrutements contraints pour la guerre en Ukraine a écorné l'image de la Russie. Reste à voir si cette réalité viendra enrayer le rouleau compresseur de l'influence et de la communication mis en marche par Moscou. Rien n'est moins sûr. Le 25 février dernier, l'université de Nairobi a lancé un centre africain pour l'étude de la Russie en présence de l'ambassadeur russe.
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24: À Antananarive, 3h30, temps universel.
25: Arthur Ponchelet.
24: Bonjour à toutes et à tous, c'est Afrique Matin sur RFI de Madagascar au Kenya, en passant par la RDC et le Maroc. On est ensemble pendant 30 minutes, et d'abord c'est le journal. À la une, ils étaient étudiants, préparaient leur thèse et leur mémoire, et tous deux ont été retrouvés morts. Madagascar, secoué par 2 nouvelles affaires de disparition, la société civile appelle l'État à en faire plus pour lutter contre l'insécurité. Le procès de l'affaire Albert Ojwang s'est ouvert au Kenya, du nom de ce militant anticorruption retrouvé mort dans sa cellule l'an dernier. 6 personnes, dont 3 policiers, sont sur le banc des accusés. La une, c'est aussi l'armée congolaise qui annonce un premier retrait de soldats d'un site minier près de Kolwezi. Mais sur place, plusieurs sources démentent cette information. Et puis, J-4, avant le début de la CAN féminine au Maroc, l'Algérie affronte le Sénégal pour le match d'ouverture. On a assisté aux derniers entraînements des Algériennes. L'indignation, la colère, la peur, voilà quelques-uns des sentiments exprimés par de nombreux membres de la société civile à Madagascar. La grande île, secouée par des affaires de disparition depuis le début du mois. Sur les réseaux sociaux, les signalements se multiplient et cette semaine, 2 affaires en particulier ont suscité l'effroi. 2 jeunes qui avaient disparu et dont les corps sans vie ont été retrouvés, Guillaume Fabry.
26: Niaina Andjiamati Navaloun préparait un mémoire d'informatique. Hortensia Mandjrosouvouch venait, elle, de soutenir une thèse de médecine. Leur décès, dans des circonstances encore à éclaircir, ravive peur et colère à Madagascar. Elliot Ranja Mandjrat est porte-parole de la Gen Z.
27: Je suis complètement indigné. Là, ce qu'on demande, c'est le minimum, en fait. C'est de nous protéger en tant que jeunes, pour qu'on puisse profiter de nos libertés, même aller travailler, en fait, juste de vivre tranquillement. On exige d'avoir des vraies enquêtes sur ces affaires de disparition, pas s'adonner juste à des discours politiques en disant que c'est de la déstabilisation, retrouver les meurtriers au moins, qu'il y ait une vraie justice.
26: Bolatine Ravelo-Arimis, personnalité engagée dans la défense des droits humains, demande au chef de la transition et à ses 4 hauts conseillers de décréter un état d'urgence sécuritaire.
28: Les réponses ne sont pas proportionnelles à la gravité de la situation. On a un peu l'impression que la police nationale se bat seule avec très peu de moyens. Et la communication périodique et claire par rapport aux situations des enlèvements, des morts, devrait être la priorité dans la communication de l'État.
26: Le Premier ministre, Memtin Radzaounarson, a annoncé hier la présentation prochaine d'un rapport revenant à la fois sur les cas de meurtre et de disparition et sur les actions mises en œuvre par l'État pour contrer l'insécurité. Guillaume Fabriant, Tananarive, RFI.
24: C'est une affaire qui avait là aussi suscité la colère et l'indignation. C'était il y a un peu plus d'un an, au Kenya, Alberto Ojwang était retrouvé mort dans sa cellule. Ce jeune, arrêté après avoir publié des messages accusant la police de corruption, les forces de l'ordre avaient expliqué qu'il s'était cogné la tête dans sa cellule avant de rétro-pédaler face au tollé et aux appels à manifester. Cette semaine, le procès des meurtriers présumés d'Alberto Ojwang s'est ouvert à Nairobi. 6 personnes, dont 3 policiers, sont sur le banc des accusés devant la haute cour de Kibera. RFI Nairobi, Alban Tiroir.
3: C'est le bureau du directeur des poursuites publiques qui a commencé en présentant ses témoins. Selon le parquet, l'un d'entre eux affirme avoir été convoqué au commissariat après le décès d'Alberto Ojwang. Le commandant du poste, qui figure parmi les accusés, lui

0: aurait alors donné l'équivalent de 20 euros pour supprimer les images de vidéosurveillance du commissariat. Ces images ont depuis pu être récupérées et ont été présentées devant la cour. Selon un expert de l'autorité indépendante de contrôle de la police, on y verrait Alberto Zhuang entrant vivant dans le commissariat, puis sortant quelques heures plus tard porté alors qu'il semble être inconscient. Un autre témoin affirme aussi avoir vu sur les images des hommes non identifiés se diriger vers la cellule. En juin 2025, la police avait d'abord affirmé qu'Alberto Zhuang s'était tapé la tête contre le mur pendant sa détention, mais le rapport d'autopsie avait contredit cette version, indiquant que les blessures avaient été infligées par une force externe. L'affaire avait suscité une vague d'indignation. Le procès et ses premières révélations a ravivé cette colère. Faith Odhiambo, l'ancienne présidente de l'Association des avocats du Kenya, a dénoncé une chorégraphie de l'impunité. Albin Tirwané Robi, RFI.
1: 160 000, c'est le nombre d'étrangers qui ont quitté l'Afrique du Sud depuis le début de la vague de manifestations contre les sans-papiers. Ce sont nos confrères de l'agence France-Presse qui ont compilé les données. Un peu plus de 100 000 Zimbabwéens, 47 000 ressortissants du Malawi et 2 000 du Mozambique. Les autorités sud-africaines rapportent, elles, 4 décès depuis le début des violences xénophobes. L'actualité de ce mercredi, c'est aussi cet amendement adopté par le Parlement à Maurice. La loi reconnaît désormais le viol conjugal. Jusque-là, le mariage était invoqué en guise de défense par les conjoints poursuivis pour le viol de leur femme. C'est désormais du passé, une avancée saluée sur l'île, même si certains estiment que la loi reste incomplète. Patrick Hilbert.
2: C'est une évolution importante du droit mauricien. En adoptant cet amendement, les députés entérinent le principe selon lequel le consentement reste indispensable, y compris au sein du mariage. Le ministre de la Justice, Gavin Glover, a insisté sur la portée symbolique et juridique de cette réforme. Selon lui, le mariage n'est plus un bouclier et il n'existe désormais aucune différence entre un viol commis par un époux sur sa femme et celui perpétré par un inconnu. Il a également défendu le durcissement des sanctions lorsque l'auteur est le conjoint, un partenaire intime ou lorsque la victime est enceinte, vulnérable, mineure ou victime de violences domestiques. Pour le gouvernement, la trahison de la confiance au sein du couple constitue une circonstance aggravante justifiant des peines plus lourdes pouvant aller de 10 à 45 ans de servitude pénale. La députée du Front progressiste militant, Joanna Béranger, a salué cette avancée tout en regrettant une réforme jugée insuffisante. Elle estime que Maurice aurait dû adopter une loi globale sur les infractions sexuelles plutôt que procéder par amendements successifs. Ce vote constitue une étape importante, reconnaît-elle, mais ne doit pas être le dernier chantier en matière de protection des victimes. Patrick Hilbert, pour lui, RFI.
1: L'actualité en République démocratique du Congo et d'abord ses réactions dans l'opposition après l'annonce du report de la marche de la C-64. La coalition d'opposition devait se réunir aujourd'hui pour protester contre la réforme constitutionnelle. Marche reportée donc, après la décision de Félix Tshisekedi d'organiser un dialogue national. La C-64 donne un ultimatum au chef de l'État. Elle lui donne jusqu'au 15 août pour convoquer ce dialogue, faute de quoi elle reprendra ses actions. Et vous, chers auditeurs, qu'attendez-vous de ce dialogue national ? Chantal Leroux attend vos témoignages dans Appel sur l'actualité à partir de 8h10, temps universel. La RDC, c'est aussi l'annonce d'un premier retrait des militaires d'un site minier près de Kolwezi. Il y a une semaine, Félix Tshisekedi ordonnait aux soldats de quitter les sites extractifs sur fond d'accusations de violation des droits humains. Le commandement militaire du Katanga parle donc d'un premier retrait. Faux, répondent des sources locales. Correspondance Denise Maheo.
3: Dans une vidéo partagée sur WhatsApp, le général Eddy Kapende, commandant de la 22e région militaire dans la région du Katanga, déclare avoir ordonné l'évacuation des soldats du site minier de Kisankala. Ce périmètre appartenant à la société Comidé du groupe Kazakhstan ERG est l'un de ceux exploités illégalement par des expatriés protégés par des militaires.
4: Les camions sont partis, on est en train de dégager tout le monde. Mais lorsque vous avez des conflits, vous voulez voler les mines d'autrui. C'est vous qui allez chercher des soldats pour venir protéger ce que vous gardez. Moi, je retire mes militaires, je les mets là où ils doivent travailler pour la République.
3: Sur place à Kisankala, des sources locales indiquent que les militaires n'ont pas bougé d'un trait. Ce que déplore Maître Timothée Mbouya, directeur de l'ONG Justicia, qui défend la démilitarisation des sites miniers.
5: Il y a plusieurs intérêts croisés dans les mines. Malheureusement, la décision qui a été annoncée en week-end par le commandant de la 22e région militaire, ça a été vraiment un effet d'annonce. Nos moniteurs ont observé ce matin que sur les sites Swanmin et même Comidé, toutes les positions occupées par ces militaires sont restées intactes.
3: Depuis près de 10 ans, les décisions prises pour pour démilitariser les sites miniers sont restées lettres mortes. Les soldats sont de plus en plus nombreux sur des périmètres des sociétés industrielles occupées par des exploitants étrangers illégaux, dénonce la société civile. Denis Mayo, Lubumbashi, RFI.
1: Toujours en République démocratique du Congo, l'épidémie d'Ebola continue de se propager. Plus de 2400 cas confirmés, dont 967 décès. En revanche, l'Ouganda voisin n'a enregistré aucun malade depuis 3 semaines. Résultat, l'agence sanitaire de l'Union africaine, Africa CDC, appelle les États-Unis à lever les restrictions de voyage imposées aux ressortissants ougandais. Son directeur Jean Kaseya a écrit au secrétaire américain à la santé. Des progrès lents, inégaux et fragiles. Voilà comment la FAO, l'agence de l'ONU pour l'alimentation et l'agriculture, qualifie la lutte contre la faim dans le monde. Elle a légèrement reculé. 645 millions de personnes dans le monde en ont souffert l'an dernier et l'Afrique reste en première ligne. Le centre de gravité de la faim s'est déplacé de l'Asie jusqu'en Afrique, alerte la FAO. Conséquence du changement climatique, de l'inflation, mais aussi des conflits qui secouent le continent. Et ces crises, au Soudan, en RDC, au Nigeria ou encore au Sahel, ont aussi des répercussions sur l'éducation des enfants. Des millions de jeunes sont privés d'école, leurs salles de classe transformées en refuges, voire détruites. D'où cette question, évoquée lors du sommet sur l'éducation fondamentale ce mois-ci au Malawi, Valentin Hugues. Comment adapter l'éducation à ces contextes si particuliers?
6: Quand la guerre éclate au Soudan en 2023, entre les forces de soutien rapide et l'armée régulière, la plupart des enfants du pays sont privés d'école. Aujourd'hui, le conflit continue, mais le ministre de l'éducation, Dr Altohami Alzenadjar, affirme que 13 000 écoles ont déjà pu rouvrir.
7: Et 11 millions d'enfants ont pu retrouver le chemin de l'éducation.
6: Le Soudan a intégré la méthodologie TARL, avec certains cours qui regroupent les enfants par niveau plutôt que par âge, un mécanisme largement déployé sur le continent africain porté par l'UNICEF, dont fait partie Aritz Goya Lohambio.
8: Ça commence avec une évaluation individuelle avec l'enfant pour voir où l'enfant est. Et après, les niveaux sont faits, les enfants sont regroupés pour un enseignement ciblé par groupe.
6: Cet enseignement est particulièrement adapté aux pays en crise, car quand la scolarité est fragmentée et les années incomplètes, les écarts d'apprentissage se creusent. C'est le cas au Nigeria, où des groupes armés ciblent très régulièrement les lieux de savoir, notamment dans le nord du pays, témoigne professeur Boulama Kagou, président du Conseil de l'éducation de base de l'État de Borno.
9: Nous avons perdu jusqu'à 2 ans de scolarité. Notre gouvernement a alors intégré la méthode TARL dans nos emplois du temps pour rattraper rapidement le retard accumulé.
6: Mais la situation reste encore très critique dans le nord du Nigeria, où seulement un peu plus de la moitié des enfants sont scolarisés. Valentin Hugues, Johannesburg, RFI.
1: Un mot de l'actualité sportive et du début de la CAN féminine, 13e édition à partir de dimanche au Maroc. Le match d'ouverture, ce sera entre le Sénégal et l'Algérie. Les Lyonnes veulent atteindre au moins les demi-finales, quand les Algériennes, elles, veulent faire au moins aussi bien que lors de la dernière édition, où elles avaient atteint les quarts de finale. Sofiane Anani a assisté à leur entraînement. Reportage.
10: Au Centre Technique National de Sidi Moussa, les séances d'entraînement s'intensifient pour les Algériennes avant le départ pour le Maroc. L'équipe du sélectionneur Farid Benstiti reste sur un résultat encourageant en amical face à la Zambie, un match nul, un but partout qui a permis au staff d'identifier les derniers ajustements avant la CAN.
11: On est rentré tout doucement dans tous les aspects technico-tactiques pour mettre un petit peu en place l'équipe. Et là, on est véritablement rentré dans les domaines, les aspects à dominante tactique, puis un peu plus de force pour être prêt le 26. Donc, c'est essentiel pour faire une bonne CAN. Et je pense qu'on est dans les meilleures conditions pour faire une bonne CAN.
10: Les joueuses, elles, assurent que l'expérience acquise lors des dernières compétitions leur permet d'aborder ce rendez-vous avec davantage de confiance. Sofia Gelati espère transformer cette progression en résultat.
12: On est une nation qui apprend et on a fait un beau parcours l'année dernière, mais on ne veut pas s'arrêter là. Ça fait quelques années maintenant qu'on travaille avec le coach Benstiti, donc tout se passe bien.
10: Après un parcours encourageant lors de la précédente édition, les Algériennes veulent confirmer leur montée en puissance et s'installer durablement parmi les grandes sélections du football féminin africain. Sofiane Anani, Alger RFI.
1: Et l'Algérie joue donc contre le Sénégal dimanche à Rabat, 3h43 en temps universel.
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1: Bienvenue si vous nous rejoignez dans un quart d'heure, un nouveau journal. D'ici là, on vous emmène dans l'une des plus belles réserves naturelles au monde, à Taita Taveta, dans le sud-est du Kenya. On le verra, les habitants misent sur la production de miel pour concilier protection de l'environnement et économie. On parle ensuite du marché du sable dans l'actualité des matières premières. Et puis, comment pousser plus de jeunes Mahorais à poursuivre leurs études ? On l'entendra, pour les aider, un programme leur permet de vivre une immersion de quelques jours en Europe. Mais d'abord, on poursuit notre série de reportages sur l'agriculture au féminin. Vous le savez, toute la semaine, RFI part à la rencontre de femmes inspirantes du monde agricole. Ce matin, direction le Maroc, où l'on pousse la porte de l'exploitation de Wissal Ben Moussa. Elle a cofondé Sand to Green, du sable au vert, une start-up pour s'adapter au changement climatique. Reportage, Mathias Reynal.
14: Je vous fais un petit tour du propriétaire.
15: Une ferme à la végétation luxuriante. Nous sommes dans l'exploitation familiale de Wissal Ben Moussa à Guelmim, dans le sud du Maroc, à la lisière du désert.
14: Je suis de formation ingénieure en agroalimentaire. Je bossais chez une multinationale. J'étais responsable R&D, donc on formulait des cubes de bouillon. Et on devait utiliser des colorants, etc., que tout le monde jugeait assez toxique.
15: Son attirance pour le vivant, la recherche d'un travail qui a du sens, vont conduire Wissal Ben Moussa à changer de voie.
14: Donc grosse prise de conscience écologique, personnelle. Et donc d'une manière tout à fait automatique, je me suis dit si j'avais un impact à faire quelque part, c'est vraiment au tout début de la filière, sur la partie agro, sauf que j'avais zéro connaissance en agro.
15: Elle commence par un petit potager de 200 mètres carrés. Elle découvre la permaculture, l'agroécologie.
14: Ce sont deux parcelles où on teste les fourrages avec arbres fruitiers.
15: Sa ferme est un véritable jardin d'Éden. Pourtant, Wissal Ben Moussa est partie d'une terre aride, inhospitalière en apparence. Elle est parvenue à y semer de nouveau la vie. C'est ici qu'elle mène des expérimentations pour la start-up Sand to Green.
14: L'agriculture de régénération est la solution pour la crise que l'agriculture est en train de vivre aujourd'hui face au changement climatique. C'est de là où l'idée de créer Sand to Green est née, l'idée de créer une expertise, une solution qui soit ancrée dans la terre. On n'a pas démarré dans des laboratoires où on a vraiment démarré du terrain.
15: Toutes les données du sol, des cultures sont collectées pour alimenter une plateforme qui permettra une standardisation des bonnes pratiques. Les agriculteurs du monde entier pourront ensuite les appliquer.
14: Il y a un mot en anglais que j'adore pour décrire un fermier. Ils vont dire land steward, du mot stewardship. En tant qu'agriculteur, tu es juste là pour prendre soin de ce terrain-là. Tu fais partie de tout cet écosystème.
15: Aujourd'hui, la start-up Sand to Green accompagne des milliers d'agriculteurs à travers tout le continent, en Côte d'Ivoire, en Tanzanie ou encore en RDC. Mathias Reynal, de retour de Guelmim, RFI.
1: Voilà pour ce troisième épisode de notre série Femmes de la Terre. Demain, nous serons en Centrafrique à la découverte d'une nouvelle figure du monde agricole.
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1: Mercredi 22 juillet, dans les grands titres de l'actualité internationale, le président ukrainien Volodymyr Zelensky limoge le commandant en chef de l'armée, Oleksandr Sirski. Destitution qui intervient plusieurs jours après des manifestations en soutien au ministre de la Défense, Mikhaïl Fedorov, évincé le 14 juillet après seulement 6 mois en fonction. Il militait pour un recours massif aux drones et pour une réorganisation en profondeur des forces armées. Pour la première fois depuis 2009, un président libanais reçu à la Maison Blanche face à Joseph Aoun, Donald Trump dit vouloir beaucoup aider le Liban au moment où un accord avec Israël parrainé par Washington entre dans sa première phase. Le président Aoun a insisté sur la nécessité d'un retrait total israélien pour avancer dans la mise en œuvre de l'accord cadre conclu le mois dernier. Et puis 11e nuit consécutive de frappe américaine contre l'Iran. Les États-Unis n'en ont pas fini du tout avec l'Iran, a averti Donald Trump, qui menace de frapper un complexe nucléaire souterrain dans le centre du pays. Mais Téhéran avertit qu'il y aura des frappes de représailles sur tous les intérêts américains et ceux de leurs alliés au Proche-Orient si cette menace est mise à exécution. 23h48 en temps universel. Des forêts luxuriantes, d'immenses montagnes où se cachent éléphants, zèbres et girafes. Afrique Matin pose ses valises à Taita Taveta. On est là dans le sud-est du Kenya, une région prisée des touristes où les autorités misent sur la conservation. L'association locale de la protection de la biodiversité est installée dans une trentaine de ranchs. Objectif, concilier protection de l'environnement et développement des communautés locales. RFI reportage, Alban Tiawar.
0: Dans les collines de Taita Taveta, les jeunes plants de macadamia de Joshua Tikamba commencent à pousser.
17: Ils devraient donner des noix l'année prochaine. Avant, on plantait surtout du maïs qu'on ne peut récolter qu'une fois, alors que les macadamia peuvent produire pendant 10 à 20 ans, voire davantage.
0: Ici, beaucoup d'habitants vivent d'agriculture ou d'élevage à petite échelle, mais Joshua déplore les conséquences du dérèglement climatique.
17: Avant la sécheresse, cette région était très fertile. Maintenant, il arrive qu'on sème du maïs et qu'on ne récolte rien car il n'y a pas assez de pluie.
0: Pour les soutenir, la Taita Taveta Wildlife Association leur a fourni plusieurs centaines de jeunes plants. L'agroforesterie est aussi perçue comme un moyen de préserver l'écosystème dégradé au fil des années, explique Noël Kassololo, gestionnaire de programme.
18: La population augmente. Il y a donc de plus en plus d'activités qui ne sont pas compatibles avec la protection de l'environnement. Les gens construisent des maisons, d'autres se tournent vers l'exploitation minière. Nous faisons aussi face à du surpâturage ou encore à de l'abattage d'arbres pour produire du charbon. Toutes ces activités contribuent à la dégradation des terres de pâturage.
0: Des terres cruciales pour préserver l'élevage, mais aussi tous les animaux sauvages qui dépendent de ces ressources naturelles. L'organisation encourage donc le développement d'activités compatibles avec la protection de l'environnement et qui permettent aux communautés de tirer des bénéfices de la conservation. Noël Kassololo.
18: Si vous créez une autre source de revenus, vous permettez de réduire la pression exercée sur l'usage des ressources naturelles. Les communautés développent ces activités économiques au lieu de se tourner vers des activités illégales qui détruisent l'environnement essentiel à la conservation de la faune sauvage.
0: L'agroforesterie est encouragée donc, mais aussi l'apiculture favorable à la pollinisation. Dans une autre localité, ce sont des ruches qui ont été installées près des cultures et malgré les quelques piqûres, Johanna Kimwanga ne reviendrait pas en arrière.
19: Nous avons commencé il y a 3 ans et aujourd'hui cela fonctionne bien. C'est facile à entretenir, les abeilles trouvent elles-mêmes leur nourriture. Ce n'est pas comme une vache pour laquelle il faut sans cesse couper de l'herbe. On peut récolter environ 8 à 10 kilos de miel par ruche à chaque fois, ce qui rapporte environ 60 ou 80 dollars. Multiplié par 3 récoltes par an, cela peut générer beaucoup d'argent.
0: Le groupe a près de 30 ruches, vend la totalité de son miel localement et espère déjà pouvoir agrandir sa production. Alban Tiroir, de retour de Taita Taveta, RFI.
1: Reportage à retrouver sur notre site rfi.fr. C'est une matière première particulièrement consommée et qui menace les écosystèmes, le sable. C'est la deuxième ressource mondiale la plus utilisée après l'eau, sauf qu'elle n'est pas inépuisable et c'est ce que pointe un rapport de l'ONU consacré au sujet, Jeanne Bartoli.
20: La demande mondiale de sable en hausse continue. Elle devrait encore augmenter de 45% d'ici 2060, selon le rapport de l'Agence de l'ONU pour l'environnement. Une ressource indispensable, notamment dans le secteur de la construction. Un chiffre pour se rendre compte, une tonne de béton équivaut à 6 ou 7 tonnes de sable pour un kilomètre d'autoroute. Comptez 10 000 tonnes de sable. Pour autant, on ne peut pas parler de marché mondial. Il y a un marché du sable, mais il est encore local. Son relatif faible prix et surtout le poids du sable très lourd en font une ressource difficile à transporter sur de longues distances. Actuellement, le géant du secteur, c'est la Chine, qui consomme environ 25 milliards de tonnes de sable par an. C'est tout simplement la moitié de la consommation mondiale annuelle. Et pour cela, la Chine a dû investir pour extraire de telles quantités et mise au point des procédés de fabrication artificielle consistant dans le broyage et le tamisage de roches ou de résidus miniers. Le futur géant du secteur, c'est le continent africain. La croissance de la demande en sable sera tirée à l'avenir par le continent qui devrait même prendre le relais de la Chine à l'horizon 2100. L'exode rural, le rattrapage en infrastructure, le marché africain du sable va se tendre. On le rappelle, il n'est pas possible d'extraire du sable du Sahara trop fin pour être utilisé pour le secteur de la construction. Le principal risque pour la filière, c'est l'absence d'organisation et de régulation. Or, sur le continent, le marché rime déjà avec des extractions sauvages et le développement d'un marché noir, ce qui pose de nombreuses questions environnementales, car le sable est indispensable à de nombreux écosystèmes, notamment sous-marins. Alors, une demande qui explose, mais quid des prix ? Certaines régions ayant épuisé leurs réserves de sable et régulé le marché, comme dans une partie de l'Europe, le sable sera bientôt importé depuis de plus longues distances. Son prix va donc mécaniquement augmenter, mais il ne devrait pas connaître pour autant une flambée des prix. Hormis les Émirats Arabes Unis ou encore l'Arabie Saoudite qui sont allés chercher du sable en Océanie pour leur projet pharaonique, la plupart des pays vont devoir investir pour trouver des solutions d'avenir, comme par exemple développer des filières de recyclage de déchets liés à l'extraction de certains minerais, comme

0: Ce mardi, la préfecture et le SDIS 976 ont organisé une matinée de sensibilisation à la caserne de Cahany à destination des élus, des services de l'État et des partenaires. L'occasion de dévoiler notamment le dispositif prévu pour faire face aux incendies de forêt. Les précisions du commandant Indaroussi Saïd, référent technique départemental feu de forêt du SDIS Mayotte, au micro d'Oumadi Abdallah.
1: Il faudrait cumuler plusieurs moyens, donc la lutte contre les incendies de forêt. Mais également d'espaces naturels. Il y a surtout les véhicules, les camions que vous voyez à l'arrière. Là, donc on a plusieurs camions répartis sur l'ensemble des casernes de Mayotte. Plus, il y a des armements particuliers qui sont dans ces camions, mais également qui peuvent être amenés en complément avec d'autres véhicules. Il y a d'autres moyens en cours d'acquisition, des moyens aériens tels que un drone, mais également on a un projet de location d'un hélicoptère bombardier d'eau qui nous sera vraiment utile en termes de reconnaissance, voire déploiement du personnel, des matériels sur des endroits inaccessibles.
0: Propos recueillis par Oumadi Abdallah de Mayotte la Première. Depuis 11 ans, le Centre Régional Information Jeunesse de Mayotte permet à des jeunes sans projet professionnel clair de vivre une immersion de quelques jours en Europe. Coup de projecteur sur ce dispositif avec Zora Abdoukafé de Mayotte la Première.
2: Donner envie aux jeunes Mahorais de poursuivre leurs études, c'est l'objectif de ce dispositif Mobilité Europe que propose le CRIJ de Mayotte. L'idée est de rebooster la confiance des jeunes en manque de vision d'avenir à travers les voyages, et cela passe par une immersion de quelques jours dans un pays de l'Union Européenne. Mohamed Nassor, directeur du CRIJ.
3: Ce sont en fait les jeunes qui doivent partir, c'est ce qu'on appelle les jeunes chameaux, jeunes ayant moins d'opportunités, qui n'ont pas de diplôme, mais qui sont uniquement motivés à partir, à sortir de Mayotte et d'aller découvrir d'autres pays.
2: Pour le CRIJ, ce dispositif a fait ses preuves. Mohamed Nassor, directeur du CRIJ.
3: C'est qu'à son retour, il puisse avoir au moins une idée de métier. Nous, ce qui nous intéresse, qu'il soit autonome après, qu'il se prenne en charge. Et nous avons l'exemple d'une fille qu'on avait envoyée en Angleterre à son retour. Alors qu'elle avait loupé son bac, elle a repris les études, il a réussi ses diplômes, parce que c'était la langue, en fait, là où elle avait failli, et elle a réussi, elle continue sa vie. Voilà des témoignages qui disent que l'Europe peut nous apporter quelque chose.
2: Depuis 2015, date de la mise en place de ce dispositif mobilité à Mayotte, le CRIJ accompagne chaque année entre 5 et 15 jeunes en immersion en Europe.
0: Zora Abdoukafé à l'île de la Réunion. Les opérations de sécurisation ont commencé hier matin au moulin à eau de Saint-Paul. Objectif, préserver ce patrimoine réunionnais. Pendant 4 jours, les équipes vont procéder à l'élagage puis à l'abattage d'un tamarin de l'Inde qui menace de tomber et de fragiliser des piliers de l'ouvrage. Laurent Kalichiama, le directeur du groupe d'intérêt public qui gère la réserve naturelle de l'étang Saint-Paul.
4: C'est une intervention d'urgence qui est réalisée, donc il y a une dérogation au cadre normal des travaux en réserve naturelle. Normalement, c'est des travaux qui nécessitent une autorisation assez importante. Là, quand on est dans la sécurisation comme ça, il y a une dérogation qui est accordée par les services de l'État. Et donc, ce qu'on veille, c'est à ce que, effectivement, les travaux ne dégradent pas le milieu naturel et puis le patrimoine culturel. Ce qu'on va regarder, c'est que, essentiellement, ce soit les arbres qui soient visés, qui soient coupés, et qu'il n'y ait pas de dégâts sur la végétation aux alentours, et qu'il n'y ait pas d'atteinte aussi sur l'eau, notamment, hein, parce que la zone humide, c'est vraiment ça, le cœur de la protection, c'est l'eau, donc il n'y ait pas d'atteinte sur l'eau.
0: Propos recueillis par Ophélie Maraval de Réunion la Première. C'est la fin de cette édition. Excellente journée.
5: Excellente journée à vous aussi, Edwige Saint-Thomas. Et c'est donc à Saint-Paul, où il est presque 8h, que se referme cette demi-heure d'actualité africaine, préparée et réalisée avec Pauline Berthélémy et Céline Pellarin. Merci à elle. Merci à vous de votre fidélité. Un coup d'œil sur notre direct sur YouTube. Fanami nous salue depuis Atibata, au Tchad. Très bon réveil à vous. Restez avec nous. Le journal dans une minute. À tout de suite.
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0: Mercredi 22 juillet, bonsoir à tous, soyez les bienvenus, on est ravis de vous retrouver pour la session soirée de l'info sur RFI, c'est parti pour 3 heures d'actualité. Au programme, le grand reportage dans 10 minutes, la suite des rediffusions de l'été. Ce soir, on va prendre un grand bol d'air frais, on va partir à la montagne en hiver. Et plus ça va, moins il y a de neige, ce qui soulève d'importantes problématiques économiques. Après ski, réinventer un modèle ou mourir, ce sera avec Marius Lafont. Et dans la même veine, le débat du jour ce soir, faut-il revoir l'agenda culturel et sportif? La Coupe du Monde de football vient de s'achever, souvent sous 40 degrés. Précisément à cause de la chaleur, des festivals en France ont dû être annulés. Peut-on encore s'adapter ou faut-il totalement réorganiser les événements de l'été en raison justement du changement climatique? Réponse à suivre dans 30 minutes. Dans une heure, le grand journal du soir et le dossier qui sera consacré à la lutte contre les violences faites aux femmes en Outre-mer. 18h30 TU, Afrique Soir, première édition de ce mercredi. 19h10 temps universel, dans 2h10 le grand entretien du soir avec ce soir David Zivi en charge de la restitution des biens volés. Il nous dira ce qui a changé depuis la loi de 2023 qui facilite les restitutions de biens spoliés pendant l'occupation. Il sera avec Frédéric Genot. Et puis Accent d'Europe, dernier rendez-vous de cette session soirée de l'info sur RFI. Accent d'Europe qui est en rediffusion depuis le début de la semaine ce soir. Nous serons en Belgique pour parler de la santé mentale, au Royaume-Uni également pour évoquer une chasse à l'homme très particulière. Détail à suivre à 19h40, temps universel. Voilà pour le programme et pour l'heure 17h de TU. Bonsoir Adrien Delgrange.
2: Bonsoir Romain Ozoui, bonsoir à toutes et à tous.
0: L'heure de votre journal à l'une ce soir, après plusieurs jours de manifestations en Ukraine et en pleine guerre contre la Russie, eh bien, Volodymyr Zelensky, le président ukrainien, a nommé un nouveau commandant en chef de l'armée ukrainienne.
2: Oui, c'est un général, il s'appelle Mykhailo Drapaty, il a 44 ans. Il succède ainsi au très contesté Oleksandr Syrsky. Cette nomination est le signe d'un changement profond au sein du fonctionnement de l'armée ukrainienne. C'est l'analyse de Chéri Koudelia, professeur de sciences politiques au Texas.
3: The current confrontation is framed as a generational conflict.
4: Il y a un conflit de génération dans l'armée entre les jeunes officiers et les anciens formés à l'époque de l'Union soviétique. Une génération qu'Oleksandr Syrsky incarne aux yeux d'une partie de la société ukrainienne. On lui reproche notamment des tactiques contestées, une certaine indifférence vis-à-vis des pertes humaines, une approche trop centrée sur la défense de localités précises et un manque d'intérêt pour les innovations technologiques comme les drones. Beaucoup pensent que les jeunes officiers comprennent mieux les besoins des soldats de première ligne parce qu'ils ont eux-mêmes occupé ces postes. Leur arrivée pourrait donc entraîner une gestion plus attentive au bien-être des soldats, mais aussi une stratégie moins tactique, plus globale et davantage fondée sur les nouvelles technologies. Et puisque le commandant en chef a été remplacé, toute son équipe sera également renouvelée. Nous allons donc assister au cours des prochaines semaines à des changements majeurs dans la manière dont les forces armées ukrainiennes sont organisées et dirigées.
3: Ukrainian armed forces are being organized and run.
2: Un propos recueilli par Daniel Valot. L'actualité au Moyen-Orient, à présent, à chaque fois qu'un navire sera attaqué dans le détroit d'Ormuz, les États-Unis bombarderont l'Iran. Nouvel avertissement de Donald Trump, le président américain.

0: responsable de recherche à l'IFRI.
1: C'est une première réponse qui arrive quand même très tardivement, puisque, je le disais, ce mouvement, il a commencé mi-mai. L'autocritique est difficile. On voit bien qu'on est dans un système qui peine vraiment à se remettre en question. Et le Premier ministre Modi, effectivement, n'a pas directement évoqué le mouvement, le parti des cafards, mais au contraire, a salué la jeunesse indienne qui réussissait en donnant l'exemple d'une start-up dans le spatial qui aujourd'hui est dirigée par des jeunes indiens et qui réussissait avec succès. Donc il y a une volonté vraiment de détourner le sujet. Je pense que ce qu'attendent ces jeunes, c'est véritablement des espaces de dialogue, donc pouvoir rencontrer des parlementaires, pouvoir échanger avec les membres du gouvernement. Donc à voir maintenant si ces revendications vont vraiment être entendues et vont vraiment donner lieu à des réponses, des réformes politiques.
0: Analyse recueillie par Mélissa Barra, RFI à Paris, 19h05. Après le Quai d'Orsay, le week-end dernier, le président français Emmanuel Macron a tenu aujourd'hui personnellement à corriger les propos tenus par l'ambassadeur de France en Algérie. Des déclarations faites à travers la presse algérienne. Raphaël Delvolvé, Stéphane Romaté a évoqué une possible future hausse du nombre de visas accordés aux Algériens, ce qui provoque de vives critiques de la droite et de l'extrême droite.
2: S'il l'a fait dans l'intimité du Conseil des ministres, Emmanuel Macron a parlé suffisamment fort pour que cela soit répété par la porte-parole du gouvernement, Maud Bréjean.
3: Le président de la République a tenu à corriger les propos de notre ambassadeur. Il n'y a aucun objectif chiffré en matière de visa.
2: Recadrage jugé nécessaire par le président sur ce sujet très sensible, au moment notamment où le journaliste français Christophe Glaise est toujours emprisonné en Algérie.
3: Il n'y a aucun laxisme de la part de la France.
2: Les propos de Stéphane Romaté dans le média Tout sur l'Algérie, évoquant à l'aune du réchauffement entre Paris et Alger, un possible retour au niveau de visa accordé avant la crise, soit 250 000 par an, a suscité une levée de boucliers de la droite et l'extrême droite française. Le candidat LR à la présidentielle, Bruno Retailleau, évoquait un renoncement du pouvoir français et Jordan Bardella du Rassemblement National, une capitulation. Pour aider à éteindre la polémique, le ministre de l'Intérieur, Laurent Nunez, récemment parti en Algérie pour renouer le dialogue, a lui aussi tenu à démentir.
4: Moi, j'ai participé aux discussions avec l'Algérie, on n'a jamais évoqué ce sujet. Que les choses soient claires, on ne l'a jamais évoqué.
2: De quoi, au passage, doucher un certain enthousiasme en Algérie, où la question des visas est très importante. Les propos de l'ambassadeur français avaient été largement salués dans les journaux algériens la semaine dernière.
0: La canicule de juin en France a provoqué un fort nombre de morts dans notre pays. Selon Santé publique France, près de 6000 décès de plus que prévu ont été enregistrés entre le 17 juin et le 2 juillet. Les personnes âgées ont été les plus touchées, mais toutes les personnes de plus de 15 ans ont également été concernées. L'Île-de-France a été la région du pays la plus touchée. Dans le sud de la France, les pompiers poursuivent une bataille acharnée contre un incendie virulent dans le département du Var. Les flammes ont déjà parcouru plus de 2500 hectares. Sachez que ce feu a aussi obligé l'évacuation de 500 personnes. On referme ce journal en parlant d'un polluant éternel, le TFA, le plus répandu dans l'eau et la nourriture. Le TFA est plus toxique pour la santé humaine que ce que l'on croyait, a reconnu aujourd'hui l'Autorité européenne de sécurité des aliments, l'EFSA. Nicolas Pichon-Levenbrue, que l'autorité du coup durcit ses recommandations.
5: Cet avis était attendu depuis longtemps par les ONG, alors qu'on retrouve de plus en plus de TFA dans notre eau, notre nourriture. Et c'est une nouvelle étude qui a tout accéléré, explique Mathilde Collat. Elle a participé à l'élaboration du rapport.
6: Nous avons réexaminé les valeurs de référence sanitaire sur la base de nouvelles données, faisant état d'une toxicité pour la reproduction chez le lapin.
5: Une étude chez l'animal qui permet dès lors de considérer le TFA comme présumé toxique pour la reproduction humaine. Cette molécule vient de certains pesticides, mais l'EFSA n'a pas le pouvoir de les interdire.
6: Il ne s'agit pas de valeurs réglementaires ou légales, mais plutôt une base scientifique qui peut être utilisée par les autorités pour éclairer sur les décisions de gestion des risques et, le cas échéant, de contribuer à l'établissement des valeurs réglementaires.
5: Ces recommandations constituent une base solide pour contrer les arguments des industriels, estime Angeliki Lissamaou du réseau d'action contre les pesticides, mais elles sont encore insuffisantes.
7: Ces recommandations ne sont pas assez protectrices. On doit respecter le principe de précaution, surtout quand toute la population est exposée à cette molécule. On mesure des TFA dans nos céréales, dans l'eau. On sait qu'on en a même dans notre sang.
5: Il faut agir vite, appelle-t-elle. Le TFA est persistant, même si les émissions

0: l'ARCES aujourd'hui, sa concentration dans l'environnement continuera d'augmenter pendant de nombreuses années.
1: Un dernier mot de sport au Tour de France à vélo. Jasper Philipsen a été aujourd'hui le plus rapide. Le Belge a ouvert son compteur dans cette édition 2026 en remportant la 17e étape à Voiron. Il est resté longuement allongé au sol à l'arrivée pour savourer sa victoire.
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4: Ouais, c'est dynamique là, du Grand Cerf. Faut venir voir, c'est joli en plus.
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5: La France organisera les Jeux Olympiques d'hiver dans 4 ans. Le ski en France, c'est un vaste domaine, des Alpes aux Pyrénées, 250 stations qui vendent plus de 50 millions d'entrées par an et entraînent 120 000 emplois, directs ou indirects. Il y a les gros domaines, les Trois Vallées, plus de 80 euros le forfait journée, ou à Voriaz. Et beaucoup de petits, locomotives des économies locales, symboles de progrès lors de leur création, ces petites stations de moyenne montagne, les montagnards y sont très attachés. Mais sur le fond d'enneigement en baisse, difficile d'y survivre économiquement. Exemple, à côté de Grenoble, la fermeture annoncée de l'Alpe du Grand Cerf fait mal et les habitants se battent. Après ski, réinventer un modèle ou mourir, un grand reportage de Marius Lafont.
6: Voilà, je suis arrivé à l'Alpe du Grand Cerf. Bon, c'est vraiment la carte postale hivernale. Hein. Donc en fait, on est dans une espèce de vallée assez étroite, avec des sommets rocailleux, beaucoup de sapins, sur les sapins de la neige, et il y a beaucoup de skieurs. Et pourtant, l'Alpe du Grand Cerf est sur la sellette. Les skieurs qui dévalent les pentes, ça risque de bientôt être un souvenir. Malgré un plan de sauvetage pour redresser les finances, les pouvoirs publics qui gèrent le domaine vieux de 90 ans ont décidé de tirer le rideau.
7: Vous allez bien ?
8: Ça va ?
7: Eh ben oui, ça va, ça va.
6: Cédric est moniteur de ski saisonnier. Le reste du temps, il s'occupe de sa ferme dans une commune voisine. Depuis 2 ans, la station vivote, sauvée in extremis par son exploitant privé qui a réinjecté de l'argent pour une ultime saison. Si elle ne survit pas, Cédric risque de perdre une grande partie de ses revenus.
9: Mon activité principale à la base, c'est quand même éleveur. J'ai 300 brebis en label rouge. Mon père m'avait clairement dit, je te donne l'exploitation à condition que tu aies quelque chose l'hiver. Il était également moniteur de ski ici. Et depuis, ben voilà, je suis devenu moniteur. J'ai deux, trois bonnes heures avant à la ferme, donc à soigner les brebis. Je fais ma journée de ski. Le soir, pareil, je retourne à la ferme. Je dis que le ski est essentiel pour moi parce que ça représente 70% de mes revenus, en fait. Donc sans le ski, l'exploitation actuellement n'est pas viable.
6: Hop, ça y est, on est sur le télésiège. En octobre 2024 a eu lieu l'annonce de la potentielle fermeture de l'Alpe du Grand Cerf. Est-ce que vous vous souvenez, vous, de votre état quand vous l'avez appris, de ce que vous avez ressenti ?
9: C'est vraiment très difficile à vivre. C'est de la tension, c'est de l'angoisse. Je sais même pas quel mot serait exact pour le décrire. Ça. Moi, quand j'ai dit à ma fille que la station est fermée, elle m'a dit « Ah bah, papy travaille là, toi aussi, comment on va faire ?» Enfin, voilà, c'est la famille, c'est les enfants, c'est un cadre de vie. Moi, j'ai construit ma maison ici. De mes brebis, on peut pas dire oui, moniteur ski, je peux aller travailler, je vais pas partir avec mes 300 brebis sous le bras, avec ma bergerie, ma maison, enfin voilà, c'est mes investissements agricoles, ça fait 2 ans qu'ils sont quasiment à l'arrêt, puisque je sais pas demain ce que je vais avoir comme revenu pour rembourser mes prêts, quoi. Donc on avance au jour le jour, on n'arrive pas à voir demain.
10: Ah, si à l'époque l'argent avait été mis dans ce versant, 2 mètres là-bas.
6: Située sur la commune de La Morte, c'est une station de moyenne montagne qui s'étend de 2300 à 2200 mètres d'altitude. Les problèmes d'enneigement, le bas des pistes en connaît déjà un peu, mais ce qui a tué l'Alpe du Grand Cerf, c'est un modèle daté.
7: Ah, on commence à rejoindre le bas de la station.
6: 80% de son chiffre d'affaires vient toujours de la neige. Il n'y a pas beaucoup d'hébergements, pas de piscine, pas de cinéma. On vient, on skie et on repart. La station n'a pas su se diversifier assez vite et elle s'est enfoncée dans la crise. Les annonces de fermeture définitive et les réouvertures à la dernière minute n'ont pas aidé à fidéliser de nouveaux clients.
3: Cette jeune skieuse en combinaison verte s'apprête à repartir pour une descente. Elle vient de région parisienne. Ce qu'elle aime à l'Alpe du Grand Serre, c'est la fréquentation modérée.
8: Moi, j'étais habituée avec des grandes stations avec beaucoup de monde. Et là, il y a de la place et c'est agréable. Les gens sont gentils, tout ça, c'est parfait.
3: Mais depuis 2 ans, elle se demande si ça vaut encore le coup de venir.
8: Bah, on vient de la connaître. Là, on apprend que c'est fermé. Au final, ça se rouvre. On est un peu dans l'indécision. Et en fait, ça nous empêche tout quand même de venir et de nous faire nos vacances. Quoi.
3: Garée devant le centre de colonie de vacances, cet habitué range ses skis sur le toit de sa voiture. Pas question pour lui de changer de station. Il vient depuis 40 ans, ses enfants ont appris le ski ici. L'Alpe du Grand Serre, c'est un bout de sa vie de famille, mais c'est avant tout une station abordable.
11: L'Alpe d'Huez, c'est 60 euros le forfait. Hein. Imaginez, monsieur, madame, 2, 3 enfants. Regarde, plus le prix des locations, ça devient un sport vraiment, vraiment, vraiment de riche. Moi, aujourd'hui, j'ai skié pour 23 euros. C'est le but de cette station familiale. C'est de faire skier tout le monde, d'apprendre aux enfants à skier.
3: Modeste et accessible, c'est ce qu'il aime à l'Alpe du Grand Serre. Le pendant chic de la station, l'Alpe d'Huez, se trouve à 15 km à l'est. 69 remontées, 250 km de pistes, piscines, bars et boîtes de nuit. Mais surtout, un tourisme de masse qui le rebute.
11: Aujourd'hui, c'est un petit peu tout et n'importe quoi, ces grandes stations. Maintenant, c'est l'insécurité, c'est le bruit. Le soir, c'est boum, boum, boum, boum, boum. Pour les jeunes, mais vous n'allez pas à la montagne pour le bruit, pour l'insécurité, pour les problèmes de stationnement. Tout ceci, on n'y retrouve pas ici. Bon, parfois, je suis seul au monde. J'ai le plus beau bureau du monde. Seul au monde, dans la station, il y a 3-4 personnes, nous croisons, nous les retraités. Voilà quoi, c'est... En tous les cas ici, on est mieux que dans les grandes stations, quoi, voyez.
3: Pendant l'été, il y a bien le bike park pour les VTT. Il attire un public spécifique, mais ce n'est pas suffisant pour assurer une rentabilité à la station. Le réchauffement climatique se précise et créer d'autres activités d'été devient inévitable. Pour les commerçants, c'est un pas de géant. Ils doivent repenser leurs produits, leurs stocks, leur organisation. Tout ça alors que la viabilité de la station est très incertaine. Alors là, c'est la classe de neige qui redescend des pistes. Juste devant le magasin de location de ski, les enfants sont venus rendre leurs skis, rendre leurs chaussures, rendre leurs bâtons. C'est la fin de la journée.
12: Vincent Lionel, gérant du magasin Vincent Sport Intersport avec ma femme.
3: À l'intérieur, tout est en bois, ambiance chalet, des skis sont rangés sur des grandes armoires sur roulettes. On sent ce professionnel du tourisme fatigué. Il n'en peut plus de naviguer à vue. Les 2 dernières années, marquées par des annonces contradictoires sur l'avenir de la station, ont été très éprouvantes pour lui et pour son magasin.
12: Il nous annonçait une fermeture à la veille d'ouvrir, parce qu'en septembre, c'est comme si on attaquait déjà la saison d'hiver. Ça a fait mal. Ça a fait vraiment très très mal à tout le monde sur la station. Nous, notre outil de travail, pour qu'il perdure, il faut anticiper. C'est-à-dire que les commandes se font 9 mois à l'avance. On a quand même appelé les fournisseurs. Ils ont joué le jeu. Ils ont dit jusqu'à septembre, voire octobre, on peut annuler parce que c'est une circonstance exceptionnelle. Sauf qu'à vivre, c'est usant.
13: Tenez. Voilà, là, vous avez loupé la neige de l'année aujourd'hui.
3: Ce que Lionel Vincent loue le plus, ce sont des skis de descente et des casques. Remplacer cette manne par des activités alternatives, ce n'est pas possible pour le moment, au moins à court terme.
12: Les discours qu'on entend avec la raquette, ski de fond, ski de randonnée, ça sera viable, ça, c'est pas la réalité, quoi. La location d'été, que ce soit vélo électrique ou via ferrata, on n'en vivrait pas. Si on investit, est-ce que ça vaut le coup pour 1 an, pour 2 ans? Parce que les skis, c'est tous les ans qu'on renouvelle, pas tout le parc de location, mais bien 20-25%. Eh ben, on sait pas, on va. Et c'est là le plus difficile. Pareil pour les vélos. Des vélos, c'est très, très cher. Les vélos, on les achète grâce aux locations de ski, parce que ça paye pas encore tout. Tout se calcule. Et puis, après, comme toute famille, on a une vie de famille et les études à payer à nos enfants. Et c'est très complexe.
13: Ouais, on va croiser les doigts.
14: Bon, merci à vous. Hein.
13: Et rentrez bien.
14: Au revoir.
13: Merci.
14: Au revoir.
3: Près de 200 emplois dépendent directement ou indirectement du ski à l'Alpe du Grand Serre. Ils sont professionnels du tourisme, mais aussi saisonniers. Dans la grande salle vitrée du restaurant La Bergerie, à un pas des télésièges, les skieurs se réchauffent autour d'un chocolat chaud ou d'une bière. L'hiver, Yann est derrière la caisse.
15: Je tiens le bar-restaurant, je suis moniteur de ski, j'entraîne le ski-club de la station. Et après le reste de l'été, je fais le paysagiste.
3: Qu'est-ce que vous deviendriez, vous, si la station devait fermer? Il se passerait quoi pour vous et votre établissement?
15: C'est-à-dire aucun plan financement d'aide, etc., pour tout ce qui est d'un restaurant indépendant. Enfin, ça, c'est sûr. S'il n'y a plus de saison d'hiver, ça sera compliqué. Il va falloir que je... soit que j'arrête, soit me reconvertir l'établissement dans autre chose.
3: Il salue d'une main des connaissances. Si la station ferme, c'est aussi un lieu de sociabilité important qui disparaît à la morte.
15: On est un village, un tout petit village. Presque, je pourrais dire, on se connaît tous. Les pisteurs, les moniteurs, les saisonniers, on va dire, c'est un peu le QG de la station.
3: Justement, un moniteur est accoudé au comptoir, dans sa doudoune rouge. Florent Matistel est directeur de l'école de ski, qui emploie une vingtaine de saisonniers. Lui aussi est plus réactif, il cumule avec un autre emploi qui n'a rien à voir.
16: Pour ma part, j'ai une entreprise de travaux publics. Tout ce qu'on avait créé, justement, comme vie de plus réactivité autour de la station, ça s'est tout écroulé. On est conscient qu'on va vers moins de neige. Il fallait peut-être s'y prendre avant, mais c'est le moment là d'aller dans plus de choses et du 4 saisons, surtout le 4 saisons.
3: 4 saisons, faire autant tourner la station en été qu'en hiver, le rêve, mais des investissements sont à faire d'urgence pour éviter la fermeture définitive.
17: Ah, le télésiège s'arrête.
3: Parmi eux, renouveler les vieux télésièges qui doivent être révisés chaque année et à chaque fois, c'est plusieurs dizaines de milliers d'euros.
18: Bonjour Madame la Présidente.
3: D'autres remontées sont trop sensibles au vent. Dans son bureau, la présidente de la communauté de communes de la Matésine me montre une vidéo. On voit les sièges de l'appareil se balancer dans tous les sens.
19: Il aurait pu faire très beau et avoir des rafales de vent importantes. Et du coup, le télésiège est inexploitable. Et donc, on ne peut pas aller au domaine d'altitude skier.
3: Est-ce qu'une autre remontée mécanique, un télécabine par exemple, pourrait permettre d'éviter ça?
19: Oui, ça pourrait permettre d'éviter ça, mais il faut savoir qu'un télécabine n'est pas financé. Les collectivités, que ce soit l'État, région, département, ne financent pas les remontées mécaniques aujourd'hui.
3: Depuis 2021, Coraline Sora dirige cette entité territoriale qui rassemble le village de la Morte, où se trouve la station, et 42 communes autour. Des années de gestion hasardeuse ont changé l'or blanc en dette abyssale.
19: 40 ans de non-investissement sur la station. On n'a pas changé une remontée mécanique, donc remontée mécanique vieillissante. C'est de la perfusion. Depuis 2017, c'est à peu près 3,4 millions d'euros que nous avons mis dans la station, juste pour la faire fonctionner, pas pour investir sur l'avenir. Ça rémunère bien, mais ça coûte cher. Et puis, pendant qu'on skie, on ne pense pas à l'après et à faire autre chose. Donc oui, on n'a pas pris le virage du 4 saisons.
3: Avec l'exploitant privé de la station, la Comcom avait proposé un plan de plus de 20 millions d'euros. L'idée, c'était de créer des hébergements, de nouvelles remontées mécaniques et des activités pour lancer la saison d'été. Mais sans aide de l'État, elle n'a pas réussi à boucler le budget.
19: Il manquait 10 millions. Y aller sans avoir l'argent, c'était quand même un pari risqué pour une collectivité de 20 000 habitants. Et ça a été un déferlement de haine et de violence de la population qui n'a pas compris. Parce que pour eux, il y avait un candidat qui apportait une solution et nous, on était les méchants qui voulions fermer. Ah non, il n'y avait pas l'argent en fait. On est chacun à un niveau de la courbe du deuil. Ça a été très dur pour nous les élus et pour moi, à titre personnel, de me dire bah, peut-être que demain la station n'existera plus, mais j'ai passé l'acceptation. Et je pense que... à force d'espoir, bah les habitants, les socioprofessionnels, ils sont toujours dans le choc d'une fermeture et à chaque veille de saison, bah ils sont dans ce déni, ce choc, déni-choc et pas jamais de l'autre côté de la montagne. Quand on ouvre le journal le matin, vous voyez bien qu'il y a beaucoup de situations qui sont connexes. J'ai vu en Haute-Savoie, en Savoie, progressivement, toutes les stations de moyenne montagne vont s'empêtrer dans ce chemin-là. Et ce que je regrette, c'est qu'il n'y ait pas de plan d'accompagnement de ces stations-là. Il y a zéro aujourd'hui, on est livrés à nous-mêmes.
3: Vous pensez qu'il va se passer quoi pour les saisons qui viennent à l'Alpe du Grand Serre?
19: J'en ai absolument aucune idée. J'allais dire que maintenant, ça dépendra plus de nous si le maire reprend sa compétence. Mais je pense qu'on va vers des années difficiles. Voilà. Il ne faut pas se voiler la face. Ça tiendra peut-être un an ou deux. Et puis après, voilà.
3: Ce sera le mur.
19: Voilà.
20: Prendre à droite sur Allée de la Blache. Puis votre destination se trouvera sur la droite.
3: Le sujet a déchaîné les passions dans la vallée. Coraline Sora a été insultée et menacée sur les réseaux sociaux. Aujourd'hui encore, les relations restent tendues entre la présidente de la communauté de communes et le maire de la Morte.
0: Monsieur Maslow.
3: Raymond Maslow veut que la communauté de communes rende la gestion de la station à son village.
21: Laissez-nous faire, on va se débrouiller, on ne vous demandera plus rien. Voilà. C'est-à-dire que la décision, elle est prise par la Comcom de dire, vous, votre village, vous fermez, on coule vos commerces, on ferme votre école, et nous, on n'a aucun pouvoir de décision là-dessus.
17: Et si vous récupérez la compétence, vous pensez que la station, vous réussirez à la maintenir ?
21: Oui. Nous, on pense qu'on pourrait optimiser les choses à l'échelle communale et pouvoir continuer à exploiter pendant un certain nombre de temps. Et même si c'est que pour une décennie, ou peut-être plus, ou peut-être moins, en tout cas, ce sera ça de sauver. Et puis on pourra dire qu'on aura fait le maximum. Là, aujourd'hui, on n'a pas fait le maximum. Bah, après, on nous reproche de ne pas nous être assez rapidement réinventés. En fait, ce n'est pas ça. C'est que pour se réinventer, il faut du temps. Il y a certains commerces, je pense, qui pourront arriver à se réinventer et à se diversifier, à faire autre chose. Mais ce n'est pas le cas de tous. Il y en a quelques-uns qui vont s'en sortir, mais l'ensemble va couler. Jusqu'aux exploitations agricoles, jusqu'au fond de la vallée. Quoi.
3: Stations et villages sont indissociables. Le sujet de la fermeture de l'Alpe du Grand Serre, c'est aussi celui de la désertification, de la morte. En bas des pistes, un collectif citoyen tente d'imaginer la montagne autrement, de sortir la commune de sa dépendance à la neige. Johan Echardour travaille aussi à l'école de ski et il est cofondateur de l'association La Morte Vivante.
17: Ça, c'est le teaser pour la nouvelle saison de La Morte Vivante.
4: De la station d'Alpes du Grand Serre, mais qui a été pilotée par La Morte Vivante. Ouais. Lancement de saison, donc des images de la station, des gens qui bossent.
3: Ce quarantenaire, souriant sous sa grande barbe, m'accueille dans le QG de l'association, un ancien magasin de location de ski transformé en tiers-lieu.
4: C'est tout en bois, on a des belles vitres avec la vue sur les pistes de ski, donc on est vraiment au pied des pistes, on est un peu au centre de la station. Bah, ça représente un peu aussi ce qu'on veut faire avec le village, c'est-à-dire continuer à utiliser le plus possible et le plus longtemps possible la station de l'Alpe du Grand Serre, le temps qu'on pourra en tout cas, mais par contre déjà anticiper tout ce qu'on peut faire à côté.
3: 630 personnes ont déjà adhéré, 4 fois et demi la population du village. L'idée, c'est d'organiser des ateliers collectifs ouverts à tous pour définir des projets pour la morte et sa station.
4: Avec l'association, on a lancé la première campagne de dons qui a permis de l'année dernière, de ramener suffisamment d'argent. On a mis 90 000 euros en 10 jours sur la table de la communauté de communes de la Matésine. Et puis après, à long terme, pour nous en tout cas, c'est de rendre le village suffisamment attractif pour qu'on ait des gens à l'année qui viennent. Il y a beaucoup de potentiel sur l'aménagement du domaine skiable l'été, que ce soit du camping, de l'adaptation sur un village plus d'accueil, de loisirs. De luge d'été, un peu de ci, un peu de ça. On a de la via ferrata, on a du lac, on a de la randonnée, mais il y a aussi des choses qui manquent. On n'a pas d'auberge de jeunesse vraiment qualitative, alors qu'on a Grenoble à côté, plein d'étudiants, et on n'a pas d'offres pour les faire venir en auberge de jeunesse. Ça laisse une vraie page et ça laisse aux gens qui y habitent et aux enfants qui vont y habiter demain, vraiment la possibilité de construire la montagne qu'on a envie de vivre, en fait. Et avec plein d'arguments, que ce soit écologique, économique, sociétal, on a toutes les cartes en main pour être un bel exemple de réussite. Mais on a aussi tous les flashlights pour nous montrer qu'on peut aussi être un exemple de fin, brutal, sauvage. Voilà, et on a vraiment envie de l'éviter, quoi.
3: L'avenir incertain, on se l'admet à demi-mot au village. L'attachement pour l'Alpe du Grand Serre est fort dans la vallée.
17: Vous vivez ici depuis combien de temps ?
22: Depuis 78. L'hiver 78-79, la première fois.
3: Des générations de skieurs ont fait leur première descente ici.
17: Est-ce que tu as appris à skier ici ?
23: Oui. Je me rappelle quand j'avais passé la première étoile et la deuxième. Des fois, je skie avec des copains, c'est bien, on peut s'amuser. J'aime beaucoup les bosses. Ouais. Je m'en souviens d'une, au Pâtre. Il y en avait une assez grosse qu'on prenait souvent avec un copain. C'était une très belle station, donc on pouvait beaucoup skier. Et si elle fermait, ça aurait été dommage, oui.
3: Sur le télésiège du Serriou, en bas du domaine, je retrouve Cédric, l'éleveur, moniteur.
9: Juste en dessous de nous, on a un petit écureuil qui se balade dans la neige. Winfouin, tiens. Elle a rebaissé la tête, là, on voit la tête qui sort.
17: Ah oui.
9: C'est des instants qu'on est avec les enfants sur le télésiège. Ben voilà, tu regardes un animal et...
17: Vous avez l'air d'avoir des super souvenirs ici.
9: Ah ben, j'ai toute ma vie qui est là. Hein. Je disais, mon père était moniteur de ski ici. C'est ma 16e saison de moniteur de ski. Moi, ma passion, c'est vraiment enseigner le ski. C'est vraiment apprendre aux plus petits, voir des enfants défavorisés, de banlieues parisiennes, marseillaises, lyonnaises, peu importe. Ils viennent là, ils apprennent à skier en classe de neige, ils partent, ils sont ravis. Ça sera des futurs skieurs pour l'avenir.
17: Vous, vous sentez comment l'état d'esprit des gens ici ?
9: Tant qu'on n'est pas au sommet de la montagne, on continuera à grimper, on continuera à avancer. Et on va essayer d'y arriver, même s'il faut faire une grande cordée avec plein de personnes, mettre une grande corde, on se tirera les uns les autres et puis on va avancer jusqu'au bout pour y arriver. Nous, on n'a qu'un seul but, c'est y arriver et on fera tout pour y arriver.
17: Et vous avez l'espoir?
9: On a toujours un peu l'espoir, oui.
17: Bon, attention les boss. Hop là. Bon, elle est bonne, hein?
0: Après ski, réinventer un modèle ou mourir, un grand reportage de Marius Lafont, réalisation Pauline Leduc.
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24: Eh bien, merci à toute l'équipe de Grand Reportage. Et on va évoquer une autre conséquence du changement climatique à présent, concernant cette fois l'été.
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24: Mais oui, la fameuse saison estivale où les événements se multiplient, mais alors qu'on n'est que fin juillet, eh bien plusieurs d'entre eux ont dû être annulés à cause de la chaleur. D'autres qui se sont tenus posent question. La Coupe du Monde de football, par exemple, qui vient de s'achever avec des matchs par 40 degrés. Le Tour de France cycliste qui se poursuit actuellement et où les températures corporelles sont montées jusqu'à 41,5 degrés. D'où notre question ce soir, faut-il revoir l'agenda culturel et sportif? Peut-on encore s'adapter ou est-ce qu'il faut décaler les grands événements? Quelles questions est-ce que cela soulève-t-il? Soyez les bienvenus dans le débat du jour. Et pour répondre à ces questions, nos trois invités, à mes côtés en studio, Quentin Guéquière, bonsoir.
26: Bonsoir.
24: Vous êtes cofondateur et délégué général de l'association ADAPT, co-auteur de l'ouvrage « S'adapter ou mourir, coexister avec le changement climatique ». Nos deux autres invités en ligne avec nous, Benjamin Sultan, bonsoir.
27: Bonsoir.
24: Climatologue, chercheur à l'IRD, l'Institut de Recherche pour le Développement, et co-auteur de l'étude intitulée « L'avenir des sports d'été européens en plein air à travers le prisme des 50 ans du Tour de France ». On va évoquer le Tour de France cycliste dans cette émission. Julien Lavergne, bonsoir.
28: Bonsoir.
24: Notre troisième invité en ligne également, directeur d'Azé Prod et producteur du festival Chambord Live, qui est l'un de ces festivals que j'évoquais, qui a dû être annulé fin juin en France à cause de la chaleur. Merci beaucoup à vous trois d'avoir accepté l'invitation du débat du jour sur RFI. Alors, l'enjeu du changement climatique, il s'accélère, d'où notre question ce soir, mais évidemment, il n'est pas nouveau. Ce sera une première question, Quentin Guéquière. Jusqu'à maintenant, comment les événements sportifs et culturels, puisqu'on évoque les deux volets ce soir, ont pu s'adapter à ce changement climatique? Qu'est-ce qui, ces dernières années, finalement, a changé?
26: Bah, il n'y a pas grand chose qui a changé. Il y a une prise de conscience progressive par les acteurs de la culture et du monde du sport du changement climatique, de ses impacts sur ces différents secteurs, que ce soit pour les pratiquants de ces sports, pour les infrastructures qui permettent aux spectacles vivants ou aux pratiques sportives, que ce soit les grandes organisations ou la pratique sportive amateur d'être mise en place. En revanche, il y a ce qu'on constate à travers différentes études, qu'elles soient institutionnelles ou associatives, c'est qu'il y a une très faible adaptation, ouais, effective, et qu'il n'y a pas non plus, il y a une sous-estimation de l'exposition. C'est-à-dire qu'on pense toujours qu'on est un peu moins affecté qu'on ne l'est en réalité.
24: Il y a une prise de conscience, mais c'est pas suivi d'effet.
26: Exactement, c'est exactement ça.
24: Il y a pas de mesure. Par exemple, on l'a vu, on va donner la parole tout à l'heure à Julien Lavergne, évidemment, on va parler des festivals. Par exemple, dans les festivals, il y a énormément de points d'eau qui se sont multipliés.
26: Oui, mais il faut penser les choses de manière systémique. Ouais. Un point d'eau n'est pas l'alpha et l'oméga d'une politique d'adaptation au changement climatique. Alors au niveau institutionnel, donc étatique, il y a un plan national d'adaptation au changement climatique. Ouais. Mais il est largement sous-financé. Dedans, il y a quelques mesures qui concernent la protection du patrimoine culturel et la protection des pratiques sportives. Et il y a même un PNAC Sport, donc un plan national d'adaptation, ouais, dédié au sport. Mmh. Mais quand on voit les mesures qui se résument à 6, c'est des études de vulnérabilité. Donc déjà, en fait, on arrive à zéro. À quoi on est exposé? Est-ce qu'il y a des risques d'inondation qui affectent l'infrastructure, la piscine, le stade? Est-ce que du coup, il y a un risque lié à la chaleur? Parce que si l'événement il a lieu pendant une canicule, est-ce que ça vaut vraiment le coup de le faire ou pas? On le voit qu'il y a des questions qui se posent avec le Tour de France, qui sont dans la tête de même des coureurs du Tour de France. Hein. Il y a Tadej Pogacar qui a dans une interview JO à donner à Eurosport, que si ça tenait qu'à lui, il changerait tous les calendriers et il ferait en sorte que le Tour de France n'ait pas lieu pendant l'été. Mmh. Je trouve que c'est quand même extrêmement intéressant qu'un professionnel du cyclisme le mentionne, alors que c'est pas forcément un politique.
6: Et le directeur du Tour de France a dit hors de question, on va l'évoquer dans la deuxième partie du débat, ça justement, est-ce qu'il faut décaler la date de ces grands événements? Benjamin Sultan, vous qui êtes climatologue, est-ce que vous diriez que les grands événements qu'on évoque ce soir sont éco-responsables aujourd'hui?
7: Les grands événements éco-responsables dans le sens de est-ce qu'ils sont adaptés ou non au réchauffement climatique, je pense que il y a des mesures d'adaptation, mais elles restent, il y a des plans d'adaptation. Par exemple, le Tour de France, il y a un plan d'adaptation au stress de canicule extrême, mais malgré tout ça reste des modifications au cas par cas. C'est que des ajustements, en fait. C'est pas vraiment des adaptations qui seraient structurelles, comme justement changer la période de l'année, donc de pas organiser le tour à la saison la plus chaude, ou changer les horaires du tour, donc qui permettrait de pas exposer les sportifs à des chaleurs extrêmes.
6: C'est pas tenable pour vous, alors justement, qui avez publié cette étude qui évoque le Tour de France, c'est pas tenable. J'évoquais ce chiffre qui est quand même ahurissant, 41,5 degrés les températures corporelles, c'est ce qui a été recensé chez certains coureurs du Tour de France. J'évoquais la Coupe du Monde de football qui s'est terminée, il y a eu des ressentis à 40 degrés dans certains matchs. C'est pas tenable pour vous?
7: Ce qu'il faut savoir, c'est que les sportifs et les athlètes sont extrêmement vulnérables à la chaleur, hein, plus vulnérables que des personnes qui ne font pas d'activité physique, en fait, parce qu'ils doivent, ils ont une température corporelle qui augmente avec leur effort, et donc ça les rend en fait extrêmement vulnérables à des très fortes chaleurs, au stress thermique, donc qui va dépendre de la température, mais également de l'humidité, du vent, donc de la capacité du corps en fait à se refroidir avec l'évaporation de la transpiration. Ces sportifs, donc pendant leur effort, en fait, ils ont des seuils bien plus bas en fait de résistance à des stress thermiques que des gens sans activité. Je pense que nous, ce qu'on a regardé quand on a calculé les températures des Tours de France, c'est que le Tour de France, il a commencé la première fois en 1903, et depuis 1903, en fait, le climat a beaucoup changé. Et depuis, en fait, on a un risque thermique qui a augmenté régulièrement au fil des années. Et la dernière décennie a accumulé vraiment un grand nombre d'épisodes de chaleur extrême. Et je pense que cette année, cet été, ça a été vraiment assez emblématique. Ouais. Avant les années 90, on avait une vague de chaleur tous les 5 ans. Maintenant, c'est 2-3 par an et elles sont encore plus chaudes. Et puis, ça sera sans doute le double à la fin du siècle.
6: Mmh. Et donc, c'est pas acceptable pour vous? C'est un enjeu de santé publique, pardon. Par exemple, le Tour de France, il n'aurait pas dû se tenir cet été. La Coupe du Monde de football, pas dans ces conditions-là?
7: Je pense qu'il faut qu'il y ait une réflexion en fait pour adapter ces sports en particulier. Enfin, moi, je pense par exemple à adapter ne serait-ce que les horaires en fait, le fait de devoir faire du sport, de faire des départs à 14h en pleine chaleur. Enfin, ça paraît du sens commun en fait de pas partir à cette heure-là.
6: Et on va se poser la question ce soir si l'adaptation suffit. Mais déjà, on voit dans notre premier constat que l'adaptation n'est pas là. Julien Lavergne, on vous a pas encore entendu, producteur du festival Chambord Live. Ce qui peut arriver de pire finalement pour un organisateur de festival où vous êtes arrivé, c'est-à-dire l'annulation. Chambord Live a été annulé à la fin du mois de juin, le fameux week-end du 26 au 28 juin, où Solidays aussi a été annulé. Alors Solidays à Paris, préjudice estimé à 3 millions d'euros. Garo Rock également dans le sud-ouest de la France, il y avait 120 000 festivaliers qui étaient attendus. À Chambord Live, vous attendiez des têtes d'affiches importantes, Aurel San, Maroon 5, DJ Snake, il y a 30 000 personnes par soir qui étaient attendues. Comment est-ce que vous avez réagi à cette annulation?
8: C'est avant tout une grande déception, puisqu'on était plutôt, on avait adapté notre dispositif d'accueil du public pour faire face à cette canicule. Alors, Chambord Live, c'est un événement c'est la cinquième édition, qui se déroulait sur 3 jours pour la première fois, mais on avait déjà eu un épisode de canicule en septembre 2023, avec Imagine Dragons, sur lequel on a accueilli les 30 000 personnes en toute sécurité, ce qui n'avait pas donné lieu à d'évacuation vers les hôpitaux. On avait fait une évacuation lors de cette édition, et nos évacuations depuis le début de Chambre en Live, c'est une évacuation vers les hôpitaux. On parle de la canicule, mais moi, ce qui a joué dans l'avis défavorable et l'annulation de l'événement, c'est pas tant la canicule, puisque le préfet a salué le dispositif, l'adaptation qu'on avait mis en place, c'est la pression hospitalière, en fait. C'est surtout ça, en fait, ce qui contraint les événements culturels live de pas se tenir en France.
6: Oui, c'est la pression hospitalière davantage que la chaleur en soi. Davantage que le changement climatique, c'est la conséquence, c'est-à-dire la structure publique qui n'est pas susceptible, qui n'est pas capable, qui ne serait pas capable d'accueillir autant de monde. C'est ça que vous voulez nous dire, Julien Lavergne?
8: Exactement, ouais. Qui ne serait pas capable d'accueillir, mais chaque organisateur de festival ou d'événements live en extérieur, sa première préoccupation et priorité, c'est l'accueil du public, des équipes techniques et des artistes en toute sécurité. Mmh. Quelle que soit la sécurité qu'on traite, et la canicule en fait partie. Aujourd'hui, ce qui nous manque, il nous manque un cadre légal d'adapter nos dispositifs et d'avoir une règle qui soit étendue à tout le territoire. Ce week-end-là, le dernier week-end de juin, il y a des festivals qui sont tenus. Orelsan a joué le samedi à Nancy, ouais. Qui était aussi en vigilance rouge, canicule. Pourquoi Nancy a joué et pourquoi Chambord n'a pas joué? En fait, ça pose question et on n'a pas de cadre. On a des cadres comme établissement recevant du public pour la sécurité, la sûreté, le son, les ensembles démontables. Aujourd'hui, on a besoin d'avoir un cadre légal d'adaptation de nos dispositifs à la canicule en fonction si c'est jaune, orange ou rouge. Je veux dire, il est important de continuer aussi à ce que ces événements-là puissent durer et tenir malgré ça.
6: Alors, on va évoquer les inégalités ou non dans les annulations, mais je rebondis sur un dernier mot, Julien Lavergne, quand vous évoquez la pression hospitalière, vous dites que finalement le festival, il n'a pas été annulé à cause de la chaleur, mais à cause de la pression hospitalière. C'est quand même un risque. Un danger de risquer d'envoyer peut-être des dizaines de personnes à l'hôpital en raison de la tenue d'un festival. Est-ce que ça justifie pas l'annulation?
8: Mais parce que nous, le risque, on l'avait anticipé, on l'a pris en compte. On avait un dispositif sanitaire hors norme qui nous permettait de prendre en charge les victimes potentielles des coups de chaleur sur l'événement. Notre dispositif a été validé par l'ARS et le médecin-chef du SAMU du Loir-et-Cher. Donc c'est eux les spécialistes du risque sanitaire. Ils nous ont validé notre dispositif. Donc si eux le valident, ça veut dire qu'on est en capacité d'accueillir le public en toute sécurité.
6: Quentin Guéquier, est-ce qu'il y a quelque chose d'aléatoire un petit peu dans ces annulations de festivals? Il citait Julien Lavergne d'autres événements qui ont pu se tenir le même week-end, alors que son festival Chambord Live a dû être annulé. Certains événements ont été annulés, d'autres non. Nous avons besoin de comprendre ce qui s'est passé. Ça, c'est la directrice générale du principal syndicat du secteur du spectacle vivant privé en France qui s'exprimait.
26: Il y a effectivement des il n'y a pas d'aléa, c'est pas aléatoire. Il y a des disparités dans les vulnérabilités. Il y a des départements dans lesquels on meurt plus que d'autres. D'ailleurs, dans les départements les plus pauvres, on meurt davantage du changement climatique que dans les départements les plus riches, hein. Les 10% les plus pauvres versus les 10% les plus riches. Par contre, ce qui est très intéressant, c'est ce que dit Julien Lavergne sur la pression hospitalière, c'est qu'en revanche, ça, c'est prévisible. On sait depuis au moins 30 ou 40 ans que les vagues de chaleur génèrent ce genre de tension. En revanche, on voit qu'il y a une insuffisance de la prise en compte par l'État qui ont conduit notre système hospitalier à être en tension de manière systématique dès qu'une vague de chaleur se produit. Et on sait très bien qu'elles vont se multiplier, qu'elles vont s'allonger dans le temps, qu'elles le font déjà. Enfin, il n'y a pas de secret, le GIEC l'avertit au moins depuis 2001 sur ce genre de risque. Et ça, par contre, ça n'a pas été anticipé. Et c'est malheureux que à cause d'un... Du coup, j'invite en fait à prendre de la hauteur de vue. C'est-à-dire que c'est quand même malheureux que parce qu'il y a une insuffisance de politique publique d'adaptation, en particulier là, sur ce système-là, ou sur un territoire qui a généré cette tension, que ça génère justement une annulation d'un festival qui représente un moment fort de la vie culturelle à un instant T. Mmh. Du coup, il y a au-delà même de est-ce que c'est OK ou pas de faire un événement à cette date ou à cette date, il y a en fait le système général de résilience à prendre en compte. Et cette hauteur de vue, ça, c'est de la responsabilité de l'État et de décideurs locaux et nationaux. Et effectivement, ensuite, sur le cadre légal attendu, c'est encore une fois de la responsabilité de l'État de le fixer, de montrer qu'il y a des règles du jeu pour toutes et tous et de montrer des règles qui doivent être mises en place. Et pareil, le plan national d'adaptation, il a été publié il y a plus d'un an. mais sans décret d'application. Et là, il est encore progressivement, un an plus tard, en train d'être mis en œuvre, avec les faibles moyens. Et est-ce que c'est normal ou pas? Ben non, effectivement, il faudrait aller beaucoup plus vite, parce qu'il y a une attente dans l'ensemble des secteurs, pour savoir, mais en fait, comment on fait maintenant?
6: Ouais, on comprend bien que le manque d'adaptation, il se fait à tous les niveaux. Julien Lavergne, je reviens vers vous, parce que on a parlé des causes d'une annulation, les conséquences. Est-ce que vous allez pouvoir être remboursé à la hauteur de ce que vous avez pu investir? Ça pose la question des assureurs. Est-ce que à terme, ils pourront supporter les risques d'annulation appelés à se multiplier? Et surtout, pour les organisateurs de festivals comme vous, quel coût ça représente de souscrire à ces assurances-là spécifiques canicules?
8: C'est des assurances qui coûtent extrêmement cher. Peu d'assureurs couvrent ce type de risque, qui sont du risque exceptionnel, c'est-à-dire d'assurer le risque climatique, parce qu'on est assuré pour le risque canicule, mais on est aussi assuré pour l'orage, la tempête ou d'autres événements climatiques. On sait déjà que les assureurs vont commencer à nous tourner le dos ou demander des primes d'assurance que peu pourront se permettre de se payer. Donc c'est une vraie problématique, et la problématique, elle n'est pas dans 30 ans, la problématique, elle est dès 2027. On sait que dès 2027, on ne pourra peu ou pas s'assurer pour ce type de risque-là. Et je connais aucun organisateur de festival qui a des fonds propres suffisants pour s'auto-assurer. Chamberlain, c'est un budget hors artiste qui représente 5 millions d'euros. Je n'ai pas des capacités financières de 5 millions d'euros de réserve pour couvrir un risque d'annulation totale si je ne suis pas assuré. Donc ça crée effectivement une problématique. Ce qui s'est passé dans le dernier week-end de juin va engendrer des problématiques importantes pour le secteur sur les années qui arrivent.
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6: Climat, faut-il revoir l'agenda culturel et sportif? La question qu'on pose ce soir dans le débat du jour, alors que dimanche s'est achevé une Coupe du Monde de football où on a vu des matchs se dérouler sous un ressenti de 40 degrés, voire plus, alors qu'il y a le Tour de France cycliste qui se poursuit, avec une température corporelle chez les coureurs qui a été mesurée jusqu'à 41,5 degrés. Mes trois invités sont Julien Lavergne, que l'on entendait, qui est directeur d'Azeprod, producteur du festival Chambord Live, l'un des festivals comme Garo Rock, comme Solidays en France, qui a dû être annulé à la fin du mois de juin. Benjamin Sultan, qui est climatologue, chercheur à l'IRD, l'Institut de Recherche pour le Développement, co-auteur de l'étude intitulée « L'avenir des sports d'été européens en plein air à travers le prisme des 50 ans du Tour de France ». Et à mes côtés en studio, Quentin Guéquière, co-fondateur et délégué général de l'association ADAPT et co-auteur de l'ouvrage « S'adapter ou mourir, coexister avec le changement climatique ». Benjamin Sultan, on a évoqué le risque, évidemment, d'une canicule qui n'est pas suffisamment prise en compte, c'est l'annulation par les autorités. Face à ces situations-là, et c'est le cœur de notre débat ce soir, est-ce qu'on peut encore s'adapter ou est-ce qu'il y a un modèle à complètement revoir?
7: Je pense qu'on peut toujours on peut essayer de s'adapter. Donc, c'est-à-dire, si je reprends l'exemple du Tour de France, c'est d'essayer d'avancer le tour au printemps ou le retarder à la fin de l'été. Donc là, il y a plusieurs athlètes qui se sont exprimés donc pour ne pas courir pendant la période la plus chaude, pendant les pics de chaleur les plus intenses. Mais malgré tout, en fait, on sait que les canicules peuvent survenir de plus en plus tôt dans l'année. Donc on sait que maintenant, on a une période de presque 5 mois pour laquelle on peut avoir des canicules. On a eu une canicule en plein mois de mai. Donc, peut-être avancer le tour, ça sera pas forcément le plus adéquat. Et après, il y a des leviers qui vont être plutôt d'adapter les horaires, donc de pas courir, ne pas partir au moment où on a un stress thermique qui est le plus fort, notamment essayer de décaler au matin, donc partir au matin. Et par contre, retarder l'étape, donc en fin d'après-midi, on continue d'avoir des températures qui sont toujours extrêmes. Donc, ça serait plutôt partir le matin. Donc, il y a beaucoup de coureurs qui ont réclamé un décalage des horaires cette année. Mais en entendant le directeur du Tour, il y a des problèmes logistiques sur la disponibilité des policiers sur le Tour, par exemple. Ça rentre aussi en balance avec des enjeux médiatiques. Donc, il faut qu'il y ait le maximum de téléspectateurs pour regarder le Tour. Des enjeux qui sont économiques avec la caravane du Tour qui passe avant. Donc, il y a tout un modèle, en fait, qui va être à revoir.
6: Et je reprends effectivement ce que vous venez de nous dire et qui rejoint finalement ces propositions qu'on retrouve dans votre étude. Un Tour de France qui pourrait avoir lieu effectivement désormais au printemps, des étapes dont l'arrivée aurait lieu avant 11h du matin et non pas en fin d'après-midi avec un départ à la mi-journée comme c'est le cas aujourd'hui. Et puis des itinéraires aussi, ça c'est dans votre étude, qui seraient bordés d'arbres pour davantage d'ombre. Mais alors vous avez évoqué Benjamin Sultan, le directeur du Tour de France, Christian Prudhomme, qui dit qu'il n'en est pas question de décaler le Tour de France. Est-ce que c'est des changements de mentalité? Vous avez aussi évoqué les enjeux logistiques. Qu'est-ce qui serait le plus lourd à décaler pour s'adapter encore une fois à cette évolution du changement climatique?
7: Bah disons que je sais que l'Union cycliste internationale a un protocole donc de température extrême qui se base sur les mêmes indicateurs de stress thermique qu'on a utilisé dans notre étude, avec des seuils de lorsqu'on a un indice de température de wet bulb temperature, donc de température qui prend en compte l'humidité et le vent, on a une lorsque ça dépasse 28 degrés, donc on rentre en zone rouge. Et ça prévoit explicitement la possibilité qu'une étape puisse être annulée. Mmh. Et à ce jour, on n'a aucune étape qui n'a jamais été annulée, donc pour cause de chaleur. Mais on a eu quand même des parcours qui ont été modifiés, des modes de ravitaillement qui ont changé. Et on a eu là au 12 juillet une étape qui a été raccourcie de 30 km.
6: Ouais.
7: Mais bon, ça reste quand même des ajustements qui sont faits au coup par coup. Et ce qui va être important, c'est de après cette canicule-là, après ce tour, peut-être de revenir dans une réflexion de fond. En fait, le problème souvent de l'adaptation, c'est que on y pense quand on subit un événement extrême. Donc comme là, cette canicule, mais dès que la température va baisser, on n'y pensera plus. On va refaire les mêmes choses l'an prochain. Donc, ce qui est important, c'est de construire notre résilience par rapport à ces événements extrêmes. Mmh. Donc, pas en réagissant coup par coup à chaque extrême, mais en essayant de construire l'adaptation sur le long terme.
6: Et c'est le court-termisme, évidemment, qui ressort jusqu'à maintenant de toutes ces vagues de chaleur de la part des autorités. Et on va poser la question dans quelques instants à Julien Lavergne pour savoir s'il serait prêt à voir Chambord Live être organisé à une autre période qu'à la fin du mois de juin. Quentin Guéquière, c'est vraiment le cœur de notre débat ce soir, quels sont les freins à lever? Est-ce que déjà c'est la bonne solution, selon vous, de décaler des événements comme le Tour de France qui aurait lieu au printemps, d'autres événements, la saison estivale complètement à la revoir? Est-ce que c'est possible également?
26: Il faut accepter que le climat, il a changé. Que nous ne sommes plus dans la France qui a été bâtie dans un climat qui n'existe plus. Par conséquent, il faut qu'on, à coup de politiques publiques qui soient les plus ambitieuses possibles, on permette de réduire notre vulnérabilité. Puisqu'en fait, on est moins vulnérable au changement climatique qu'on ne l'est à cause de politiques publiques qui nous rendent vulnérables. Mmh. Et c'est vrai aussi pour le secteur de la culture. Je rejoins tout à fait ce que disait mon collègue, M. Sultan, sur le fait qu'on réagit toujours après l'accident. Il y a une étude Arviva, qui est une association qui a fait une étude justement sur l'adaptation du secteur des arts vivants, qui montre qu'il y a des techniques d'adaptation, mais qu'elles sont incrémentales, donc ça veut dire que c'est juste des petites techniques d'ajustement, et qu'elles ont lieu généralement après un incident, qui a des coûts sociaux et économiques importants. Il faut donc aller beaucoup plus loin. Et le bon niveau, qui est souvent vanté par la recherche scientifique, c'est ce qu'on appelle l'adaptation transformationnelle. Ça veut dire qu'on modifie l'ensemble, parce qu'on sait qu'il y a des critères indispensables à respecter. On sait que le changement climatique, il est là, il ne va pas repartir. Même si demain, on est neutre en carbone, on atteint le net zéro au niveau mondial, le climat qu'on a là, c'est le climat avec lequel on va rester plusieurs centaines d'années. Donc il faut qu'on reste à ce niveau-là maintenant. Et on voit avec la canicule que c'était pas suffisant.
6: Le fait que si peu de choses changent, selon vous, c'est une forme de déni de la part des autorités?
26: En tout cas, il y a eu un retard dans l'acceptation du changement climatique tel qu'il est aujourd'hui. Ouais, ça c'est sûr. Et en fait, il y a une prise de responsabilité assez forte. C'est pas faute de l'avoir alerté. Pourtant, les politiques avaient de multiples moyens de le savoir. Ils le savent en général. En revanche, ça demande des décisions très courageuse. Et y a aussi une chose qui est que en fait, les politiques n'ont jamais été confrontées à cette décision, qu'il faut donc les accompagner. C'est d'ailleurs pour ça qu'on a co-créé ADAPT, pour pouvoir justement accompagner les décideurs locaux et nationaux dans des décisions qui sont courageuses, qui demandent justement une réflexion qui est à court, moyen, long terme, comme justement de changer l'ensemble d'une pratique sportive, mettre fin à certaines stations de montagne qui peuvent plus fonctionner. Ça fait déjà longtemps qu'on parle d'ailleurs de l'avenir des stations de ski, qui sont ni plus ni moins que des pratiques sportives. Là, on le fait avec l'été, mais en fait, on voit que la cause du manque de neige, il y a aussi une remise en cause générale. Et ça arrive maintenant aussi avec le secteur de la culture. Et c'est des réflexions qui doivent être aussi l'objet d'un débat, potentiellement celui de la présidentielle, puisque bah, justement, la vie culturelle, sportive, ce sont des ministères qui, justement, dépendent aussi d'une volonté politique qui vient d'un président ou d'une présidente de la République.
6: Mais vous avez raison de dire que le problème est beaucoup plus global que la saison estivale. On en parle que parce qu'on est fin juillet. Il y a effectivement la question de l'avenir des stations de ski, il y a l'avenir des Jeux Olympiques d'hiver, il y a même l'avenir du sport amateur en général. On sait, l'empreinte carbone des footballeurs amateurs, il faut le savoir, c'est quasiment 6 fois plus que les professionnels en France. Ça, c'était une étude récente. On a entendu récemment, on a évoqué donc le directeur du Tour de France qui refuse de décaler, je vous pose la question du coup, Julien Lavergne, qui refuse de décaler le Tour de France pour qu'il ait lieu au printemps. Le directeur du Festival d'Avignon, Thiago Rodriguez, lui a dit que pourquoi pas décaler le Festival d'Avignon en mai ou en septembre. Et vous, Julien Lavergne, est-ce que vous seriez OK pour que Chambord Live n'ait plus lieu fin juin, mais par exemple, parce que c'est imaginable en mai, en septembre?
8: Alors, mais non, mais ça, c'est pour des questions pratiques. C'est que le domaine national de Chambord est très visité au mois de mai avec les ponts. Donc, il ne s'agit pas d'y ajouter un événement supplémentaire, puisqu'il y aurait une fréquentation très, très élevée. Et si on parle de septembre, j'ai l'expérience de 2023, l'édition 2023, on a joué en canicule. Ouais. Donc on ne peut pas dire que c'est une réponse en fait de dire on décale les événements de juin-juillet, on les décale en septembre-octobre. Des épisodes de canicule en septembre.
6: En octobre, c'est plus rare. Poussons le bouchon, pourquoi pas en octobre, c'est toutes les saisons à revoir.
8: C'est plus difficile en octobre, on rentre dans une saison qui est plus adaptée à faire des événements live en extérieur. Aussi, il y a deux choses qui sont compliquées pour revoir le planning de ces événements live en France. Les artistes français, il y a un modèle économique qui est basé sur la tournée en salle, qui s'opère de octobre, septembre, fin septembre, début octobre, jusqu'au mois de mai, et la saison des festivals. Une tournée d'un artiste français, c'est les deux. C'est l'économie des festivals et l'économie des concerts en salle. Les artistes internationaux, on est sur un planning mondial. C'est-à-dire qu'un artiste qui vient en Europe sur les festivals, il va être là de fin juin, c'est en général le dernier week-end de juin, jusqu'à fin juillet. Après, sur août-septembre, il est sur un autre continent de la planète. Donc, il devrait y avoir une remise en cause plus globale et générale et mondiale, en fait, des événements qui doivent se tenir. Et il est impossible d'avoir 100% d'événements qui doivent se tenir en septembre. Pour problématique des techniciens et techniciennes en fait disponibles sur le territoire, du matériel et des artistes. Les festivals ont lieu les vendredis, samedis, dimanches. Si on a 100% des festivals en septembre, il y aura plus 100% des festivals. Il n'y aura pas suffisamment d'artistes et de moyens techniques et logistiques pour approvisionner tous les festivals en France.
6: C'est clairement un changement de paradigme.
8: Pas simple, en fait.
6: Bien sûr.
8: Oui, c'est aujourd'hui, il n'y a pas la réponse. Je ne dis pas qu'elle n'existera pas et qu'elle est impossible, mais aujourd'hui, on n'a pas une réponse. Et c'est pour nous, les professionnels des festivals et des événements en extérieur, c'est pour nous pas une réponse. C'est pas la réponse d'aujourd'hui, en fait. Peut-être que dans 20 ans, 30 ans, ça sera cette réponse. Là, il y aura peut-être moins d'événements, il y aura plein de choses, mais en tout cas, à la réaction de ce qui vient se passer, on n'a pas cette réponse-là.
6: Ce sera quoi dans 20 ou 30 ans, justement, Benjamin Sultan, selon vous, l'agenda culturel, sportif, estival? Mais peut-être qu'il n'y aura plus de saison estivale. C'est justement le directeur du Festival d'Avignon qui rappelle que les festivals d'été, ils correspondent d'abord à une conquête sociale qui est celle des congés payés. Est-ce que le calendrier peut être totalement remis à plat, selon vous?
7: Oui, tout à fait. Enfin, c'est ce qu'il faut voir, c'est que les étés commencent à être de plus en plus difficiles à vivre. En fait, si on voit ce qui s'est passé cet été, donc c'est vraiment un exemple frappant en fait de notre vulnérabilité face au réchauffement climatique. Donc, que ce soit les événements sportifs, culturels, mais aussi dans de nombreux secteurs, avec des dégâts qui ont été écologiques, sanitaires, qui ont été dramatiques. Et donc on a affaire à des étés qui avec des canicules, des risques aussi en cascade, avec des sécheresses, des incendies aussi qui ont fait provoquer des grandes perturbations dans les transports, qui ont interdit aussi, il y a eu des interdictions sur les feux d'artifice, sur les fêtes du 14 juillet.
6: Mais bien sûr, le constat on l'a fait, Benjamin Sultan, je me permets de vous relancer parce qu'il nous reste 30 secondes. Est-ce que vous pensez que le changement profond est possible?
7: Je pense qu'il est possible, sous réserve, qu'on puisse aussi maîtriser en fait le réchauffement climatique.
6: Ouais.
7: Et donc, si on pouvait réduire, par exemple, le réchauffement entre 3 degrés à 1,5 degré, en fait, on pourrait réduire de 5 fois la population qui serait exposée à la chaleur. Donc, je pense qu'on a vraiment aussi l'adaptation. Elle sera possible uniquement si on fait des efforts sur la réduction des émissions de gaz à effet de serre.
6: Mmh.
7: Et pour ça, je pense que le monde du sport, de l'art aussi, a sans doute un rôle à jouer. Donc à la fois par leur fort impact médiatique, qui peuvent être des leviers de sensibilisation pour lutter contre les enjeux environnementaux.
6: Mmh.
7: Ils ont aussi un devoir d'exemplarité en réduisant leur empreinte carbone, vous en avez parlé.
6: Eh bien, on a bien compris.
7: Ils sont en distance avec l'industrie des énergies fossiles, donc ils sont souvent des sponsors aussi de ces événements sportifs.
6: On a bien compris qu'en tout cas, ce soir, dans ce débat du jour, il y avait un grand message envoyé aux autorités. Merci beaucoup à vous trois, Quentin Guéquière, Benjamin Sultan et Julien Lavergne. Merci à Arnold Assewa à la préparation de ce débat et Valentin Vanner à sa réalisation.
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6: Oh là là, le temps passe trop vite. Dans une minute, c'est déjà le grand journal du soir. Et dans 30 minutes, c'est déjà Afrique Soir. On va jeter un rapide coup d'œil, Zéphirin Quadio, au programme de ce soir.
10: Un rapide coup d'œil avec juste deux sujets. Hein, la RDC où le nombre des victimes d'Ebola a franchi la barre des 1000 morts. L'ampleur de cette épidémie déclarée le 15 mai dernier par les autorités pourrait dépasser de 2 à 4 fois les estimations officielles selon l'Organisation Mondiale de la Santé. Et puis, nous parlerons aussi de l'absence du président Paul Biya, le chef de l'État camerounais, n'est plus au pays depuis 45 jours. Une absence qui défraie la chronique. Le ministre d'État et secrétaire national du RDPC, le parti présidentiel, assure qu'il n'y a aucune vacance au sommet de l'État.
6: Merci beaucoup Zéphirin Quadio. Rendez-vous dans 30 minutes, dans 30 secondes. C'est le grand journal du soir. Le dossier sera consacré à la lutte contre les violences faites aux femmes dans l'Outre-mer.
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6: Lors du grand journal du soir, bonsoir Diane Berger.
13: Bonsoir Romain, bonsoir à toutes et tous.
6: À la une ce soir, la mer Rouge, à son tour perturbée par la guerre au Moyen-Orient.
13: Des navires commencent à faire demi-tour face aux menaces de frappe des rebelles houthis. Les pays du Golfe se retrouvent en première ligne face à l'Iran et ses proxys, mais ils excluent toujours l'idée d'une réponse militaire. Un héros de l'armée ukrainienne, plus jeune que son prédécesseur, nous dresserons le portrait dans ce journal de Mykhailo Drapaty, l'homme choisi pour diriger désormais les forces de Kiev, nommées hier pour tenter de calmer la crise politique qui monte dans le pays. La campagne présidentielle commence au Brésil et dans ses discours, Lula, le président sortant, a choisi son rival. Ce n'est pas Flavio Bolsonaro, son principal opposant sur le papier, mais le chef de la diplomatie des États-Unis, Marco Rubio. C'est du jamais vu en France. En plus de 20 ans, l'épisode de canicule qui a touché le pays fin juin, début juillet, a fait près de 6000 morts. Et puis notre dossier ce soir se penche sur les chiffres des violences intrafamiliales et des féminicides dans les outre-mer français. Bien plus élevés qu'en métropole, les politiques publiques ne prennent pas suffisamment en compte les spécificités des territoires ultramarins.
6: Après ce grand journal du soir, la menace du narcotrafic sur les mers de France, un événement a fait sensation ces derniers jours. Hein. L'exfiltration en pleine nuit d'un élu du sud du pays, on en a parlé sur RFI, il était menacé par un groupe criminel. Eh bien, nos confrères du Figaro se penchent dessus, nous les appellerons. Au moins 9 navires marchands ont donc fait demi-tour dans les environs du détroit de Bab el-Mandeb au bord de la mer Rouge.
13: Les rebelles houthis du Yémen, alliés de l'Iran, ont diffusé par radio des avertissements. Ils se disent prêts à frapper les bateaux qui partent et rejoignent l'Arabie Saoudite. De quoi complexifier encore plus le trafic maritime de la région, après déjà le blocage du détroit d'Ormuz plus au nord. Le Pakistan, pays médiateur entre l'Iran et les États-Unis, se déclare profondément inquiet. L'Iran a également de nouveau frappé des pays alliés de Washington dans la région. Bahreïn et le Koweït notamment ont été ciblés. La pression s'accroît donc sur les monarchies pétrolières. Mais pour l'heure, le Golfe privilégie toujours, Guilhem Delteille, la voie diplomatique.
4: Samedi dernier, le Conseil de coopération du Golfe, l'Alliance régionale, a par la voix de son secrétaire général dénoncé des crimes de guerre commis par l'Iran. Les propos visaient des attaques touchant une centrale électrique et usine de dessalement au Koweït, mais les monarchies de la région rejettent, pour l'heure, l'idée d'une réponse militaire. Mahdi Rouloum est chercheur en géopolitique au sein du groupe de réflexion ORF Middle East.
14: Je pense qu'il existe un seuil qui inciterait tous les pays du Golfe à former une coalition contre l'Iran et à le dissuader. Je pense qu'il faudrait que ce seuil soit existentiel pour l'un de ces pays. Nous nous en approchons avec les attaques visant des infrastructures critiques, mais pour l'instant, tant que la situation reste maîtrisée et qu'il n'y a pas de victimes en grand nombre, je pense que ce seuil n'est pas encore atteint.
4: Une position que tiennent les pays du Golfe depuis le début des hostilités le 28 février dernier. Leur priorité est d'éviter une escalade.
14: C'est le scénario que tout le monde souhaite éviter. Oui, bien sûr, il serait bon d'instaurer une dissuasion vis-à-vis de l'Iran, mais c'est une ligne rouge. Une fois qu'elle est franchie, il est très difficile de désamorcer la situation. Je pense donc que les pays du Golfe ont raison de fixer un seuil assez élevé.
4: Pour l'heure, l'Iran calibre ses pressions sur les pays du Golfe, mais l'augmente et chaque pression supplémentaire met au défi ce positionnement des monarchies.
13: Donald Trump, lui aussi, accroît la pression sur son réseau Truth Social. Le président des États-Unis menace de bombarder des ponts et des centrales électriques iraniennes, des infrastructures civiles donc, à chaque fois que Téhéran visera un bateau.
24: Autre front, la guerre en Ukraine à présent et la Russie qui l'assure, la nomination d'un nouveau commandant à la tête de l'armée ukrainienne ne va pas changer la situation sur le front.
13: Le président ukrainien Volodymyr Zelensky a évincé hier soir le général Oleksandr Sirski, devenu très impopulaire en Ukraine après le limogeage de Mykhailo Fedorov, l'ex-ministre de la Défense. Son départ a provoqué une semaine de manifestations dans plusieurs villes du pays et parmi les

0: l'époque par les Russes. Et donc les vidéos de cette opération devenue virale ces derniers jours. Donc rien à reprocher à Drapaté et surtout sa vision de l'armée, quelqu'un de plus moderne si on peut dire. Et donc cette image-là était approuvée par une grande partie de la société ukrainienne et sert comme récompense en fait, comme une sortie de crise politique qui était créée par Volodymyr Zelensky au moment où il a limogé le gouvernement après quelques mois seulement de son fonctionnement et sans explication et après le fait qu'il n'a pas à reproposer Fedorov, le ministre de la Défense, à ce poste.
1: Tatiana Ogarkova, journaliste et responsable du département international de Ukraine Crisis Media Center. Elle était l'invitée à la mi-journée de Paul Lonsin-Spinelli.
2: En Hongrie, le procureur général a démissionné.
1: Celui qui avait été nommé par l'ancien Premier ministre Viktor Orban dénonce les poursuites judiciaires déclenchées contre son parti, le Fidesz. Des poursuites qui seraient, à ses yeux, politiquement motivé. Devant la pression qui s'exerce sur le Fidesz et sur son entourage, Viktor Orban accuse désormais l'actuel gouvernement de Peter Magyar de remettre en cause les fondements de la démocratie et de l'état de droit. Il en appelle désormais à la résistance face à ce qu'il considère comme une nouvelle tyrannie. Daniel Valo.
3: Debout devant le siège de son parti, Viktor Orban dénonce les perquisitions menées au sein du Fidesz. Plus rien ne fonctionne à l'intérieur, dit-il. Tous nos registres et nos serveurs ont été saisis et nous n'avons même plus d'accès à Internet. Pour Viktor Orban, qui s'exprime en direct sur les réseaux sociaux, l'enquête anticorruption visant le Fidesz ne serait qu'une fiction destinée à torpiller son parti et son entourage.
4: Ce nouveau système politique n'est pas une démocratie. C'est une tyrannie et nous faisons une déclaration de résistance contre ce nouveau système illégitime créé en violation flagrante de la Constitution.
3: Accusé lorsqu'il était au pouvoir d'atteinte à l'état de droit, Viktor Orban se pose désormais en victime du nouveau Premier ministre. Des critiques rejetées par Peter Madiar qui avait promis durant la campagne de lutter contre la corruption et de mettre à bas le système Orban. Peter Madiar continue sur sa lancée, fort d'une majorité écrasante au Parlement et d'un soutien qui ne faiblit pas au sein de l'opinion hongroise. Les sondages les plus récents relèvent un taux d'approbation supérieur à 60% pour l'action de Tisza et du nouveau dirigeant hongrois.
1: Daniel Valou.
2: Une date importante qui a été annoncée aujourd'hui est celle du procès de Nicolas Maduro qui se déroulera à New York et ce sera le 1er juin 2027.
1: Elle vient d'être fixée cette date lors d'une audience préparatoire aujourd'hui. Le président déchu du Venezuela, enlevé par les États-Unis le 3 janvier dernier, va être jugé pour 4 chefs d'accusation dont narcoterrorisme. Avec sa femme Silvia Flores également en détention, il nie les faits qui lui sont reprochés. Depuis sa capture, l'ex-dirigeant se présente comme un prisonnier de guerre et l'intérim dans son pays est assuré par sa numéro 2, Delcy Rodriguez, qui gouverne sous la pression des États-Unis.
2: Et les États-Unis qui s'immiscent également dans la campagne présidentielle au Brésil.
1: Les premières conventions des partis ont eu lieu cette semaine à l'approche du scrutin prévu au mois d'octobre. Une séquence qui coïncide avec l'entrée en vigueur des nouveaux droits de douane américains, 25% sur certains produits importés du Brésil. Résultat, le ton de la campagne est monté d'un cran et le président Lula, candidat pour un nouveau mandat, s'est choisi un nouvel adversaire à l'extérieur du Brésil, à Rimlipold.
5: Jusqu'à présent, Lula a dénoncé les pressions du président américain Donald Trump contre le Brésil. Désormais, c'est le secrétaire d'État américain Marco Rubio qui est dans son viseur. Lula l'accuse de vouloir s'immiscer dans l'élection brésilienne en soutenant ouvertement le candidat d'extrême droite Flavio Bolsonaro.
6: Si le secrétaire d'État américain Marco Rubio veut venir soutenir mon adversaire, eh bien qu'il vienne, qu'il monte son comité de campagne. Nous les battrons tous au nom de la défense de la démocratie. Au Brésil.
5: En s'adressant directement au chef de la diplomatie américaine, Lula cherche à faire de l'élection d'octobre un affrontement entre un candidat brésilien et une puissance étrangère. Une stratégie nourrie par les liens affichés entre Washington et le camp Bolsonaro. Ces dernières semaines, les deux fils de l'ancien président Eduardo et Flavio Bolsonaro, qui sera officiellement investi samedi, ont été reçus à la Maison-Blanche. En cas de réélection, Lula devra encore composer pendant 2 ans avec le président américain.
1: Harim Lipold.
2: Les pompiers italiens sont sur le front en Sicile.
1: L'île est touchée par plusieurs incendies favorisés par des températures très élevées, 40 degrés par endroit et des rafales de vent chaud. Plus à l'ouest, les feux sont également violents en Espagne. L'un d'entre eux a déjà brûlé 32 000 hectares à une centaine de kilomètres au nord de Madrid. En France maintenant, 3 pompiers sont morts en l'espace de 2 semaines alors qu'ils luttaient contre les incendies.

0: Des incendies qui prennent facilement en raison de la sécheresse elle-même liée aux températures records des dernières semaines. Et pour la première fois, Santé publique France a publié des chiffres consolidés de la vague de canicule qui a touché le pays du 17 juin au 2 juillet. Elle a provoqué la mort de près de 6000 personnes, du jamais vu depuis la canicule historique de 2003. Alice Froussard.
1: 5764 décès excédentaires enregistrés, et la moitié en 3 jours entre le 25 et le 27 juin, lorsque les températures en France avoisinaient les 40 degrés. Une canicule d'une précocité et d'une intensité inédite, souligne l'agence sanitaire. Ce bond de la mortalité, toute cause qu'on ne peut pour le moment pas imputer avec certitude à la chaleur, a surtout été constaté pour toutes les classes d'âge à partir de 15 ans. C'est inédit là encore, avec une augmentation marquée dès 45 ans. Les personnes âgées de 75 ans et plus constituent les 2/3 des morts en excédent. Des décès constatés dans tout type de lieux, des établissements hospitaliers, des EHPAD, des morts à domicile. En tout cas, ces derniers chiffres sont les plus précis en date, car déjà début juillet, Santé publique France avait dressé un premier tableau de la surmortalité et évoqué une hausse de plus de 2000 morts sur l'ensemble de la France. Les chiffres étaient incomplets, car ils ne se basaient que sur des certificats électroniques de décès. Toujours est-il que l'estimation finale est consolidée sur l'ensemble de l'été, sera publiée par Santé publique France à la fin de la période estivale.
2: Alice Froussard, 20h, bientôt 12 minutes ici à Paris, c'est le grand journal du soir sur Radio France Internationale avec Diane Berger. Diane, on va rester en France pour le dossier à présent de cette édition. Les territoires ultramarins sont surreprésentés en termes de violences intrafamiliales.
0: Oui, ils concentrent 10% des affaires et 11% des féminicides. Un paradoxe, car ce sont aussi les départements et régions les moins peuplés de France. Des chiffres mis en évidence dans un nouveau rapport sur les inégalités femmes-hommes dans les Outre-mer. Bonsoir Amélie Beaucourt.
3: Bonsoir Diane.
0: L'autrice du rapport, l'ancienne députée Aude Luquet, alerte sur le manque d'adaptation des politiques publiques en la matière.
3: Oui, c'est effectivement le constat qui est fait après plusieurs mois d'enquête sur l'efficacité des dispositifs existants, pensés et appliqués de la même manière sur tout le territoire national. Sauf que, comme le souligne Aude Luquet, aujourd'hui coordinatrice interministérielle, les réalités de vie quotidienne sont différentes entre l'Hexagone et la Réunion, la Martinique, la Guyane ou encore Mayotte. Un exemple, la particularité géographique.
4: Lorsqu'on est une femme victime de violence, c'est encore plus compliqué de se rendre vers les dispositifs, vers les associations. Et il y a parfois une double insularité. Lorsque vous prenez la Guadeloupe, vous avez d'autres territoires, la Polynésie française aussi, où il y a une multitude d'îles et où il n'y a pas toujours des associations, des gendarmeries pour accueillir les personnes victimes de violence.
0: Les spécificités sont aussi démographiques et socio-économiques. Amélie, dans les Outre-mer, une famille sur deux est en fait une famille monoparentale.
3: Oui, dans l'écrasante majorité des cas, une femme seule avec son ou ses enfants. Or, il y a par exemple très peu de solutions de garde. Ça complique donc la tâche en matière d'opportunités de travail pour ces femmes et donc d'autonomie financière. Pour Pascale Benoît-Hérault, qui est présidente de l'association Solidarité Femmes de Guadeloupe, toutes ces questions ne sont pas soulevées lorsqu'on applique dans l'archipel une politique publique pensée depuis Paris.
5: Il y a la question des violences, il y a la question d'élever un enfant seul, il y a la question du mythe aussi chez nous, du poteau mitant, celle qui doit tout gérer, même si elle est seule. On n'est pas encore très bon sur le fait d'aborder les personnes, qui fait que quand on est seul à élever des enfants, quand on est vulnérable, ça touche à plusieurs endroits de la personne.
3: Pour organiser ses ateliers de parole et d'accompagnement, son équipe de bénévoles se rend notamment dans les zones rurales dépourvues de structures. Ça permet de se rendre compte des besoins spécifiques de certaines femmes.
5: On est face aussi à un public âgé, des personnes qui ont 70, 75, 80 ans. Et ça, c'est pour nous tout à fait nouveau, de ces gens aussi qui ont vécu des violences, qui en sont sorties non, malgré elles, dans le sens où elles sont veuves. Et là, il y a vraiment juste besoin de vivre et de comprendre ce qui nous est arrivé.
3: Dernier point souligné par le rapport remis au ministère des Outre-mer et de l'égalité femmes-hommes, la nécessité d'avoir des chiffres précis pour évaluer ces politiques publiques et agir en fonction. Encore aujourd'hui, Diane, les territoires ultramarins sont les grands absents des statistiques nationales.
0: Amélie Beaucourt du service France de RFI pour ce dossier.
2: Enfin, c'était une figure de la presse franco-allemande. Axel Gantz est mort à l'âge de 88 ans.
0: À la tête du groupe allemand Prisma, il avait lancé de nombreux titres à succès en France, comme Voici, Géo, Femme actuelle ou encore Capital. Son portrait avec Sophie Torlotin. Axel Gantz était surnommé le tigre de papier glacé. Féroce négociateur, le patron de presse était également un visionnaire. Il s'impose sur le marché français en adaptant Géo, détenu par l'éditeur allemand Gruner plus Jahr. Il a alors l'intuition qu'il est plus facile de transposer au marché français un magazine d'images. Ainsi débute l'aventure du groupe Prisma, qui devient le leader de la presse magazine en France. Axel Gantz lance une vingtaine de titres, dont les magazines People, Voici et Gala, mais aussi Femme Actuelle et Capital. Avec 400 000 exemplaires diffusés à la fin des années 90, ce journal économique est l'un de ses plus grands succès. Bon analyste du secteur, il prédit une purge du marché de la presse magazine due à la révolution numérique. Il y a 6 ans, Gruner plus Jahr cède le groupe Prisma à Vivendi, contrôlé par Vincent Bolloré. Depuis, de nombreux plans sociaux ont été annoncés. Signe qu'une page se tourne définitivement, c'est dans ce climat social chargé que les salariés du groupe, déjà sonnés par l'annonce de la suppression de 40% des effectifs, ont appris la disparition d'Axel Gantz.
6: Sophie Torlotin du service culture de RFI.
2: Merci Diane Berger pour ce grand journal du soir 20h16 ici à Paris.
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2: Notre programme dans le prochain quart d'heure, on va évoquer la menace du narcotrafic sur les maires de France. Un événement a fait sensation ces derniers jours. L'exfiltration en pleine nuit d'un élu du sud du pays. Il était menacé par un groupe criminel. Et bien, nos confrères du Figaro se penchent sur ce phénomène, nous les appellerons. Et puis de la musique. Est-ce que vous connaissez le manele, musique de mariage et de fête populaire en Roumanie? Mais musique qui est rejetée par une partie de la population. Pourquoi? Eh bien, réponse dans les prochaines minutes. Réponse en tout cas après les sports. Bonsoir Thomas Saint-Léger.
8: Bonsoir Romain.
2: Le Tour de France cycliste, étape 17 aujourd'hui et encore une victoire belge.
8: La troisième de suite après le doublé de Remco Evenepoel en montagne. Puis sur le contre-la-montre, autour de Jasper Philipsen, de s'illustrer dans sa spécialité à lui, le sprint. Et c'est un petit groupe d'une trentaine de coureurs qu'il a facilement réglé à Voiron pour s'offrir son 11e bouquet sur le Tour de France. Le premier cette année. Deuxième pour l'équipe Alpecin après Mathieu Van Der Poel il y a quelques jours. Satisfaction du manager Philippe Rudolft au micro d'Olivier Pron.
9: Soulagement, satisfaction. Donc on a continué à croire qu'aujourd'hui on pouvait avoir une opportunité pour gagner l'étape avec Mathieu, avec Jasper. Et ça fut une étape compliquée, difficile, le déroulement de l'étape. Mais on y a cru jusqu'au bout et on a eu la récompense de la victoire. Le fait qu'on gagne une fois de plus et que Jasper gagne maintenant 5 ans d'affilée, ça signifie quand même aussi que c'est dur, mais quand la qualité et la confiance sont là, c'est toujours possible.
8: Au classement général, pas de changement. Les principaux favoris sont arrivés dans le même temps. Tadej Pogacar, le Slovène, garde son maillot jaune avec une bonne avance sur Remco Evenepoel, Isaac Del Toro et Paul Sexas qui le suivent dans cet ordre. Demain, premier volet de la trilogie des Alpes en montagne, donc direction la station d'Orcières Merlette avec 5 ascensions et ça se corsera encore vendredi et samedi.
2: Voilà pour le cyclisme. Le foot et la Squadra Azzurra qui rêve de s'offrir Pep Guardiola.
8: Sur le papier, les conditions sont réunies. Le poste de sélectionneur de l'équipe nationale italienne est vacant. Pep Guardiola est libre depuis son départ de Manchester City, initialement pour déconnecter un peu, sauf que le défi est alléchant. Relancer une Squadra en crise, absente des 3 dernières Coupes du Monde, lui redonner son lustre d'antan, voilà qui pourrait tenter l'entraîneur espagnol, par ailleurs passé en Italie pendant sa carrière de joueur. Des discussions sont déjà en cours selon le patron de la Fédération Italienne de Football.
2: Et également au rayon du mercato, hein, concernant les entraîneurs, la Belgique qui est en passe de trouver le successeur de Rudy Garcia.
8: Ce serait selon plusieurs médias locaux le néerlandais Marc Van Bommel, sans club depuis 2 ans. L'ancien joueur et entraîneur du PSV Eindhoven dirigerait à 49 ans sa première sélection.
2: Côté transfert de joueurs, à présent une vieille gloire, encore une, qui rejoint l'Inter Miami.
8: Le Brésilien Casemiro, 34 ans, présent à la Coupe du Monde, va donc prolonger son séjour aux États-Unis. Il rejoint sous le soleil de Floride Messi et ses amis, champions de MLS en titre avec l'Inter Miami. L'ancien milieu du Real Madrid était libre de tout contrat après son départ de Manchester United. Et puis, bientôt une Coupe d'Afrique à 28. C'est l'annonce faite aujourd'hui par le patron de la CAF, Patrice Motsepe. Nouvelle formule qui devrait entrer entrer en vigueur dès la prochaine édition prévue à l'été 2027 au Kenya, en Ouganda et en Tanzanie. La CAN était déjà passée de 16 à 24 équipes lors de l'édition égyptienne il y a 7 ans.
2: Oui, mais rien n'est trop beau, rien n'est jamais trop beau pour les organisateurs des compétitions de football international. Merci beaucoup Thomas de Saint-Léger, 20h20 ici à Paris. En France, on va à présent revenir sur cette action qui a fait sensation. Le maire d'une ville du sud du pays obligé d'être exfiltré en pleine nuit de son domicile. C'était lundi soir et cela après de graves menaces de mort attribuées à un groupe criminel. Bonsoir Jacques-Olivier Martin.
10: Bonsoir Romain.
2: Depuis la rédaction du Figaro, le quotidien français qui va consacrer dans son édition à paraître demain jeudi un dossier à ce sujet avec en titre, je cite, « Narcotrafic, les maires en première ligne ». Ça veut donc dire que d'autres maires, Jacques-Olivier Martin, que celui d'Alès, sont aux prises avec ce narcotrafic qu'on peut considérer comme dur?
10: Alors disons que c'est une vraie menace qui grandit partout avec l'explosion du narcotrafic, et particulièrement dans les petites villes. Alès, c'est pas Marseille, même si c'est pas très loin de Marseille. Tous les maires ne sont pas menacés de mort, bien sûr, mais tous sont sous pression des trafiquants qui intimident finalement les édiles de chacune de nos municipalités. Alors, sans même parler, et c'est une chose très importante, de ces guerres des gangs locaux qui, désormais, partout, là encore, conduisent à des règlements de compte et des morts. C'est dans tous les jours, il y en avait un il y a quelques semaines, à Alès, c'était le cas. Donc, le service de renseignement criminel, le CIRASCO, fait état de 721 faits de violence criminelle liés au narcotrafic dans nos villes. En France, ces violences ont fait 214 morts et 657 blessés au cours des deux dernières années. Et ça partout, de Marseille jusqu'à Pointe-à-Pitre.
2: Alors, Jacques-Olivier Martin, les menaces qui visaient le maire d'Alès ont donc, je le disais, été attribuées à un groupe criminel. Précisément, ce sont les inscriptions des ZNG qui ont été retrouvées. À quelle mouvance est-ce que ça correspond ?
10: Alors c'est toujours très complexe. Hein. Franchement, là c'est une histoire, cette DZNG, on a fait une grosse enquête, Nicolas Farmine a travaillé dessus. Il s'agit probablement de ce qu'on appelle une franchise qui serait née de la scission entre les cadres historiques de la fameuse DZ Mafia. Alors la DZ Mafia, c'est rien n'est hyper structuré, mais il y a des chefs, elle est engagée dans une dynamique de recomposition, il y a des vives dissensions entre les leaders historiques. Donc on se dit que c'est à partir de là qu'il y a une nouvelle franchise qui serait née. Mais à Marseille, on est un peu plus réservé. On a le sentiment que la DZNG, ça serait plutôt un sous-groupe presque labellisé, franchisé par la DZ Mafia elle-même. On ne sait pas vraiment. En tout cas, c'est un nouveau terme qui a pu agir à Carcassonne il n'y a pas longtemps. Là, à Alès, c'est vraiment, on les voit beaucoup en dehors de Marseille, en Occitanie. C'est hyper violent. Et ça, c'est vraiment une des caractéristiques de ce mouvement. Vraiment, pas forcément hyper structuré, mais ultra violent.
2: Alors pour voir la situation de près, vous vous êtes rendu précisément dans cette ville d'Alès?
10: Oui, on a envoyé un de nos reporters qui est parti dès hier. Et alors c'est assez intéressant de ce qu'il voit. La ville était relativement calme pas forcément surprise. On connaît les quartiers où il y a de la drogue. On sait que ça existe. C'est comme s'il y avait une sorte de résignation presque dans les villes, et probablement pas uniquement qu'à Alès. Donc, on a interrogé quelques personnes. Il y a Lorenzo, un jeune qui dit il a fait le malin à propos du maire, ils ne vont pas le lâcher. En plus, il a répondu, faut pas faire ça. Comme si on fait attention, effectivement, aux narcotrafiquants. Alors, Gaël ne partage pas cette interprétation. Il dit, on est en insécurité, mais si le maire arrive à se faire attaquer, ça veut dire que personne n'est tranquille et c'était pas normal. Donc, oui, il y a quand même, ce qui nous a surpris, c'était le relatif calme, et on comprend un peu ce qui se passe. Au lendemain de son exfiltration, Christophe Rivinck, le maire d'Alès, a pas changé son agenda, donc il a réuni les présidents, les maires, les élus du territoire, et on en a interviewé certains qui disent, notamment Philippe Ribault, le maire de Saint-Privat-des-Vieux, président de l'association des maires du Gard, qui dit « Nous sommes tous solidaires de Christophe, évidemment, et on ne dit pas plus parce que c'est compliqué cette histoire-là pour tous les maires. »
2: Dernière question plus large, au Figaro, vous faites un éclairage sur l'explosion en France de ce narcotrafic.
10: Oui, c'est incroyable. Les chiffres sont totalement édifiants. 23 tonnes de cocaïne saisies dans le pays en 2023, 84 tonnes en 2025. Ça explose, près de 300% en deux ans. Les drogues de synthèse, c'est la même chose. Le chiffre d'affaires, aujourd'hui, on parle à doubler de toutes ces ventes de drogue. Ça atteindrait aujourd'hui 7 milliards d'euros. Et des indicateurs actuels montrent qu'il est dans une phase encore de doublement très prochainement. Donc c'est gigantesque, c'est une vraie multinationale. Avec ses ramifications, des barons, souvent qui vivent à l'étranger, des intermédiaires, quelques centaines, un peu répartis partout en France. Et puis, les petites mains, ces 200 000 personnes qui seraient totalement interchangeables, qui animeraient aujourd'hui 2500 points de vente en France. C'est une multinationale, la drogue, aujourd'hui.
2: Dossier consacré au narcotrafic et aux conséquences, et qui vise notamment les maires de France, à retrouver donc ce jeudi dans le Figaro. Merci beaucoup, Jacques-Olivier Martin.
10: Merci Romain.
2: Allez, on va à présent évoquer un style musical qui fait polémique en Roumanie, c'est le manélé. Alors certains adeptes cumulent des centaines de millions de vues sur les réseaux sociaux. Le manélé, c'est la musique des mariages, des baptêmes, des fêtes populaires en Roumanie. Pourtant, elle continue de susciter un rejet profond d'une grande partie de la société, et cela pour une raison bien précise. C'est un reportage à Bucarest de Guilhem Bernes.
11: Dans un studio de Bucarest, le chanteur Vlad Babacha attend avec impatience son concert au Festival Galaxia. Il y a encore quelques années, voir un artiste de manélé à l'affiche d'un grand festival aurait été impensable.
12: Dans les années 2000, c'était très difficile d'admettre qu'on écoutait du manélé parce que cette musique était chantée principalement par des Roms. Mais aujourd'hui, on en entend partout, dans les festivals, sur TikTok, sur Instagram. Il y a même des publicités avec du manélé. C'est pour cela que les gens l'acceptent davantage.
11: Mariage, baptême, anniversaire, ce genre musical d'origine balkanique est omniprésent dans les fêtes roumaines. Pourtant, malgré son immense succès, le manélé continue de diviser. En 2024, lorsque le groupe Coldplay invite Babacha sur scène à Bucarest, une partie du public le hue pendant sa prestation.
12: À mon avis, on ne peut pas détester le manélé pour sa musique. Il y a forcément autre chose derrière.
11: Dans un parc de Bucarest, les avis sont très partagés. Yonuts ne se reconnaît pas dans le manélé.
13: Associer le manélé à la musique roumaine, c'est un peu offensant. Cette musique a ses qualités, mais moi, ça ne me représente pas. Regardez aussi les paroles. Je ne les trouve pas très profondes. Il y a question de diamants, de casinos, par exemple. Je trouve ça super.
14: Superficielle.
11: Marina voit les choses tout autrement. La lycéenne n'imagine pas faire la fête sans manélé.
15: Je pense que beaucoup de Roumains aiment le manélé parce que c'est la musique idéale pour faire la fête. L'énergie est bonne, on peut danser, chanter. Beaucoup de gens écoutent le manélé pour ça.
11: Le manélé domine les plateformes de streaming mais reste largement absent des grandes radios commerciales. En cause, les nombreux stéréotypes dont la minorité rome reste victime en Roumanie, selon l'activiste Alex Tan.
16: Beaucoup de Roms chantent des manélés, mais de nombreux Roumains ne veulent pas être associés aux Roms, qui sont toujours perçus comme des mendiants, des voleurs. Nous avons encore honte du manélé. Pourtant, les mêmes personnes qui rejettent cette musique en public l'écoutent lors de leurs soirées privées.
11: Signe que les lignes bougent, les artistes de manélé sont désormais invités dans plusieurs grands festivals roumains. Guillaume Bernès, Bucarest, RFI.
2: Et on écoute encore quelques notes de manélé roumain pour nous accompagner jusqu'à la première édition d'Afrique Soir dans une minute.

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1: Le Parlement français a voté l'interdiction des réseaux sociaux aux moins de 15 ans. L'objectif est de protéger les enfants et les ados des contenus nocifs pour leur santé, mentale ou physique. Que pensez-vous de cette loi ? Est-elle avant tout symbolique ? Serait-elle judicieuse dans votre pays ?
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5: À l'écoute de Radio France Internationale, il est 20h30 ici à Paris, 19h30 à Kinshasa, 18h30 en temps universel. Évidemment, c'est l'heure d'Afrique Soir, la première édition de ce mercredi. Bonsoir Zéphirin Quadio.
6: Bonsoir Romain Ozoui, bonsoir à toutes et à tous. Au sommaire, la République démocratique du Congo, où le nombre des victimes d'Ebola a franchi la barre des 1000 morts. L'ampleur de cette épidémie déclarée le 15 mai dernier par les autorités pourrait dépasser de 2 à 4 fois les estimations officielles selon l'Organisation mondiale de la santé. Nous parlerons aussi de l'absence du président Paul Biya. Le chef de l'État camerounais n'est plus au pays depuis 45 jours. Une absence qui défraie la chronique. Le ministre d'État et secrétaire national du RDPC, le parti présidentiel, assure qu'il n'y a aucune vacance au sommet de l'État. À la une également, le Bénin et l'affaire d'Enniveau, du nom de ce syndicaliste et opposant béninois à portée disparue et jamais retrouvé depuis 2010. Le principal accusé, condamné à 30 ans de réclusion criminelle, son co-accusé a été acquitté. Et puis nous parlerons aussi de la candidature officielle des pays de l'AES pour l'organisation de la Coupe d'Afrique des Nations de football 2032. Le Mali, le Burkina Faso et le Niger ont officiellement transmis une candidature conjointe à la Confédération africaine de football. L'épidémie d'Ebola vient donc de franchir un seuil symbolique et inquiétant en République démocratique du Congo. Selon l'Organisation mondiale de la santé, plus de 1000 personnes sont désormais mortes en RDC et en Ouganda depuis le début de cette flambée déclarée en mai dernier. La province de l'Ituri reste l'épicentre de la crise, une crise qui affecte particulièrement les enfants. À Kinshasa, les explications de Pascal Moulégoam.
7: L'OMS recense désormais 1001 morts, dont 999 en RDC, ou plus de 2460 syndicats confirmés ont été enregistrés depuis la mi-mai. En Ouganda voisin, seuls 2 décès ont été signalés. La province de l'Ituri concentre à elle seule près de 9 cas sur 10. Dans les chefs-lieux Bunia et dans les zones voisines, la transmission reste particulièrement intense, reconnaît l'OMS, qui estime que l'épidémie conserve encore une longueur d'avance sur la riposte. Les statistiques officielles démontrent parmi les cas une prédominance des adultes en âge de travailler entre 18 et 50 ans. Les mineurs de moins de 18 ans et les personnes âgées de plus de 50 ans sont proportionnellement moins touchés. Autre sujet d'inquiétude, les enfants. Selon Save the Children, 199 enfants sont déjà morts et 460 ont été infectés. Des milliers d'autres souffrent des traumatismes après avoir perdu un proche, été déplacé ou vécu sous la menace permanente du virus. Si des essais cliniques sur des traitements et un candidat vaccin sont en cours, les humanitaires redoutent des pics et une propagation qui pourrait encore durer plusieurs mois, alors que la riposte à l'épidémie souffre également des manques de moyens financiers. Pascal Moulégoua, Kinshasa, RFI.
6: Il n'y a aucune vacance de pouvoir au sommet de l'État. Déclaration de Jacques Femme Ndongo, ministre d'État et secrétaire national à la communication du RDPC, le parti présidentiel au Cameroun. Une sortie faite hier soir par voie de communiqué, sortie qui intervient en pleine controverse sur l'absence prolongée du chef de l'État, le président Paul Biya, absent du pays depuis 45 jours. Le récit de Polycarpe Samba.
8: Sur la vacance supposée du pouvoir, Jacques Femme Ndongo déclare qu'une telle affirmation relève du barbarisme juridique, voire politique ou logique. Le ministre rappelle ensuite qu'aucune disposition légale ou réglementaire ne fixe au Cameroun la durée légale d'absence du chef de l'État hors du pays. Nul ne pourrait alors appliquer à Paul Biya une disposition constitutionnelle inexistante. Une telle tentative releverait d'une imagination féconde et vagabonde des adeptes du droit des sables mouvants à Saint-Femme Ndongo. De plus, poursuit le ministre d'État, le chef de l'État est au travail, il suit méticuleusement les dossiers que lui soumettent ses collaborateurs, de visu ou par les moyens électroniques connus de tous. À cette sortie, le MRC a répondu immédiatement. Le parti de l'opposant Maurice Kamto, par la voix de Mamadou Mouta, son vice-président, pose d'abord une question. À partir de combien de semaines d'absence physique, l'exercice de la magistrature suprême devient-il une vue de l'esprit? 45 jours loin du territoire national, ce n'est pas un séjour, c'est un exil de fait, écrit-il. Le MRC s'amuse aussi sur le Cameroun qui serait devenu le premier pays au monde gouverné en télétravail clandestin, en référence à Ampoule Biya qui suivrait les dossiers par voie électronique.
6: Polycarpe Samba, et puis l'actualité au Cameroun, c'est aussi la polémique sur deux projets de raffinerie de pétrole. Des projets qui interrogent les observateurs. Deux raffineries pour un seul pays sont-elles viables et rentables quand la production d'or noir au Cameroun diminue depuis 10 ans? Charles Meynier, expert financier et président du comité citoyen de vigilance financière, appelle les autorités à présenter aux citoyens une stratégie nationale coordonnée et claire.
9: Est-ce que dans leur modèle économique, elles vont pouvoir survivre à la présence d'un acteur comme Dangote en parallèle? Et est-ce que ces raffineries ne seront pas concurrentes? Est-ce qu'il y a une stratégie nationale coordonnée? C'est à ce niveau-là que nous sommes particulièrement vigilants, pour ne pas dire inquiets, parce que justement, à l'état actuel, nous ne voyons pas une coordination. Est-ce que ce n'est pas une réponse politique? Est-ce que ce n'est pas une réponse aux bailleurs de fonds qui demandent de réduire les importations, par exemple? Mais il ne faudrait pas que le remède devienne le poison, parce qu'on peut avoir deux raffineries. Mais si elles produisent deux fois plus cher que Dangote, est-ce qu'à la fin, c'est vraiment l'option dont le Cameroun a besoin actuellement?
10: Parce que le risque, c'est que ça devienne quelque chose de pas rentable, qu'il faut mettre sous perfusion. Et qui coûte de l'argent.
9: Voilà, c'est ça le problème. On a un pays qui est déjà très contraint budgétairement. La dette absorbe une partie de ce que nous produisons. Si on revue des structures de ce poids-là, avec les dettes assez massives aussi, il est très important que cet aspect de rentabilité, dont on ne parle pas beaucoup, malheureusement, mais une structure qui n'est pas viable peut mourir en 2 ans, 3 ans, si elle n'est pas compétitive.
6: Charles Mini en ligne avec Amélie Tullet. 10 ans sans corps et sans réponse. Nous sommes au Burundi où cela fait 10 ans, effectivement, que le journaliste du média indépendant Iwachu, Jean Bigiriman, a disparu. Enlevé le 22 juillet 2016 et emmené dans un pick-up selon des témoins, il n'a jamais été retrouvé. Reporters sans frontières dénonce une impunité persistante et appelle les autorités à sortir de leur silence pour faire toute la lumière sur son sort. Écoutez ce qu'en dit Antoine Kabouare, fondateur du média Iwachu, qui lui vit aujourd'hui en exil, et cela depuis 2015.
11: C'est triste à dire, mais il y a une réponse toute faite depuis longtemps au Burundi. C'est Baracha Habito Rosa, c'est-à-dire les enquêtes se poursuivent. Il n'y a jamais eu d'enquête. Par contre, il y en aura un jour. Je garde cet espoir. Et d'ailleurs, c'est ça qui nous pousse à ne pas oublier. On ne doit pas se faire d'illusions. C'est pas aujourd'hui que les autorités vont bouger. Ils n'ont pas bougé en 2016, elles n'ont pas bougé en 2017, en 2018. Nous sommes en 2026. C'est peut-être le jour où il y aura un changement au Burundi avec des autorités qui veulent cette fois-ci solder les comptes, non pas seulement pour Jean Bigiriman, mais pour tous ces Burundais qui ont été assassinés, qui ont été portés disparus, ce qui constitue pour moi le crime atroce, parce qu'on prive même les familles de la dépouille des leurs.
6: Antoine Kabouer est fondateur du média Iwachu, qui vit en exil depuis 2015. Et cette question à présent, où est passé Mwanga Kivumbi? Depuis le 10 juillet, ce haut responsable du parti de l'opposant ougandais Bobi Wine a disparu après avoir été intercepté sur la route de Kampala, la capitale, au lendemain de sa libération sous caution. Il était détenu depuis plus de 6 mois, notamment pour des accusations d'activités subversives qu'il conteste. Hier, Bobi Wine a affirmé qu'il aurait été torturé et détenu au secret. La police et l'armée rejettent toute responsabilité. Le récit de Christina Okello.
12: Quelques heures avant sa disparition, un journaliste de CBS FM demande à Mwanga Chivumbi s'il craint d'être renvoyé en prison. L'opposant répond qu'il n'a plus peur. La prison, dit-il, l'a rendu plus déterminé. Dans l'après-midi du 10 juillet, alors qu'il quitte Butambala pour Kampala, sa voiture est interceptée à Mpigé. Selon ses avocats, des hommes armés, certains en uniforme, le font descendre avant de l'emmener dans une camionnette banalisée. Depuis, plus aucune trace officielle. Pour Livingstone Sewanyana, défenseur des droits humains, ces cas s'inscrivent dans un phénomène croissant des disparitions forcées et des détentions dans des lieux non officiels individuelle où les opposants sont privés de toute protection contre les mauvais traitements. L'analyste Godbert Tumushabe y voit aussi une stratégie d'intimidation plus large. Selon lui, faire disparaître une figure aussi importante prive la NUP d'un dirigeant influent et vise à affaiblir toute résistance au pouvoir. Les avocats de Mwanga Chivumbi ont saisi la justice pour obliger les autorités ougandaises à révéler où il se trouve et à la présenter devant un juge.
6: Christina Okello. Et puis la justice angolaise a condamné ce mercredi matin deux citoyens russes pour association de malfaiteurs, espionnage, terrorisme et détention illégale de devises. Igor Rachin et Lev Lastanov écopent respectivement de 11 et 8 ans de prison ferme. Un journaliste de la télévision publique angolaise est lui condamné à 2 ans de prison avec sursis et une quatrième personne militante de l'opposition est relaxée. Les quatre hommes avaient été arrêtés en août 2025 à Luanda, où les deux citoyens russes étaient en mission pour officiellement créer un centre culturel russe. Selon les autorités angolaises, ils organisaient des rencontres en vue d'interférer dans les élections de 2027. Des documents internes du cabinet Africa Politology dévoilés par une enquête internationale en début d'année ont montré que cette officine russe avait bien lancé des campagnes hostiles au président Lourenço. Et puis au Maroc, la justice a rejeté la demande de libération provisoire du rappeur Mehdi Blackwind. L'artiste connu pour ses textes critiques sur la société marocaine et ses inégalités est en détention depuis la semaine dernière. Il est poursuivi, selon ses soutiens, pour atteinte aux institutions. Son procès a été reporté à vendredi prochain. Au Bénin, le verdict est tombé dans l'affaire d'un niveau du nom de ce syndicaliste et opposant porté disparu et jamais retrouvé depuis 2010 sous le régime de l'ancien président Boni Yayi. Le tribunal a prononcé une lourde peine de 30 ans de réclusion criminelle contre Alofa Kossi Kodjo, présenté comme le principal assassin. Son co-accusé a été acquitté purement et simplement après 16 ans de détention provisoire. Une sentence prononcée en l'absence des avocats de la défense et de la partie civile qui se sont retirés en pleine audience. À Cotonou, compte rendu d'audience, Jean-Luc Aplegrand.
13: 30 ans de réclusion criminelle pour Alofa Kossi Kodjo, présenté par les enquêteurs comme le principal accusé dès le début de l'affaire en 2010. Son co-accusé, Donatien Moussou, est quant à lui libre. « Je suis soulagé, très soulagé », a déclaré l'intéressé au moment où les agents pénitentiaires le ramenaient dans le bureau du procureur. Son ordonnance de mise en liberté devrait être signée ce jour même. Un nouvel incident a marqué l'audience. La défense a refusé de plaider et s'est retirée. Tout au long du procès, elle a émis des doutes sur les prévenus présentés et remis en cause les dates et certains documents qu'elle juge falsifiés. Selon la démonstration de la défense, le principal accusé se trouvait en détention pour une autre affaire au moment de la disparition du syndicaliste. Au final, le tribunal l'a jugé coupable d'assassinat. Le verdict a été prononcé dans une salle déserte en l'absence des avocats de la défense et de la partie civile ainsi que de la famille du disparu. Celle-ci dispose de 15 jours pour faire appel. Jean-Luc Aplogan, Cotonou, RFI.
6: Au Mali, les avocats de la défense ont poursuivi ce mercredi leur plaidoirie dans le procès de la tentative de complot contre le gouvernement. Sur le banc des accusés, 6 personnalités détenues depuis près de 5 ans et sauvagement torturées. Elles sont toutes liées à l'ancien président de la transition, Ban Dao. Hier, le procureur a requis 20 ans de prison pour 5 de ces 6 co-accusés, dont l'ancien chef de la sécurité d'État, le colonel Kassoum Goïta, et l'ancien secrétaire général de la présidence, Kalilou Doumbia, le récit de David Bachet.
14: C'est le maximum prévu, 20 années de réclusion criminelle pour tous les accusés, sauf le commissaire Diakité, pour qui le procureur demande l'acquittement. Kalilou Doumbia avait été mis hors de cause dès 2022 par un juge d'instruction qui ordonnait sa libération. Cité comme complice, le procureur souhaite désormais qu'il soit condamné au titre d'auteur principal. Balayant les tortures atroces décrites par les accusés, le procureur estime qu'elles auraient dû faire l'objet d'une procédure spécifique. La défense avait pourtant, au premier jour du procès, demander la nullité des poursuites en raison de ces tortures et rappeler qu'une plainte avait bien été déposée dès 2021, sans suite. De son côté, le contentieux de l'État demande le versement d'un franc CFA symbolique pour préjudice. Les avocats de la défense ont ensuite plaidé la relaxe pure et simple pour tous les accusés, rappeler les nombreuses irrégularités de procédure, souligner qu'aucune preuve n'avait été apportée et que le seul tort de Kalilou Doumbia était d'avoir lu la composition du gouvernement promulguée par le président Ban Dao. Son devoir, en tant que secrétaire général de la présidence. Les avocats ont enfin pointé les défaillances de l'unique accusateur qui ne reconnaît ni le visage ni la voix de ceux qu'il prétend dénoncer et demandé au juge d'avoir le courage de dire le droit.
6: David Bachet, et puis en Afrique du Sud, le président de la CAF, Patrice Motsepe, a tenu une longue conférence de presse mercredi pour féliciter le parcours des équipes africaines en Coupe du Monde. Il s'est réjoui que 9 des 10 équipes engagées dans la compétition cette année aient atteint les phases éliminatoires directes, à élimination directe. Un signe d'espoir, a-t-il affirmé, avant de rappeler son ambition, voir une équipe africaine soulever le trophée. Il est aussi revenu sur la candidature des pays de l'AES qui souhaitent donc accueillir la CAN 2032. Correspondance à Johannesburg, Valentin Hugues.
15: Pour l'instant, les trois pays de l'AES ne sont qu'au tout début d'un très long processus. Mais le président de la CAF, Patrice Motsepe, affirme que leur candidature vaut autant que celle de n'importe quel autre pays.
16: Le Burkina Faso, le Niger et le Mali auront autant de chances que les autres. Ils ne seront pas désavantagés. Et le fait qu'ils soient dirigés par des juntes militaires ne leur portera pas préjudice. Cela étant, les questions de sûreté et de sécurité sont des enjeux que nous devrons aborder.
15: Car au-delà de la question des infrastructures et particulièrement des stades, la région est confrontée à de nombreux défis sécuritaires. Au Mali, par exemple, une partie du pays est contrôlée par les groupes djihadistes jusqu'aux portes de Bamako.
16: Nous devons avoir l'assurance que nos supporters et spectateurs pourront circuler librement. Nous devons être certains, et cela vaut pour n'importe quel pays, que nos supporters et nos invités seront en sécurité.
15: Pour certains observateurs, cette candidature n'est pas sérieuse et serait surtout un moyen de reléguer au second plan la crise que connaît la région du Sahel. Valentin Hugues, Johannesburg, RFI.
6: RFI 18h45, temps universel. 625 millions de personnes souffrent toujours de la faim dans le monde. Ces chiffres dévoilés hier par la FAO, l'Organisation des Nations Unies pour l'Alimentation et l'Agriculture, révèlent une légère amélioration par rapport à 2022. Mais la tendance est fragile et l'Afrique est en première ligne. Bonsoir Willy Diallo.
10: Bonsoir.
6: Selon la FAO, donc, sur le continent, 20% de la population est sujette à la sous-alimentation.
10: Oui, c'est une situation qui est déjà dramatique, mais dans le même temps, les prévisions de l'ONU pour l'Afrique sont alarmantes. D'ici 2030, la moitié des personnes sous-nourries de la planète seront sur le continent africain. Certains pays ont montré que la tendance peut s'inverser. C'est le cas de l'Éthiopie, par exemple. Mais d'autres, comme le Nigeria, se sont détériorés. Il y a une baisse dans les chiffres comparés à l'année dernière, mais c'est une baisse en trompe-l'œil. La crise du Covid avait plongé des millions de personnes supplémentaires dans la faim. Alors oui, aujourd'hui, la situation s'est redressée, mais selon l'ONU, on est encore loin des niveaux d'avant la pandémie. La faute au dérèglement climatique et à l'insécurité. L'ONU se dit vigilante quant à l'impact du phénomène climatique El Niño sur les récoltes en Afrique. Elle pointe aussi du doigt des conflits, comme celui au Soudan, dans la région sahélienne ou encore en RDC. Ces conflits qui pèsent lourdement sur des gens qui ne peuvent avoir accès à leurs terres ou n'ont plus de revenus.
6: Willy Diallo, merci Willy. Rappelons que près de 8% de la population mondiale souffre de la faim, un chiffre en baisse qui montre que la faim n'est pas inévitable selon l'ONU. Et l'Afrique aurait tout intérêt à s'inspirer de l'Asie dans sa lutte contre la faim. C'est notamment ce que nous explique David Laborde, le directeur de la division économie agroalimentaire à la FAO, au micro de Nicolas Sûr.
17: Parmi ces 645 millions de personnes qui sont en faim chronique dans le monde, en 2025, on en a 309 millions qui sont en Afrique. Et on a simplement maintenant moins de 190 millions en gros en Asie. Et traditionnellement, l'Asie, c'était le continent le plus peuplé, avec un fort taux de pauvreté, y compris de faim. Dans les années 2000, la Chine avait fait des progrès énormes sur ce front-là, dans les années 90 et 2000. Dans les années 2010 et de nos jours, c'est l'Inde aussi qui est en train de réduire très fortement la faim sur le continent. Alors qu'en Afrique, on a une dynamique qui est un peu renversée, puisqu'on a une population qui continue d'augmenter très fortement. Et on a donc 20% de la population qui était déjà initialement avec une faim chronique.
18: Pourquoi l'Asie a-t-elle réussi là où l'Afrique peine ?
17: Alors, l'Asie est arrivée à moderniser son agriculture d'une part, avoir un développement économique aussi très fort, y compris dans le secteur industriel. Et ce qui est important aussi, par exemple, dans un pays comme l'Inde, c'est des politiques très volontaristes en matière de protection sociale, de distribution alimentaire. Donc, vous avez des facteurs économiques qui permettent d'augmenter le niveau de vie de l'ensemble de la population, une agriculture qui devient plus productive et donc des coûts d'alimentation qui baissent pour la plupart des gens, et pour la partie la plus pauvre de vos pays, des gouvernements qui ont mobilisé des ressources essentiellement domestiques pour distribuer de la nourriture et protéger socialement.
18: Ça a été moins le cas sur le continent africain.
17: Alors oui, parce qu'en Afrique, déjà, on a un continent qui part d'un niveau de revenus et de pauvreté. Donc un niveau de revenu plus faible et un niveau de pauvreté plus fort. On a une forte croissance démographique, donc chaque année, il y a de plus en plus de gens pour qui on doit trouver un travail, pour qui on doit trouver de la nourriture. Et malheureusement, le continent lui-même a été impacté par des conflits domestiques, je veux dire en Afrique centrale, au Soudan, qui est toujours une source d'augmentation de la faim, mais aussi les chocs climatiques. Malheureusement, l'Afrique est dans la zone subtropicale. On sait que le réchauffement climatique est beaucoup plus violent dans cette partie-là du monde. Et donc, vous avez cette combinaison, malheureusement, d'effets. Choc climatique, niveau de pauvreté élevé, donc vulnérabilité accrue, conflit, et des pays qui sont aussi initialement endettés, donc qui n'ont pas forcément les moyens fiscaux de mettre en place des protections sociales sur le continent.
6: David Laborde, directeur de la division économie agroalimentaire à la FAO, répondait aux questions de Nicolas Su. RFI, 18h49, temps universel, à suivre dans un court instant la seconde partie d'Afrique Soir. Mais d'abord, le rappel des titres avec Romain Ouzoui.
5: Une date qui sera observée de très près dans le monde, le procès de Nicolas Maduro se tiendra le 1er juin 2027 aux États-Unis, ainsi en a décidé le tribunal de New York, qui est chargé de juger le président vénézuélien déchu. Cela interviendra donc près d'un an et demi après sa capture par les États-Unis. Nicolas Maduro poursuivi sur la base de 4 chefs, dont celui de narco-terrorisme. En Hongrie, le procureur général qui annonce sa démission, et il accuse le nouveau gouvernement dirigé par Peter Magyar d'être à l'origine de ce départ. Gábor Balinagyi avait été nommé sous l'ancien premier ministre Viktor Orban. Sa démission intervient quelques jours après que le président hongrois Tamás Szujok, proche d'Orban, a accepté de signer un amendement constitutionnel mettant fin à son mandat de façon prématurée. Et puis le Tour de France cycliste, c'était aujourd'hui la 17e étape et elle a été remportée par le sprinter belge Jasper Philipsen, très marqué après avoir remporté ce qui constitue sa 11e étape sur la grande boucle dans l'histoire de sa carrière. Et puis demain la 18e étape entre Voiron et Orsières-Merlette dans les Alpes. 18h, bientôt 51 minutes en temps universel. C'est la suite effectivement de cette première édition de l'Afrique Soir Zéphirin Quadio et la suite de notre série d'été consacrée aux figures féminines inspirantes dans le monde agricole.
6: Et nous partons aujourd'hui pour le Maroc, Romain, à la rencontre de Wissal Ben Moussa. Elle a cofondé Saint Green en 2022. La start-up s'appuie sur des technologies de pointe et s'inspire de la nature pour proposer aux paysans des solutions plus durables et mieux adaptées au changement climatique, des pratiques qui permettent de régénérer, nous dit-on, les sols quand l'agriculture conventionnelle les appauvrit. Reportage Mathias Reynal.
19: Je vous fais un petit tour du propriétaire.
20: Une ferme à la végétation luxuriante. Nous sommes dans l'exploitation familiale de Wissal Ben Moussa à Guelmim, dans le sud du Maroc, à la lisière du désert.
19: Je suis de formation ingénieur en agroalimentaire. Je bossais chez une multinationale. J'étais responsable R&D, donc on formulait des cubes de bouillon et on devait utiliser des colorants, etc. que tout le monde jugeait assez toxique.
20: Son attirance pour le vivant, la recherche d'un travail qui a du sens, vont conduire Wissal Ben Moussa à changer de voie.
19: Donc, grosse prise de conscience écologique, personnelle. D'une manière tout à fait automatique, je me suis dit si j'avais un impact à faire quelque part, c'est vraiment au tout début de la filière, puis la partie agro, sauf que j'avais zéro connaissance en agro.
20: Elle commence par un petit potager de 200 mètres carrés. Elle découvre la permaculture, l'agroécologie.
19: Ce sont 2 parcelles où on teste les fourrages avec arbres fruitiers.
20: Sa ferme est un véritable jardin d'Éden. Pourtant, Wissal Ben Moussa est parti d'une terre aride, inhospitalière en apparence. Elle est parvenue à y semer de nouveau la vie. C'est ici qu'elle mène des expérimentations pour la start-up Saint2Green.
19: L'agriculture de régénération est la solution pour la crise que l'agriculture est en train de vivre aujourd'hui face au changement climatique. C'est de là où l'idée de créer Saint2Green est née, l'idée de créer une expertise, une solution qui soit ancrée dans la terre. On n'a pas démarré dans des laboratoires où on a vraiment démarré du terrain.
20: Toutes les données du sol, des cultures sont collectées pour alimenter une plateforme qui qui permettra une standardisation des bonnes pratiques. Les agriculteurs du monde entier pourront ensuite les appliquer.
19: Il y a un mot en anglais que j'adore pour décrire un fermier. Ils vont dire land steward, du mot stewardship. En tant qu'agriculteur, tu es juste là pour prendre soin de ce terrain-là. Tu fais partie de tout cet écosystème.
20: Aujourd'hui, la start-up Send2Green accompagne des milliers d'agriculteurs à travers tout le continent, en Côte d'Ivoire, en Tanzanie ou encore en RDC. Mathias Reynal, de retour de Guelmim, RFI.
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0: et de la musique pour terminer avec aujourd'hui l'hommage à un musicien malien tombé dans l'oubli. Léon Keïta a pourtant sorti 3 albums remarquables à la fin des années 70, des albums dans lesquels il mélangeait subtilement la musique mandingue au funk et à la salsa. La suite, c'est Pierre Vallée qui nous la raconte, et c'est en musique bien sûr.
1: Léon Keïta est né à Conakry, mais il retourne très vite sur les terres de ses ancêtres à Bamako, où il exercera divers métiers avant de se lancer dans la musique. Et pas n'importe quel lancement, puisqu'avec le guitariste Manfila Kanté, il fonde le Rai Band. Un groupe qui connaîtra un immense succès dans toute l'Afrique de l'Ouest, qui changera de nom pour devenir les ambassadeurs internationaux et se produiront jusque dans des stades. Une sorte de dream team qui verra passer des musiciens à la carrière prolifique comme Shakti Diensek, Mori Kanté ou encore Salif Keïta. C'est à la fin des années 70 que Léon Keïta s'éloigne des ambassadeurs pour se consacrer à une carrière solo. Une carrière courte, constituée de seulement 3 albums, ce qui explique peut-être sa disparition des mémoires. Il enregistre les 2 premiers à Abidjan sur le label Papa Disco avec ses anciens amis du groupe Les Ambassadeurs.

troisième, lui, est un peu différent. Intitulé « Rythmes et mélodies du Mali », il a été enregistré à Cotonou, au studio Satel, la Société africaine des techniques électroniques, avec l'aide de son frère Germain Keïta. Mais surtout, un disque sur lequel Léon Keïta est accompagné par l'orchestra Black Santiago. Une formation emmenée par le chef d'orchestre béninois Ignace de Souza, un fin connaisseur des musiques latines qui n'a pas manqué de souligner la couleur afro-cubaine des compositions de Léon Keïta.

La vie de Léon Keïta reste pleine de mystères. Sa carrière s'arrête là et on ne sait même pas s'il est encore vivant à ce jour. Heureusement, l'excellent label Analog Africa a eu la bonne idée de compiler ses meilleurs morceaux, précédé en cela par le DJ Carlos Estrada. En diffusant le morceau Dalaka, il en fit un énorme tube en Colombie. Un succès inattendu mais mérité pour un musicien aux qualités exceptionnelles.

0: 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Il est 18h58 en temps universel. RFI Soir, la suite, Romain Ozoui.
1: Merci beaucoup Zéphirin Quadio. Vous avez apprécié ce morceau musical?
0: Absolument.
1: D'accord, on le réécoute encore un peu?
0: C'est du... Oui, old school, c'est bien.
2: Ça peut être pris dans plusieurs sens, hein. Mais bon,
0: non, on va le prendre dans le bon sens avec vous.
2: Mais oui,
0: collector, je veux dire.
2: Ouais,
0: voilà.
2: C'est vintage. C'est ça que vous voulez dire. Merci beaucoup, Zéphirin. La session soirée de l'info se poursuit pendant encore une heure sur Radio France Internationale. Dans 10 minutes, ce sera le journal international de 19h temps universel. Et puis dans 10 minutes, ce sera le grand entretien du soir avec David Zivi. Il est en charge de la restitution des biens volés. Il va nous dire ce qui a changé depuis la loi de 2023 en France qui facilite les restitutions de biens spoliés pendant l'occupation. Il sera avec Frédéric Genot. Et puis dans 40 minutes, après la deuxième édition d'Afrique Soir, Action d'Europe, qui est en rediffusion depuis le début de la semaine. Ce soir, Action d'Europe en Belgique pour parler de la santé mentale. Action d'Europe également au Royaume-Uni pour évoquer une chasse à l'homme très particulière. Je vous en dis pas plus. Vous serez à l'écoute dans 40 minutes sur Radio France Internationale.

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0: 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Dans 10 minutes, le grand entretien du soir, on va évoquer la restitution des biens spoliés pendant l'occupation. Mais pour l'heure, c'est le journal. Frédéric Genot, bonsoir.
1: Bonsoir Romain, bonsoir à tous. Donald Trump approuve un accord historique de coopération nucléaire civile avec l'Arabie Saoudite, au grand dam d'Israël. La suite du bras de fer en Inde entre les opposants qui se sont rebaptisés Kafar et le gouvernement Modi, en particulier son ministre de l'Éducation. Une estimation de la surmortalité en France lors de la vague de chaleur de fin juin, près de 6000 décès de plus que la moyenne et pas seulement des personnes âgées. C'est une décision américaine qui a fait l'effet d'une douche froide à Jérusalem. Donald Trump a validé un accord nucléaire civil majeur avec l'Arabie Saoudite, ouvrant la voie à l'enrichissement d'uranium sur le sol saoudien. Au-delà de la technologie, ce qui ne passe pas, c'est ce qu'Israël considère comme un lâchage politique. À Jérusalem, Michel Paul.
2: Pour Israël, pays qui n'a jamais reconnu détenir l'arme atomique, c'est un véritable séisme géopolitique dans la région. D'abord sur le plan stratégique, l'accord brise le dogme de la non-prolifération au Moyen-Orient en permettant probablement à Riyad d'enrichir de l'uranium sur son territoire. Du point de vue israélien, la frontière entre nucléaire civil et militaire est poreuse et le risque de voir une course aux armements atomiques s'enclencher chez ses voisins arabes est désormais maximal. Mais le choc est surtout politique. Washington a totalement abandonné sa condition préalable, la normalisation des relations entre l'Arabie Saoudite et l'État hébreu. Israël se retrouve donc sur la touche sans aucun bénéfice diplomatique. La réaction ne s'est pas fait attendre. L'ancien ministre de la Défense, Avigdor Lieberman, prévient déjà que ce projet finira en armes nucléaires. Face à ce qu'elle perçoit comme une menace existentielle, la classe politique israélienne pourrait désormais faire le siège du Congrès américain pour tenter d'enrayer cet accord. Michel Paul, Jérusalem, RFI.
1: La guerre contre l'Iran coûte cher. Le secrétaire américain à la défense, Pete Hegseth, est venu devant le Sénat demander une rallonge de 67 milliards de dollars pour le Pentagone. Une hausse de près de 30% par rapport à sa dernière estimation. En France, 5 ONG saisissent le Conseil d'État, l'autorité qui est le conseiller juridique du gouvernement. Ces organisations de défense des droits humains attaquent l'État français en justice pour qu'il force ses entreprises à arrêter toute activité commerciale dans les colonies israéliennes et notamment en Cisjordanie occupée, une obligation que la France ne respecte pas. Baptiste Coulon.
3: Ce recours s'appuie sur un avis de la Cour internationale de justice. En 2024, elle obligeait les États à interrompre toute activité économique qui renforcerait l'occupation illégale des territoires palestiniens par Israël. Obligation que la France s'était engagée à respecter. Deux ans après, les ONG font le constat inverse. Elles affirment avoir identifié plusieurs entreprises françaises en activité dans les colonies, dont Egisrail, impliquée dans la construction du tramway de Jérusalem. Clémence Bechtart, avocate à la Fédération internationale pour les droits humains, l'une des ONG requérantes.
4: On sait qu'il favorisait une continuité territoriale entre l'État d'Israël et le territoire palestinien occupé. En favorisant un accès direct, on favorise une situation d'annexion illégale d'un territoire qui est occupé.
3: Cette saisine de la justice est donc une façon de responsabiliser l'État français, explique l'avocate.
4: C'est l'État français qui est redevable de cette obligation et qui doit sanctionner éventuellement des activités illicites qui seraient faites en connaissance de cause par des entreprises françaises, mais aussi accompagner ces entreprises françaises pour qu'elles aient une meilleure connaissance de là où certains investissements pourraient être considérés comme illicites en droit international.
3: Et pour les réfractaires, les ONG souhaitent la création par l'État d'une base de données pour recenser les entreprises qui continuent à exercer dans les colonies israéliennes.
1: Baptiste Coulon. En Ukraine, le président Zelensky s'est entretenu avec les émissaires américains Steve Witkoff et Jared Kushner. Conversation qualifiée de fructueuse et importante sur la manière de redynamiser la diplomatie et faire avancer la paix. En Hongrie, le procureur général annonce sa démission. Il accuse Peter Madiar d'être à l'origine de sa décision à plusieurs reprises à l'époque de Viktor Orban. Gabor Balint Nagy avait été qualifié de marionnette d'Orban. En Inde, l'opposition ne lâche rien et continue de faire pression sur le gouvernement de Narendra Modi. Des milliers de jeunes occupent toujours l'esplanade Yantar Matar à New Delhi. Une issue peut-elle être trouvée avec un dialogue politique. Sylvia Malimbaum est responsable de la recherche sur l'Inde à l'IFRI, l'Institut français des relations internationales.
5: C'est une première réponse qui arrive quand même très tardivement, puisque, je le disais, ce mouvement, il a commencé mi-mai. Donc, l'autocritique

0: donner lieu à des réponses, des réformes politiques.
1: Sylvia Malimbaume avec Mélissa Barra. La date du procès de Nicolas Maduro pour trafic de drogue est connue. Ce sera le 1er juin 2027, près d'un an et demi après la capture du président vénézuélien déchu par les États-Unis. En France, hier soir, elle annonçait sa démission. La ministre de la Transition écologique, Monique Barbu, revient sur sa décision. Le chef de l'État l'aurait assuré de son soutien et convaincu de rester. Certaines associations s'interrogent sur les contreparties que Monique Barbu aurait pu obtenir pour accepter de rester. Il avait recruté des mannequins pour le pédocriminel américain Jeffrey Epstein. Il était également visé par plusieurs plaintes pour viol. Daniel Ciad a été retrouvé mort à son domicile en région parisienne hier soir. Les causes de son décès ne sont pas connues. Comment représenter la communauté musulmane en France? C'est l'objectif de la consultation nationale des responsables du culte musulman. Le FORIF, le Forum de l'Islam de France, a annoncé aujourd'hui le lancement de la consultation. Les enseignements seront rendus publics à l'automne prochain. Les incendies aujourd'hui encore en Gironde, une déchetterie a pris feu et une zone forestière est menacée. 300 pompiers sont sur place, des pompiers fatigués qui sont également affectés par la mort de trois d'entre eux. Nous faisons face, il y en a assez, des polémiques, déclare ce soir à Bordeaux le ministre de l'Intérieur. Et puis en Espagne, 32 000 hectares sont partis en fumée à une centaine de kilomètres de Madrid. Au Canada, la majorité des centaines de feux actifs se trouvent dans des zones inaccessibles par la route. Les autorités doivent donc choisir dans ce territoire immense. Le feu ne dicte pas seulement l'urgence, il décide parfois lui-même où les secours peuvent aller et quels incendies suivront leur cours. Nafi Alibert.
2: Même avec plus de 5000 pompiers mobilisés, l'armée et des renforts étrangers, impossible d'intervenir partout. Le premier obstacle, c'est l'immensité du pays, explique Maxence Martin, professeur à l'Institut de recherche sur les forêts.
3: Tout simplement parce que le Canada, c'est un territoire qui est gigantesque et surtout, c'est vide.
2: À cette distance s'ajoute la multiplication brutale des départs de feu.
3: Et souvent, l'enjeu, c'est quand un feu naturel arrive, c'est pas un seul feu, c'est un orage qui passe, on a des dizaines, voire des centaines de coups de foudre, et vous avez des fois des centaines de départs de feu en même temps.
2: Des foyers souvent très isolés, qu'il faut d'abord repérer, puis atteindre par les airs.
3: Donc, le temps qu'on les repère, qu'on s'y rende, en fait, on a déjà perdu le contrôle, parce qu'une fois que le feu est lancé, ça dégage tellement d'énergie que non, ça devient incontrôlable.
2: Priorité donc aux feux qui menacent une communauté, une route, une ligne électrique, ou encore un site industriel. Les incendies qui brûlent loin des zones habitées peuvent eux être simplement surveillés. Et c'est là un arbitrage qui se répète désormais d'une province à l'autre, alors que dans le nord, le centre et l'ouest du pays, la sécheresse persiste, laissant craindre de nouveaux brasiers et de nouvelles évacuations. Nafi Alibert, Montréal, RFI.
1: La vague de chaleur de fin juin en France a entraîné une surmortalité importante, 5764 personnes et pas seulement chez les personnes âgées. Selon Santé publique France, on est quand même loin des chiffres de 2003, 15 000 morts dans l'été, dont une grande partie dans les EHPAD. La galerie d'Apollon a rouvert aujourd'hui au musée du Louvre, 9 mois après le cambriolage d'octobre 2025. Aucun objet n'est exposé dans la pièce. La grande vedette aujourd'hui pour les visiteurs, c'était la fenêtre par laquelle étaient passés les cambrioleurs. 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
1: Entre 1933 et 1945, des entreprises, des meubles, des instruments de musique, des œuvres d'art et des livres ont été volés ou rachetés à un prix dérisoire à des familles juives dans plusieurs pays européens. Pour le bon plaisir ou pour les profits des dignitaires du pouvoir hitlérien. Un bon nombre de ces biens spoliés ont été rendus à leurs propriétaires ou leurs descendants juste après la guerre. Et puis, le temps a passé. À la fin des années 90, à nouveau s'est posée la question de la restitution. Le mouvement s'est enclenché. Depuis 2019, David Zivi dirige la mission de recherche et de restitution des biens culturels spoliés entre 1933 et 1945. Il est notre invité ce soir. David Zivi, bonsoir.
5: Bonsoir.
1: On a beaucoup parlé ces dernières semaines d'un tableau de Van Gogh qui se trouve au musée d'Orsay. Il s'appelle l'hôpital Saint-Paul à Saint-Rémy-de-Provence.

0: Un tableau demandé par un homme de 98 ans qui se souvient parfaitement l'avoir vu au mur de la villa de son grand-père, avocat et collectionneur d'art. Un cas emblématique parce que c'est un Van Gogh, parce que l'héritier l'a vu et parce qu'il n'a plus beaucoup de temps à vivre, mais c'est une affaire rare et très complexe.
1: Oui, c'est un cas assez complexe, mais c'est vrai qu'ils le sont souvent. C'est un cas un peu différent des précédents que nous avons déjà rencontrés parce qu'il s'agit d'un tableau qui a appartenu donc à Monsieur Kallmann, allemand, juif, et que Monsieur Kallmann a vendu à une date inconnue, soit juste avant, soit juste après l'arrivée au pouvoir des nazis en Allemagne. Donc en 1932 ou en 1933, ou plus tard début 1934. On ne sait pas s'il l'a vendu avant que les nazis arrivent au pouvoir, et dans ce cas-là, il n'y aurait sans doute pas de spoliation. Et s'il l'a vendu juste après l'arrivée au pouvoir des nazis. Et dans ce cas-là, cette vente était-elle déjà une vente spoliatrice? Nous ne le savons pas, et c'est bien la difficulté dans ce cas-là. Comme souvent, on doit travailler un peu dans le flou, on manque d'éléments.
0: Là, on ne peut pas reconstituer l'ensemble du parcours du tableau?
1: Non, c'est fréquent aussi. C'est bien ce que nous essayons de faire au ministère de la Culture, avec les musées concernés, avec des chercheurs qui nous aident. Parfois, on y arrive, et puis évidemment, très souvent, on n'y arrive pas. On n'a pas besoin de connaître toutes les étapes du parcours d'une œuvre pour prendre une décision et pour restituer une œuvre. Mais il faut un faisceau d'indices, comme on le dit, comme le disent les juges d'ailleurs, un faisceau d'indices grave, concordant, convergent. Et voilà. Et là, on est vraiment au tout début de la période de spoliation, de persécution et de spoliation. On est peut-être même avec une vente avant l'arrivée au pouvoir des nazis. C'est quelqu'un qui veut vendre, ça on le sait, en 1932. Voilà. Donc, on a beaucoup cherché. On a cherché des archives, des indices, et pour le moment, on manque d'éléments. Il va falloir prendre une décision dans ce flou.
0: David Zivi, votre quotidien à la mission de recherche et de restitution des biens culturels spoliés, est-ce que ce sont des cas plus simples en général, ou pas toujours?
1: Il y a des cas plus simples, heureusement, mais beaucoup sont complexes, évidemment, parce qu'il y a toutes sortes d'événements qui se sont passés sur une période certes assez courte, mais en Allemagne quand même depuis les années 34-35 jusqu'à 1945, en France entre 1940 et 1944, mais il y a du pillage, de la saisie par des services allemands qui parfois ont fait des inventaires, ont dressé des inventaires, ont pris même des photographies des objets qu'ils volaient, qu'ils saisissait. Donc, on a ces archives, et évidemment, ça simplifie un peu les choses. On a des objets qui, en revanche, ont été vendus par leurs propriétaires dans des ventes asymétriques, contraintes, souvent pour des prix, vous l'avez dit, très, très bas. Et là, souvent, il n'y a pas d'archives. On a des objets qui ont été confisqués par le régime de Vichy et mis en vente par ce que l'on appelait les administrateurs provisoires dans le cadre d'un processus qu'appelaient les nazis et Vichy l'arianisation. Donc, la question, c'est, a-t-on des archives? A-t-on des archives institutionnelles, des archives des spoliateurs, des voleurs, des archives des familles après la guerre qui ont fait des demandes? Et a-t-on parfois, ça arrive encore, des archives familiales qui peuvent être conservées par les enfants, les petits-enfants, les arrière-petits-enfants? Donc on a des cas de figure différents, et on travaille à la fois sur des œuvres assez connues dont on peut retrouver la trace au travers du XXe siècle, tout au long du XXe siècle, mais aussi des objets beaucoup moins connus, moins importants sur un plan artistique, esthétique, et donc qui ont laissé moins de traces, évidemment.
0: Qu'est-ce qui fait que vous commencez une enquête en particulier ?
1: Alors aujourd'hui, avec l'équipe donc de la mission de recherche et de restitution, nous sommes 6, aidés par un certain nombre de chercheurs, et puis de plus en plus de gens travaillent dans les musées et les bibliothèques. Nous travaillons soit parce que nous recevons des demandes de familles qui s'adressent à nous ou qui s'adressent à une institution qui s'appelle la commission de restitution des biens et d'indemnisation des victimes de spoliations antisémites, qui est placée auprès du Premier ministre et qui va nous saisir pour faire des recherches. Donc on répond à des demandes, et on continue de recevoir des demandes d'enfants assez âgés, de petits-enfants, d'arrière-petits-enfants des victimes. Et puis, en parallèle, nous menons des recherches de notre propre initiative. Les musées le font de plus en plus, les bibliothèques le font de plus en plus. Et dans ce cas-là, on va plutôt identifier un objet qui pose problème, qui sans doute a été spolié. Et nous allons comprendre qui était le propriétaire, la victime. Et nous allons nous saisir cette commission pour qu'elle se prononce et qu'elle recherche aussi les ayants droit, pour aller au devant des ayants droit.
0: Les demandes des familles, est-ce qu'elles sont très précises ou est-ce qu'elles peuvent être très floues?
1: Alors, finalement, il y a assez peu de demandes très précises. Il y a assez peu de personnes qui ont repéré une œuvre, un objet dans un musée et qui disent, voilà, on pense que c'était à nous et nous voudrions la restitution. Le modèle du Van Gogh d'Orsay dont vous parliez est finalement assez rare. Beaucoup de gens ouvrent un dossier parce que ils recherchent des informations sur ce qui s'est passé, sur ce qui est arrivé à leur famille. D'autant plus qu'en France, nous continuons, ce que ne font plus les autres pays, à indemniser les victimes ou leurs ayants droit pour l'ensemble des spoliations de biens matériels. Et pas uniquement les biens culturels. Les biens culturels, ça n'est qu'une petite partie de ce qui a été spolié. Ce ne sont pas nécessairement des montants très élevés, mais c'est une façon, déjà aujourd'hui, de reconnaître ce qui s'est passé, de reconnaître les persécutions qu'ont subies les parents, les grands-parents de ces personnes-là. Et c'est une façon aussi d'aller chercher des informations. Donc, beaucoup de gens, en fait, ouvrent un dossier en disant « Notre famille a été spoliée, nous étions à telle adresse, et on va essayer d'apporter des informations. Peut-être trouvera-t-on un objet dans une collection française, mais bien souvent ce n'est pas le cas, mais on pourra essayer de comprendre ce qu'avaient les gens, ce qu'il s'est passé, ce qu'ils ont récupéré, ce qui reste à retrouver.
0: Pour expliquer tout ce travail, une série de podcasts intitulée À la trace a été produite par le ministère de la Culture et vous y avez participé, David Zivi. Ce sont des cas précis, souvent très émouvants. Je vous propose d'écouter quelques mots de Marion Burceau lorsqu'elle apprend la décision de la commission en septembre 2021. Et là, elle parle au nom des ayants droit de la famille Javal.
2: Je n'ai pas connu Mathilde ni sa sœur Jeanne, toutes deux filles d'Émile Javal, acquéreur des tableaux spoliés. Pourtant, il y a deux semaines, une émotion m'a remué les tripes. Cette émotion, je la connais bien. C'est celle qui m'a poussée à faire des recherches sur ma propre famille. C'est la voix de ceux qui ont été spoliés et déportés et de tous ceux qui n'ont rien pu en dire ni en faire, si ce n'est enfouir très profondément leurs blessures.
0: David Zivi, vous avez entendu comme nous l'émotion de Marion Burceau. C'est souvent comme ça?
1: Oui, c'est souvent comme cela, évidemment. Et dans cette affaire, dans ce dossier, pour le dire de façon un peu froide, mais dans ce cas-là, Marion Burceau, avec une quarantaine d'autres personnes, a été contactée par l'administration, par la commission avec laquelle nous travaillons, parce que l'initiative de la restitution de deux tableaux hollandais et allemands du XVIIe siècle a été prise par l'administration et les musées. Et donc, nous sommes allés à rechercher ces ayants droit, donc qui étaient très nombreux, et Marion Burceau a été une des figures parmi cet ensemble de personnes, de différentes branches d'une même famille, qui ne se connaissaient pas toutes d'ailleurs. Elle le dit, elle a été très bouleversée par cette découverte. Elle réfléchissait un peu à l'histoire de sa famille, elle essayait de comprendre un peu plus, et cette histoire-là est arrivée. On a beaucoup parlé avec Marion Burceau, on se revoit régulièrement, parce que c'est en effet un cas assez emblématique où l'histoire surgit dans une famille. Il y a des gens, on le disait...
0: Une histoire qui était tue.
1: Oui, qui était tue, qui n'avait pas été en tout cas transmise, ou très peu. Il y a des gens, on le disait, qui font des recherches, qui prennent l'initiative d'ouvrir des dossiers, et puis il y a ceux qui sont contactés par l'administration, par les musées, enfin, par le ministère de la Culture et la Commission. C'est relativement nouveau, ça fait une dizaine d'années, un peu plus. Et évidemment, on a toutes sortes de réactions, et là, on a plongé, nous aussi, dans l'histoire de cette famille, ce qu'on a essayé de retracer dans ce podcast À la trace que vous avez cité.
0: Et dans le cas de ces deux natures mortes du XVIIe siècle, en fait, les ayants droit ont décidé de les laisser au musée du Louvre, un peu comme ce qui comptait, c'était pas le bien, c'était la reconnaissance de la spoliation des aïeux.
1: Oui, c'était cela. Dès le départ, ils voulaient faire quelque chose en mémoire d'une partie des membres de la famille qui ont été déportés et assassinés. Ils ont cherché un peu la meilleure solution. Et puis finalement, ils nous ont dit que cela avait plus de sens de laisser les tableaux au musée avec l'engagement du musée, que le musée du Louvre a pris, de présenter ces tableaux en racontant, même en peu d'espace, sur un cartel, l'histoire des propriétaires en rendant hommage donc à la famille Javal. Et donc les tableaux aujourd'hui ont été restitués et quasiment dans la minute même donnés par les ayants droit à l'État, aux collections nationales. Et donc, les tableaux sont présentés avec la mémoire de la famille Javal. Et de cette façon-là, les tableaux transmettent aussi cette histoire-là au-delà de l'œuvre d'art elle-même.
0: Dans ce podcast, vous expliquez qu'une partie du travail consiste à retrouver le parcours d'un bien. Vous le suivez à la trace et lorsque vous avez pu établir qu'il y a spoliation, là c'est une autre enquête, c'est la recherche des ayants droit. Ce sont deux types de recherches très différents.
1: Oui, c'est vraiment très, très différent. Quand les familles nous contactent, évidemment, on a un point d'entrée, on a au moins une personne qui lance les recherches et sur laquelle on peut s'appuyer. Quand nous prenons l'initiative de restituer un objet, parfois on n'a aucun contact et c'est difficile de retrouver les ayants droit. Nous faisons au ministère de la Culture, avec les musées, les bibliothèques, la recherche sur les biens, sur le parcours des œuvres et sur les faits, autant qu'on peut les comprendre, sur les faits au moment de la spoliation, sur ce qui est arrivé aux victimes directes à ce moment-là. Et ensuite, c'est nos collègues de cette commission qui est rattachée au Premier ministre, qui va établir les faits, qui va qualifier les faits, qui va dire oui, il y a spoliation, il faut restituer ou il faut indemniser ou non, on ne sait pas. C'est cette commission qui va rechercher les ayants droit et c'est difficile parce que avec le temps, les ayants droit peuvent être dispersés, ils peuvent être très nombreux, mais on a aussi des cas où il y a une ou deux personnes seulement. Ils peuvent être dans le monde entier. Il faut comprendre l'enchaînement des successions, des héritages. Et parfois, c'est complexe. Et heureusement, parfois, c'est un peu plus simple.
0: Le travail qui se développe beaucoup actuellement, vous dites, c'est celui qui concerne les livres volés, pillés ou disparus.
1: Oui, c'est un champ nouveau qui est vraiment creusé aujourd'hui depuis quelques années, vraiment très très très peu de temps et une recherche à laquelle nous contribuons au sein de la mission avec plusieurs collègues et avec un centre de bibliothèque parce que évidemment il y a plus de livres de façon générale chez les gens que d'œuvres d'art, donc il y a eu beaucoup plus de livres volés pendant l'occupation. On estime pas vraiment d'ailleurs puisqu'on pense qu'il y a entre 5 et 10 millions de livres volés uniquement en France puisque les appartements des familles juives ou des gens considérés comme juifs par les Allemands et par Vichy ont été vidés de fond en comble et les livres ont été emportés et on comprend depuis très très peu de temps qu'il y a environ 150 000 livres qui après la guerre ont été envoyés selon des façons, des procédures administratives diverses dans des bibliothèques publiques françaises, dans des administrations françaises. Et cette histoire-là a été oubliée. Et une partie de ces livres se trouve toujours dans ces bibliothèques. Et certains, parmi eux, ont ce qu'on appelle des marques de provenance, des annotations, des dédicaces, des ex-libris, le nom du propriétaire. Et avec les bibliothèques qui recherchent ces livres, on peut retrouver un livre avec le nom de la victime de spoliation et on peut restituer des livres. On a pu restituer l'an dernier un livre à la fille du propriétaire Auguste Mayer, d'un historien de l'art. Elle a 95 ans, elle vit aux États-Unis. Elle a récupéré ce livre qui avait été dans les mains de son père. On a restitué en février dernier un livre de Marc Bloch, l'historien.
0: Ce livre dont vous parlez, ce livre de la collection Mayer, c'est absolument fou quand même, parce qu'il se retrouve à un moment dans la bibliothèque de Göring. Donc il y a la marque de Göring. Ensuite, il y a la deuxième DB de Général Leclerc qui la récupère et qui se dit tiens, distribuons-le. Enfin, il a un parcours complètement fou, ce livre.
1: Oui, c'est une histoire incroyable qu'on retrouve pour un certain nombre de livres. C'est d'abord Monsieur Mayer, qui est un Allemand juif, historien de l'art arménien, qui doit fuir en 1933, qui perd une partie de ses biens, qui se réinstalle à Paris et qui est spolié, et qui sera arrêté, déporté et assassiné. Et puis son livre est volé, en effet, on est en Allemagne, passe dans la collection de Göring, se retrouve à Berchtesgaden, là, en Bavière, dans la résidence de Göring, qui va être conquise par la deuxième division blindée du général Leclerc en mai 45. Les militaires français saisissent ses biens, apposent un tampon. Donc on a à la fois la marque de Auguste Mayer, ce qui nous a permis de l'identifier, la marque de la deuxième division blindée, et ensuite ce livre est donné à la Bibliothèque nationale avec 600 autres à peu près, en 1945-1946. Et voilà, il est resté là jusqu'à aujourd'hui.
0: Cette restitution que vous avez mentionné, c'était la toute première après l'application de la loi du 22 juillet 2023.
1: Oui, c'était...
0: Qu'est-ce qu'elle a changé, cette loi?
1: En effet, la première application de cette loi, qui a 3 ans exactement aujourd'hui, est une loi qui, ce qu'on appelle une loi cadre, qui permet de faire sortir des collections publiques une œuvre dont on comprend qu'elle a été spoliée dans le cadre des persécutions antisémites. En France, et ce qui est très bien, nous avons ce que l'on appelle le principe d'inaliénabilité. Les objets des collections publiques, des musées, d'une partie des bibliothèques appartiennent au domaine public pour toujours. Ils ne peuvent pas en sortir, on les protège. Mais on avait besoin, pour ces bonnes raisons de restitution, de pouvoir faire sortir l'œuvre. Et donc, jusque-là, il fallait passer pour chaque objet, à chaque fois, devant le Parlement, faire une loi spéciale, ce qui était évidemment long et un peu difficile. Tout le monde, d'ailleurs, ça a été voté à l'unanimité, le Parlement, le gouvernement qui a proposé cette loi, qui a écrit cette loi, le ministère de la Culture et la ministre de la Culture à ce moment-là, tout le monde a souhaité avoir une loi, une fois pour toutes, créer un dispositif qui permette de ne plus avoir à passer à chaque fois par l'Assemblée nationale et le Sénat. Donc cette loi facilite les restitutions, elle ne facilite pas nécessairement les recherches qui restent complexes, mais lorsqu'on a trouvé, on peut restituer plus facilement. On a pu restituer 2 livres dans ce cadre. Un dossier arrive là vraiment à la fin du parcours dans une collection territoriale, donc de collectivités territoriales, et nous avons une vingtaine de dossiers en cours d'examen, en attente, soit les recherches sont en cours, soit nous attendons la recommandation, l'avis de la commission que j'évoquais tout à l'heure. Là,
0: les musées et les bibliothèques collaborent volontiers avec vous pour identifier d'éventuels biens qui seraient dans leur catalogue, dans leur cave, pour une éventuelle restitution.
1: Oui, c'est une recherche qui se développe, qui a pris beaucoup d'importance. Certains musées se sont dotés de spécialistes que l'on appelle chercheurs en provenance, chargés de provenance, chercheurs
0: de
1: provenance.
0: C'est un nouveau métier, ça, chercheur en provenance.
1: C'est en effet une nouvelle activité. C'est vérifier la provenance, l'histoire, le parcours des objets qui sont dans les collections. C'est aussi vérifier, c'est important, le parcours des œuvres que l'on veut acheter ou que l'on pourrait recevoir en don ou en legs pour ne pas faire entrer dans les collections de nouveaux problèmes. Donc un certain nombre de musées nationaux se sont dotés de tels chercheurs. Et puis, avec le ministère de la Culture, nous essayons d'aider un certain nombre de musées, même financièrement, de façon temporaire, mais pour faire des premières recherches, grâce à des chercheurs, justement, chargés de provenance, qui vont venir dans le musée pendant un certain nombre de mois et faire une première étude pour que on puisse déjà se rendre compte de la difficulté des recherches nécessaires, et de plus en plus de collègues de musées de bibliothèques sont formés à cette question-là. Nous participons à la formation des futurs conservateurs de musées, par exemple, pour que tout le monde, toutes les équipes scientifiques aient au moins une connaissance, superficielle, et puis approfondie aussi pour être vraiment très attentif à cette difficulté de l'histoire des œuvres.
0: On n'aura pas le temps de parler de cette éventuelle collaboration avec les musées des autres pays, mais David Zivi, merci d'être venu. Je rappelle le titre du podcast réalisé par Léa Weinstein, auquel vous avez participé, donc, et qui illustre ces parcours parfois incroyables de tableaux, tapisseries, livres ou archives personnelles à la trace. Merci à Sigrid Azerwal et Éléonore Krenik qui m'ont aidé à préparer cette émission. Mise en onde, Anaëlle Lenoé, Afrique Soir, juste après la pause.
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0: 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Le journal, c'est avec vous, Zéphirin Quadio.
6: Bonsoir Frédéric Genot, bonsoir à toutes et à tous. À la une, la candidature officielle des pays de l'AES pour l'organisation de la Coupe d'Afrique des Nations 2032. Le Mali, le Burkina Faso et le Niger ont officiellement transmis une candidature conjointe à la Confédération africaine de football. En République démocratique du Congo, le nombre des victimes d'Ebola a franchi la barre des 1000 morts. L'ampleur de cette épidémie déclarée le 15 mai dernier pourrait dépasser de 2 à 4 fois les estimations officielles selon l'Organisation mondiale de la santé. Et puis le Bénin et l'affaire d'Anniveau, du nom de ce syndicaliste et opposant porté disparu et jamais retrouvé depuis 2010. Le principal accusé condamné à 30 ans de réclusion criminelle. Son co-accusé a été acquitté après 16 ans de détention provisoire. En Afrique du Sud, le président de la CAF, Patrice Motsepe, a tenu une longue conférence de presse mercredi pour féliciter le parcours des équipes africaines en Coupe du Monde. Il s'est réjoui que 9 des 10 équipes engagées dans la compétition cette année aient atteint les phases à élimination directe. Un signe d'espoir, a-t-il affirmé, avant de rappeler son ambition, voir une équipe africaine soulever le trophée. Il est aussi revenu sur la candidature des pays de l'AES qui souhaitent accueillir la CAN 2032, correspondance à Johannesburg, Valentin Hugues.
7: Pour l'instant, les 3 pays de l'AES ne sont qu'au tout début d'un très long processus. Mais le président de la CAF, Patrice Motsepe, affirme que leur candidature vaut autant que celle de n'importe quel autre pays.
8: Burkina Faso, Niger et Mali.
9: Le Burkina Faso, le Niger et le Mali auront autant de chances que les autres. Ils ne seront pas désavantagés. Et le fait qu'ils soient dirigés par des juntes militaires ne leur portera pas préjudice. Cela étant, les questions de sûreté et de sécurité sont des enjeux que nous devrons aborder.
7: Car au-delà de la question des infrastructures et particulièrement des stades, la région est confrontée à de nombreux défis sécuritaires. Au Mali, par exemple, une partie du pays est contrôlée par les groupes djihadistes jusqu'aux portes de Bamako.
9: Nous devons avoir l'assurance que nos supporters et spectateurs pourront circuler librement. Nous devons être certains, et cela vaut pour n'importe quel pays, que nos supporters et nos invités seront en sécurité.
7: Pour certains observateurs, cette candidature n'est pas sérieuse et serait surtout un moyen de reléguer au second plan la crise que connaît la région du Sahel. Valentin Hugues, Johannesburg, RFI.
6: L'épidémie d'Ebola vient de franchir un seuil symbolique et inquiétant en République démocratique du Congo. Selon l'Organisation mondiale de la santé, plus de 1000 personnes sont désormais mortes en République démocratique du Congo et en Ouganda depuis le début de cette flambée, déclarée en mai dernier. La province de l'Ituri reste l'épidémie, l'épicentre de la crise, une crise qui affecte particulièrement les enfants. À Kinshasa, les explications de Pascal Moulégouam.
10: L'OMS recense désormais 1001 morts, dont 999 en RDC, où plus de 2470 cas confirmés ont été enregistrés depuis la mi-mai. En Ouganda voisin, seuls 2 décès ont été signalés. La province de l'Ituri concentre à elle seule près de 9 cas sur 10. Dans les chefs-lieux Bunia et dans les zones voisines, la transmission reste particulièrement intense, reconnaît l'OMS, qui estime que l'épidémie conserve encore une longueur d'avance sur la riposte. Les statistiques officielles démontrent parmi les cas une prédominance des adultes en âge de travailler entre 18 et 50 ans. Les mineurs de moins de 18 ans et les personnes âgées de plus de 50 ans sont proportionnellement moins touchés. Autre sujet d'inquiétude, les enfants. Selon Save the Children, 199 enfants sont déjà morts et 476 ont été infectés. Des milliers d'autres souffrent de traumatismes après avoir perdu un proche, été déplacé ou vécu sous la menace permanente du virus. Si des essais cliniques sur des traitements et un candidat vaccin sont en cours, les humanitaires redoutent des pics et une propagation qui pourrait encore durer plusieurs mois, alors que la riposte à l'épidémie souffre également des manques de moyens financiers. Pascal Moulégoua, Kinshasa, RFI.
6: Il n'y a aucune vacance de pouvoir au sommet de l'État. Déclaration de Jacques Pham Ndongo, ministre d'État et secrétaire national à la communication du RDPC, le parti présidentiel au Cameroun. Une sortie faite hier soir par voie de communiqué, sortie qui intervient en pleine controverse sur l'absence prolongée du chef de l'État, le président Paul Biya, absent du pays depuis 45 jours. Le récit de Polycarpe Essomba.
11: Sur la vacance supposée du pouvoir, Jacques Pham Ndongo déclare qu'une telle affirmation relève du bas barbarisme juridique, voire politique ou logique. Le ministre rappelle ensuite qu'aucune disposition légale ou réglementaire ne fixe au Cameroun la durée légale d'absence du chef de l'État hors du pays. Nul ne pourrait alors appliquer à Paul Biya une disposition constitutionnelle inexistante. Une telle tentative releverait d'une imagination féconde et vagabonde des adeptes du droit des sables mouvants à Saint-Femme Dongo. De plus, poursuit le ministre d'État, le chef de l'État est au travail, il suit méticuleusement les dossiers que lui soumettent ses collaborateurs, de visu ou par les moyens électroniques connus de tous. À cette sortie, le MRC a répondu immédiatement. Le parti de l'opposant Maurice Kamto, par la voix de Mamadou Mouta, son vice-président, pose d'abord une question. À partir de combien de semaines d'absence physique, l'exercice de la magistrature suprême devient-il une vue de l'esprit? 45 jours loin du territoire national, ce n'est pas un séjour, c'est un exil de fait, écrit-il. Le MRC s'amuse aussi sur le Cameroun, qui serait devenu le premier pays au monde gouverné en télétravail clandestin, en référence à un Paul Biya qui suivrait les dossiers dossier par voie électronique.
12: Polycarpe Samba. Et puis la justice angolaise a condamné ce mercredi matin deux citoyens russes pour association de malfaiteurs, espionnage, terrorisme et détention illégale de devises. Igor Rachin et Lev Lakstanov écopent respectivement de 11 et 8 ans de prison ferme. Un journaliste de la télévision publique angolaise est lui condamné à 2 ans de prison avec sursis. Et une quatrième personne, militante de l'opposition, est relaxée. Les quatre hommes avaient été arrêtés en août 2025 à Luanda, où les deux citoyens russes étaient en mission pour officiellement créer un centre culturel russe. Selon les autorités angolaises, ils organisaient des rencontres en vue d'interférer dans les élections de 2027. Des documents internes du cabinet Africa Politology, dévoilés par une enquête internationale en début d'année, ont montré que cette officine russe avait lancé des campagnes hostiles au président Lourenço. 10 ans sans corps et sans réponse. Nous sommes au Burundi où cela fait effectivement 10 ans que le journaliste du média indépendant Iwachu, Jean Bigiriman, a disparu. Enlevé le 22 juillet 2016 et emmené dans un pick-up, selon des témoins, il n'a jamais été retrouvé. Reporters sans frontières dénonce une impunité persistante et appelle les autorités à sortir de leur silence pour faire toute la lumière sur son sort. Écoutez ce qu'en dit Antoine Kabouare, fondateur du média Iwachu, qui lui vit en exil depuis 2015.
13: C'est triste à dire, mais il y a une réponse toute faite depuis longtemps au Burundi, c'est Baracha Habito Rosa, c'est-à-dire les enquêtes se poursuivent. Il n'y a jamais eu d'enquête. Par contre, il y en aura un jour. Je garde cet espoir. Et d'ailleurs, c'est ça qui nous pousse à ne pas oublier. On ne doit pas se faire d'illusions. Ce n'est pas aujourd'hui que les autorités vont bouger. Et n'ont pas bougé en 2016, et n'ont pas bougé en 2017, en 2018. Nous sommes en 2026. C'est peut-être le jour où il y aura un changement au Burundi, avec des autorités qui veulent cette fois-ci solder les comptes, non pas seulement pour Jean Bigiriman, mais pour tous ces Burundais qui ont été assassinés, qui ont été portés disparus, ce qui constitue pour moi le crime atroce, parce qu'on prive même les familles de la dépouille des leurs.
12: Au Bénin, le verdict est tombé dans l'affaire d'un niveau du nom de ce syndicaliste et opposant porté disparu et jamais retrouvé depuis 2010 sous le régime de l'ancien président Boni Yayi. Le tribunal a prononcé une lourde peine de 30 ans de réclusion criminel contre Alofa Kossi Kodjo, présenté comme le principal assassin. Son co-accusé a été, lui, acquitté, purement et simplement après 16 ans de détention provisoire. Une sentence prononcée en l'absence des avocats de la défense et de la partie civile qui se sont retirés en pleine audience. À Cotonou, compte rendu d'audience, Jean-Luc Aplogan.
14: 30 ans de réclusion criminelle pour Alofa Kossi Kodjo, présenté par les enquêteurs comme le principal accusé dès le début de l'affaire en 2010. Son co-accusé, Donatien Moussou, est quant à lui libre. « Je suis soulagé, très soulagé », a déclaré l'intéressé au moment où les agents pénitentiaires le ramenaient dans le bureau du procureur. Son ordonnance de mise en liberté devrait être signée ce jour même. Un nouvel incident a marqué l'audience. La défense a refusé de plaider et s'est retirée. Tout au long du procès, elle a émis des doutes sur les prévenus présentés et remis en cause les dates et certains documents qu'elle juge falsifiés. Selon la démonstration de la défense, le principal accusé se trouvait en détention pour une autre affaire au moment de la disparition du syndicaliste. Au final, le tribunal l'a jugé coupable d'assassinat. Le verdict a été prononcé dans une salle déserte en l'absence des avocats de la défense et de la partie civile ainsi que de la famille du disparu. Celle-ci dispose de 15 jours pour faire appel. Jean-Luc Aplogan, Cotonou, RFI.
12: Et puis au Maroc, la justice a rejeté la demande de libération provisoire du rappeur Mehdi Blackwind, l'artiste connu pour ses textes critiques sur la société marocaine et ses inégalités, est en détention depuis la semaine dernière. Il est poursuivi selon ses soutiens pour atteinte aux institutions. Son procès a été reporté à vendredi. 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
0: Bonjour, la santé mentale, grand enjeu de santé publique sur le continent. Reportage émouvant dans un instant. Nous parlerons aussi du stockage de CO2. Est-ce une fausse bonne solution? Et puis au Royaume-Uni, la chasse à court, mais sans tuer de renard. Ce sera en fin d'émission. Bienvenue.
15: Encore un café? J'ai fait la vaisselle.
16: Les travaux de jardinage. Par exemple, on coupe le bois dans l'ancienne étable Ben, il balaye les tables. Voilà, il rend des petits services comme ça. Il a fait sa chambre aussi. Quelques petites choses comme ça.
17: Et on commencera cette émission par un reportage exemplaire à Liernie, petite commune belge de 4000 habitants où l'on trouve la plus grande structure d'accueil psychiatrique du pays. Là, on soigne avec des méthodes hors normes. Une cinquantaine de patients ne dorment pas à l'hôpital. Ils partagent une vie de famille, un café, du jardinage, loin des blouses blanches pour leur plus grand bien. Une pratique qui a fait ses preuves alors que l'Union européenne considère désormais la santé mentale comme une priorité. Un jeune sur sept et une jeune fille sur quatre souffrent de troubles de santé mentale sur le continent et le suicide est la première cause de mortalité chez les 15-29 ans. L'hôpital psychiatrique hors les murs, c'est un reportage en Belgique de Jean-Jacques Herry.
18: Tous les 15 jours, ce sont des retrouvailles presque amicales.
19: Monsieur est avec toi.
20: Voilà, oui.
18: C'est un moment clé, car avec la visite régulière de Martine, aide-soignante, c'est l'hôpital qui sort de ses murs pour venir faire le point avec la famille d'accueil. Aujourd'hui, nous sommes chez Daniel, que tout le monde appelle Dani.
16: Je m'appelle Dani, je suis seule, je vis seule avec mes trois protégés.
21: Je m'appelle Martine, je suis soignante. Ici, tous les 15 jours, on distribue par exemple les médicaments en famille. Si les familles ont besoin d'un renseignement, de quelque chose, ben c'est à nous directement qu'elles s'adressent. Et également les patients, si on est là, s'ils ont besoin d'un entretien, s'ils ont besoin...
18: Et justement, la porte de la pièce s'ouvre. Fines lunettes, mince silhouette, José apparaît dans l'encadrement.
22: Vous allez bien ?
23: Oui, oui, très bien.
18: Administrativement parlant, José est hospitalisé, mais il n'est à l'hôpital que la journée. La majorité du temps et le week-end, il vit chez Dani. Et chez Dani, c'est chez lui depuis 4 ans. Comme pour deux autres pensionnaires souffrant de troubles psychotiques et qui, eux, sont dans la maison depuis bien plus longtemps, 24 et 14 ans. José a accepté de nous parler, mais il se refuse à évoquer la maladie dont il souffre.
23: J'ai pas envie d'en parler, ça va. Non, je vois rien d'intéressant.
18: Rien d'intéressant, répète-t-il. D'ailleurs, les familles d'accueil ne sont même pas au courant du diagnostic exact des malades. Une manière de ne pas stigmatiser les patients, expliquent les médecins. José raconte surtout sa joie à vivre en famille et ce sentiment d'évidence si précieux lorsqu'on l'écoute et qu'on le regarde d'être utile et considéré.
23: Mais encore un café ? J'ai fait la vaisselle.
16: Travaux de jardinage. Par exemple, on coupe le bois dans l'ancienne étable. Ben, il balaye les tables. Voilà, il rend des petits services comme ça. Il a fait sa chambre aussi. Quelques petites choses comme ça. Ouais.
18: L'intégration et la resocialisation passent par les rituels. Les patients font partie de la famille. Ils sont là pour les fêtes, les repas et les petits moments du quotidien. Récemment, José a fêté les 18 ans de Samuel, le petit-fils de Dani, qui depuis qu'il est tout petit, surnomme Tonton, les protégés de sa grand-mère.
16: Tu veux bien raconter la fête de 18 ans de Samuel ?
23: Ah oui, j'étais à la fête de Samuel, j'avais du coca et les jeunes me prenaient pour danser. Alors j'ai dansé tout le temps.
18: L'accueil familial, personne ne fait ça pour l'argent. À peine 700 euros par mois d'indemnité pour chaque patient. Une somme pas à la hauteur des efforts à consentir. On accueille pour autre chose, raconte Dani.
16: Il faut beaucoup de temps, il faut beaucoup d'écoute, beaucoup de présence. Et au départ, en tout cas pour moi, j'ai vécu un moment de la situation familiale un peu difficile et j'ai cherché une activité supplémentaire. Et puis voilà, automatiquement, je suis partie comme ça vers le placement familial. Et je me suis prise au jeu, je me suis passionnée, je me suis sentie utile probablement.
18: Effectivement, les choses ne vont pas que dans un sens, explique le psychiatre Renaud Jamard, en charge de l'accueil familial à Lierneux. Seule la réciprocité permet la réussite de l'accueil familial, estime-t-il.
24: Il y a pas mal de personnes seules, plus âgées, qui disent « Tiens, j'ai quelqu'un, une présence d'un, deux, trois patients à la maison qui me rassure, ils m'aident dans les tâches du quotidien. » Donc c'est un vrai partage, une vraie réciprocité. On n'est pas loin d'un rapport parent-enfant dans les familles. Bon, on peut retrouver des patients qui peuvent jouer avec les enfants. On a des patients qui vont faire des visites, qui partent en vacances avec les familles. Donc, il y a toute une vie qui n'aurait jamais eu en dehors de cela en étant à l'hôpital en permanence. Il y a une valorisation importante par les familles qui reconnaissent des choses, qui remercient les patients.
18: L'amélioration de l'état mental des patients placés en accueil se voit d'abord physiquement, poursuit le médecin. Fini la marche en procession, les bras ballants dans le parc de l'hôpital.
24: Leur posture change, leur attitude par rapport aux autres change, ils sont moins renfermés, ils sont plus en échange. Il y a plus de rire, plus de sourire, nettement plus. Ils sont intégrés, ils doivent presque plus toucher au traitement. Là où quand les patients sont à l'hôpital, très souvent, de semaine en semaine, il faut changer, adapter. Je pense surtout que la partie la plus bénéfique, c'est qu'ils sortent de l'habit psychiatrique, de l'habit de patient.
18: Sortir jusqu'à pouvoir, parfois, pour quelques-uns, réintégrer la société, retourner vivre seul de manière complètement autonome.
17: La chasse à courre, la chasse aux renards et à cheval est illégale en Angleterre depuis 2005. On ne peut plus poursuivre et tuer de renards. Pourtant, ce sport existe encore. Certains poursuivent des parcours avec des odeurs artificielles. D'autres ont remplacé la proie à poils roux par un sportif, un coureur en chair et en os. Ce n'est pas si nouveau. L'idée remonte au début du siècle, mais elle connaît un regain d'intérêt. Reportage presque lunaire dans la région du Hampshire, dans le sud de l'Angleterre, signé Marie Billon.
1: Les chiens de chasse sont excités, les chevaux trépignent et les cavaliers aussi, sauf que les seuls à se dégourdir les jambes, pour l'instant, ce sont les joggeurs, ceux qui fuient la meute, qui va s'élancer à leur poursuite. Aujourd'hui, c'est une chasse à l'homme, ou plutôt une chasse aux joggeurs. Jeremy est le maître de chasse.
2: It's called hunting the clean boot.
19: On appelle ça chasser la botte propre. Les chiens poursuivent des coureurs, des humains. Dès que je dis tally-ho, ils savent qu'il y a une odeur à renifler et ils vont la suivre très naturellement.
1: Jeremy pratiquait la chasse à courre traditionnelle avant qu'elle ne soit interdite en 2005. La chasse au leurre l'a remplacée. La meute suit une odeur dispersée sur un parcours. Mais comme ce sont des chiens de chasse qui forment la meute, s'ils voient un renard, ils peuvent l'attaquer. Et les associations de protection des animaux assurent que c'est encore trop souvent le cas. Alors Jeremy a décidé de remettre à la mode ce sport qui emploie des chiens pisteurs au lieu de chiens tueurs.
19: C'est juste un sport différent. Nous utilisons des chiens différents. Les gens pensent que c'est un nouveau sport, mais il remonte à avant la guerre. Mais comme il n'y a pas de controverse, peu de gens en ont entendu parler. Dans la chasse à courre traditionnelle, tout est question de galop et de saut. Mais nous, ce qu'on aime, c'est observer le travail des chiens. Ils suivent la piste et la perdent parfois. Ils doivent alors se disperser pour la retrouver. Puis un chien la retrouve, aboie et tous les autres se rassemblent autour de lui et continuent. C'est là toute la magie de la chasse.
1: Les joggeurs ont eu droit à quelques minutes d'avance, mais ça y est, les chiens sont lâchés, les cavaliers s'élancent. À travers les champs et dans la boue, les chasseurs poursuivent leur proie. La meute renifle les coureurs et puisque ce sont des chiens pisteurs, s'ils croisaient un renard, ils l'ignoreraient.
20: C'est une véritable chasse. Simplement, nous chassons des êtres humains. Je n'aime pas chasser les animaux, mais ça permet de préserver les traditions.
1: Les rôles sont interchangeables. Les chasseurs d'aujourd'hui seront les chassés de demain.
22: À pied ou à cheval, c'est phénoménal. À cheval, je trouve ça encore mieux parce qu'on va vite et on s'amuse bien entre nous. On a souvent l'épouse qui galope et le mari qui court. Une bonne journée en famille.
1: Ça y est, les joggeurs sont au point d'arrivée. Ils ont couru 5 km. Les chiens les ont suivis à la trace. Au zigzag près, ils sont juste derrière.
22: J'adore ça. Le moment le plus excitant, c'est quand tous ces magnifiques chiens courent vers vous et puis ils vous lèchent partout, encore et encore. C'est incroyable.
1: Cette partie de chasse se finit bien. Aucun animal et aucun humain n'a été blessé et tout le monde s'est bien amusé.
17: Le les enjeux de neutralité carbone auxquels l'Europe s'est engagée pour 2050 semblent bien lointains, d'autant que personne n'a la recette miracle. La revue d'investigation belge MEDOR s'est penchée sur une de ces techniques, le captage de carbone. Bonjour Quentin Noirfalis.
4: Bonjour.
17: C'est vous qui signez cet article qui a pour titre « Du miracle à la débâcle ». L'UE veut donc promouvoir cette décarbonation d'un nouveau genre qui s'appelle la CCS. De quoi s'agit-il ?
4: CCS, c'est l'abréviation de Carbon Capture and Storage, donc le captage et la séquestration du carbone. C'est évidemment un terme qui a plutôt le vent en poupe chez les industriels et chez les décideurs européens, parce que c'est présenté par l'industrie comme une des grandes solutions pour décarboner le secteur de l'industrie, des raffineries de pétrole, des cimenteries, des incinérateurs, des hauts fourneaux, qui représentent 40 à 50% des émissions de CO2 mondiales quand même. Et donc le principe, sans rentrer dans les détails techniques, parce qu'évidemment ce sont des processus scientifiques assez poussés, c'est en gros de capter le CO2 à la sortie des cheminées industrielles, je dirais des fumées industrielles, et donc de continuer en fait à produire du CO2, en émettre, mais de le récupérer. Et donc vient ensuite toute la partie, après cette captation, de la séquestration et l'endroit en Europe où on pense séquestrer ce carbone, c'est dans des anciens puits gaziers et pétroliers au large de la mer du Nord essentiellement, mais aussi dans d'autres endroits. Donc ça circulerait par bateau et par pipeline, une espèce de retour, je dirais, au fournisseur originel pour l'industrie fossile. Ce qui est à la fois ironique, mais aussi qui est un grand sujet de débat et qui est regardé avec un regard assez critique à la fois par des ONG, des activistes, mais aussi des scientifiques.
17: Et alors, les financements européens sont colossaux et il y a beaucoup de pays européens qui ont embrayé sur ces projets.
4: Oui, donc il y a beaucoup de projets européens qui ont été soutenus aux alentours déjà de 2020-2022, où il y a eu environ 6 milliards de soutiens européens qui ont été dédiés à ça, dont un peu plus de 2 milliards sont allés pour les cimenteries. Il y a des projets en France, pour vos éditeurs, il y a un projet dont on parle beaucoup, qui est celui d'une cimenterie qui s'appelle Vicat et qui irait jusque Fos-sur-Mer, près du Rhône. Ça, c'est un projet qui est soutenu par l'État français, je pense déjà, à un peu plus de 1 milliard d'euros sur la partie française. On a des projets beaucoup en Belgique, il y a des projets aux Pays-Bas, il y a des gros projets en Norvège aussi, même si on n'est pas dans l'Union européenne, la Norvège est pionnière en Europe de cette technologie-là. Et les ports, en général, sont très concernés, puisque ce sont des lieux où se rassemble l'industrie pétrochimique, donc fortement émetteur, mais proche de la mer, donc avec la possibilité de pouvoir mettre ce CO2 sur des bateaux et d'aller tenter de l'enfouir. Donc ça, c'est la partie publique, relations publiques du projet. Maintenant, il y a de gros doutes sur l'efficacité et aussi des critiques de dire mais est-ce que tout cela, ça ne risque pas en fait de ralentir la véritable décarbonation, le passage à plus d'électrification? Et c'est la grande critique de certains experts, de certaines ONG qui scrutent un petit peu ce phénomène du CCS.
17: Et le problème, c'est qu'il y a aussi des risques qui ont été documentés sur cette technique.
4: Oui, voilà. Donc, il y a eu en fait un incident dans une petite ville de l'État du Mississippi qui s'appelle Satartia, donc aux États-Unis, en 2020, où un pipeline de CO2 s'est rompu, donc qui a mené une grande fuite de dioxyde de carbone dans l'ensemble de la communauté. Des personnes ont dû être évacuées, des personnes ont dû être hospitalisées. Donc, on voit que c'est pas une technologie qui est sans risque. Cette notion de risque, elle est encore peu abordée dans les documents européens qui vantent le passage vers un grand réseau de pipelines en Europe. Mais il y a aussi le fait qu'une fois qu'il est enfoui sous la mer du Nord, on a quand même remarqué au cours notamment de projets pilotes qui existent depuis plus de 20 ans, notamment en Norvège, que ce CO2 pouvait parfois en fait sortir et remonter des puits. Et donc, on n'était pas là face à une science exacte et que si le problème ne s'était pas passé grâce à des couches de roches assez solides dans ce puits au large de la Norvège, il y a des enjeux géologiques aussi à prendre en compte pour ne pas perdre, pour ne pas qu'il y ait une émission de CO2 dans des endroits où il ne doit pas être émis.
17: Et un des grands problèmes, bien évidemment, c'est de savoir quel sera l'impact de ce CCS sur le réchauffement climatique.
4: Oui, parce qu'aujourd'hui, on émet environ chaque année sur la planète 40 milliards de tonnes de CO2, selon les calculs. Il faut savoir que les plus gros projets de captation et de séquestration de carbone qui sont en cours de projection permettent de capter au maximum de 20 à 50 millions de tonnes de CO2 par an, ce qui sont déjà, et déjà ce sont des très très gros projets. Donc vous imaginez, pour atteindre ces 40 milliards, ou en tout cas la moitié, puisque c'est ce que représentent les émissions de l'industrie, la multiplication de projets qu'il faudrait sur toute la planète, l'ensemble de pipelines qu'il faut. L'Union européenne prévoit voilà, des milliers de kilomètres de pipelines, donc c'est une infrastructure énorme, extrêmement coûteuse. Et actuellement, là où on en est, les projets en cours qui sont viables, voilà, sont une goutte d'eau en fait dans l'océan.
17: Merci beaucoup, Quentin Noirfalis.
4: Merci beaucoup.
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17: Bonjour Vincent Teval.
6: Bonjour Frédéric, bonjour à tous.
17: Et canicule oblige, vous nous proposez un groupe au nom très rafraîchissant.
6: Eh oui, il s'appelle Ice Age, stylisé en un seul mot, période glaciaire. Donc c'est le nom choisi en 2008 à Copenhague par ces cinq musiciens danois qui avaient certainement en tête les chauds froids du séisme punk et de ses répliques du tout début des années 80. En 18 ans et au fil des albums, Ice Age en a exploré toutes les facettes en jouant sur l'épaisseur des guitares ou les montagnes russes de ses humeurs.
17: Et justement, elles en sont où aujourd'hui, ces humeurs ?
6: Eh bien, c'est la surprise de For Love of Grace and the Hereafter, sixième album qui vient de paraître, et fait la part belle à un romantisme flamboyant que le groupe traduit en chanson pop particulièrement efficace. Ice Age les a enregistrés avec un équipement modeste dans un petit studio situé dans la campagne suédoise, non loin de la frontière norvégienne. Le résultat est vif et emballant.

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3: Diane Berger.
2: L'Iran et les États-Unis menacent tous deux d'augmenter encore la puissance de leur frappe au Moyen-Orient. Les monarchies du Golfe prises en étau misent, elles, toujours sur la voie diplomatique. Mais jusqu'à quand cette position pourra-t-elle tenir? Élément de réponse avec Guilhem Deltey dans quelques instants. Face à la colère de la rue, Volodymyr Zelensky a écarté le commandant en chef de l'armée, Oleksandr Sirski, devenu très impopulaire en Ukraine en raison de son conflit avec l'ex-ministre de la Défense, mais aussi de ses méthodes trop à l'ancienne, vous l'entendrez. Et la canicule a provoqué une vague de surmortalité inédite depuis 20 ans en France. Près de 6000 décès entre le 17 juin et le 2 juillet. La moitié d'entre eux en 3 jours, quand le thermomètre affichait plus de 40 degrés. Œil pour œil, l'Iran menace d'une riposte puissante si les États-Unis attaquent ses infrastructures civiles. Cela après ces déclarations de Donald Trump, le président américain promet de cibler des ponts et des centrales électriques d'Iran en cas d'attaque contre des bateaux dans le détroit d'Ormuz. En mer Rouge maintenant, plusieurs navires marchands ont fait demi-tour ces dernières heures après des menaces, cette fois-ci de la part des rebelles Houthis du Yémen, des alliés de Téhéran. L'Iran a également lancé de nouvelles frappes contre des alliés de Washington dans la région. Les monarchies pétrolières se retrouvent encore une fois en première ligne. Mais pour l'instant, elles misent toujours, Guilhem Deltey, sur la voie diplomatique.
4: Samedi dernier, le Conseil de coopération du Golfe, l'Alliance régionale, a par la voix de son secrétaire général dénoncé des crimes de guerre commis par l'Iran. Les propos visaient des attaques touchant une centrale électrique et usine de dessalement au Koweït. Mais les monarchies de la région rejettent, pour l'heure, l'idée d'une réponse militaire. Mahdi Rouloum est chercheur en géopolitique au sein du groupe de réflexion ORF Middle East.
5: Je pense qu'il existe un seuil qui inciterait tous les pays du Golfe à former une coalition contre l'Iran et à le dissuader. Je pense qu'il faudrait que ce seuil soit existentiel pour l'un de ces pays. Nous nous en approchons avec les attaques visant des infrastructures critiques, mais pour l'instant, tant que la situation reste maîtrisée et qu'il n'y a pas de victimes en grand nombre, je pense que ce seuil n'est pas encore atteint.
4: Une position que tiennent les pays du Golfe depuis le début des hostilités le 28 février dernier. Leur priorité est d'éviter une escalade.
5: C'est le scénario que tout le monde souhaite éviter. Oui, bien sûr, il serait bon d'instaurer une dissuasion vis-à-vis de l'Iran, mais c'est une ligne rouge. Une fois qu'elle est franchie, il est très difficile de désamorcer la situation. Je pense donc que les pays du Golfe ont raison de fixer un seuil assez élevé.
4: Pour l'heure, l'Iran calibre ses pressions sur les pays du Golfe, mais l'augmente et chaque pression supplémentaire met au défi ce positionnement des monarchies.
2: Conséquence de cette guerre qui n'en finit pas, les cours du pétrole continuent de monter ce mercredi. Le baril de Brent termine à 94,07 $. On le rappelle, 20% du pétrole mondial transite en temps normal par le détroit d'Ormuz. La justice américaine a fixé la date du procès de Nicolas Maduro. Ce sera le 1er juin 2027. Le président déchu du Venezuela, enlevé par les États-Unis le 3 janvier, va être jugé pour 4 chefs d'accusation, dont narcoterrorisme. Un nouveau journaliste assassiné au Mexique. Il était connu pour ses chroniques politiques, critiques des autorités locales. C'est le 7e journaliste tué cette année dans le pays, l'un des plus dangereux du monde pour la presse. Il est maintenant 23h04 à Kiev. Les militaires ukrainiens seront désormais dirigés par Mykhailo Drapaty, officier de carrière âgé de 43 ans. Volodymyr Zelensky l'a nommé hier commandant en chef de l'armée, en pleine guerre contre la Russie et surtout après une semaine de crise politique en Ukraine. L'éviction du ministre de la Défense, très apprécié de la population, a jeté des milliers d'Ukrainiens dans les rues de plusieurs villes du pays ces derniers jours. Les manifestants étaient nombreux à demander le départ d'Oleksandr Sirski, celui qui occupait jusque-là le poste de commandant en chef des armées. C'est chose faite. Ce général était devenu très impopulaire, explique Tetiana Ogarkova, journaliste et responsable du département international de Ukraine Crisis Media Center. Elle était l'invitée de la mi-journée de Paul Lonsin-Spinelli.
6: Le général Sirski est un véritable héros de l'Ukraine et donc il n'y a personne qui remet en doute tout ce qu'il a fait durant l'année 2022. Il utilise une manière un peu trop ancienne puisque la guerre entre 2022 et 2026, elle a quand même changé de nature et aujourd'hui une approche beaucoup plus centrée sur l'homme, sur le soldat est nécessaire étant donné qu'on est dans la guerre asymétrique et que justement on est face à une armée beaucoup plus corpulente, l'armée russe. Il faudrait vraiment abandonner un peu les méthodes d'assaut et puis faire travailler les drones, les nouvelles technologies, etc. Donc c'est un peu ça le ligne de partage entre deux philosophies de guerre et qui ont fait de la sorte qu'il était inadmissible pour une grande partie de la société ukrainienne que Fedorov part alors que Sirski, il reste sur place.
2: Tetiana Ogarkova, l'invitée de Paul Lonsin-Spinelli dans RFI Midi, un entretien à retrouver sur notre site internet rfi.fr. Les pays du bord de la Méditerranée confrontés aux flammes, plus d'une centaine de personnes ont dû être évacuées dans la wilaya d'Annaba, dans le nord-est de l'Algérie. Plusieurs dizaines de feux de forêt sont actifs également en Sicile, dans le sud de l'Italie. En Espagne, 32 000 hectares de terre ont brûlé à une centaine de kilomètres au nord de Madrid. Et à cause d'un autre départ de feu, plusieurs communes autour de la capitale doivent être évacuées ce soir. Enfin, dans le sud.

0: Excédentaire enregistré et la moitié en trois jours entre le 25 et le 27 juin lorsque les températures en France avoisinaient les 40 degrés. Une canicule d'une précocité et d'une intensité inédite, souligne l'agence sanitaire. Ce bond de la mortalité, toute cause qu'on ne peut pour le moment pas imputer avec certitude à la chaleur, a surtout été constaté pour toutes les classes d'âge à partir de 15 ans. C'est inédit là encore, avec une augmentation marquée dès 45 ans. Les personnes âgées de 75 ans et plus constituent les deux tiers des morts en excédent. Des décès constaté dans tout type de lieux, des établissements hospitaliers, des EHPAD, des morts à domicile. En tout cas, ces derniers chiffres sont les plus précis en date, car déjà début juillet, Santé publique France avait dressé un premier tableau de la surmortalité et évoqué une hausse de plus de 2000 morts sur l'ensemble de la France. Les chiffres étaient incomplets, car ils ne se basaient que sur des certificats électroniques de décès. Toujours est-il que l'estimation finale et consolidée sur l'ensemble de l'été sera publiée par Santé publique France à la fin de la période estivale.
1: Alice Froussard, Monique Barbu reste finalement au gouvernement. La ministre française de la transition écologique se dit très libre dans une interview donnée à nos confrères des Échos. Elle reste donc, malgré la réautorisation de deux pesticides dangereux pour l'environnement et la santé humaine. C'était la raison pour laquelle elle avait démissionné ce matin avant de finalement changer d'avis après un entretien avec le président français. Du changement pour les internautes, Google lance ce mercredi en France sa fonctionnalité de résumé générée par IA, intelligence artificielle. Pour faire simple, quand vous effectuez une recherche sur le moteur américain, les principales informations apparaissent dans une fenêtre en haut de la page avant les liens vers les résultats de votre recherche. Pratique, mais le dispositif provoque l'inquiétude des médias, Aurélien de Vernois.
2: Jusqu'ici, Google fournissait une liste de liens permettant de trouver des informations sur le sujet qui vous intéresse. C'est le principe du moteur de recherche. Avec cette fonction, résumé IA, Google devient désormais un moteur de réponse. Et ça, c'est une révolution qui pourrait enterrer certaines entreprises de presse. Car les revenus publicitaires générés par l'audience sur les sites de ces médias sont susceptibles de s'effondrer, les internautes ayant désormais directement accès au contenu via le résumé IA. Le risque est particulièrement important pour la presse quotidienne régionale. C'est d'ailleurs pour cette raison que la France a bloqué pendant de longs mois l'autorisation de cette nouvelle fonctionnalité. Le géant américain a donc entamé des négociations, envoyant aux représentants des médias un courrier début juillet, assurant que l'apparition de leur contenu dans les résumés leur ouvrirait le droit à une rémunération par le système des droits voisins, une sorte de licence d'utilisation. Mais cela risque de ne pas suffire à compenser les pertes, car le résumé IA est d'une efficacité redoutable. Selon une étude du Pew Research Center aux États-Unis, les internautes sont deux fois moins nombreux à cliquer sur un lien lorsqu'ils ont accès au résumé fourni par Google.
1: Et il est maintenant quasiment 20h10 en temps universel. C'est l'heure de retrouver l'équipe de Fête en Boucan. Délia Collinet, James Woka, bonsoir.
3: Bonsoir, bonsoir Diane.
1: Quel programme alors ?
3: Alors aujourd'hui, on reçoit l'artiste haïtien Mac Atley pour son single Sac Passé et le graphiste Junior Béclé. À tout à l'heure, 23h Diane.
1: À tout à l'heure.
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0: Bonjour à tous et bienvenue sur RFI.
1: Dans l'émission Fais ton boucan.
0: Uniquement dans la joie et dans la bonne humeur.
1: Et on dit tous les jours, ici on fait pas de bruit,
0: que du boucan.
1: On est ensemble avec toute l'équipe. Je commence par Mathieu qui est là.
0: Le maître du temps.
1: À côté, il y a qui Léa, t'es là?
0: Oui, Guy, les bons tuyaux, elle est là.
1: Toujours, elle se cache. Je vois Arthur aussi qui est là.
0: Yes, Arthur.
1: Il y a des chefs, il y a nos invités aussi qui sont là. Va falloir être sérieux.
0: Il y a du monde.
1: Ouais. Allez, on y va. On est parti pour 50 minutes ensemble. Cette émission sera cool, hein. Je le sens en préparant, il y a eu un peu de nostalgie, hein, dans les bureaux. J'en dis pas plus, JER, à bon.

0: J-E-R avec ce titre abondant, fais ton boucan. Et J-E-R sera notre invité demain dans cette émission. Donc soyez au rendez-vous. Il nous présentera son album J.E.R. Allez, tout le monde avec moi, c'est J.E.R. Et pour la dernière, ça fait J.E.R. Merci d'être avec nous dans votre émission Chouchou, fais ton boucan. Il se passe quoi aujourd'hui, James?
1: Et ben, plein de belles choses. Il y a du monde qui va passer dans le studio. Déjà, Junior Beckley, mangaka, qui va nous faire découvrir la culture africaine et caribéenne grâce à son manga Muntu Warriors. J'ai hâte de découvrir ça. On a aussi une battle aujourd'hui.
0: Yes, Delia.
1: Delia et moi avons choisi un titre autour du thème des mamans. Les mamans, oui. Chérie. Hein. Une personne parmi vous nous départagera. Et si vous voulez être le prochain ou la prochaine juge, envoyez un message sur WhatsApp au 0033 6 37 42 62 24. Et notre grand bouca aujourd'hui, c'est Mac Hartley, artiste haïtien qui a chanté Sac Passé et qui est passé notamment par l'émission Popstar France en 2024. Un artiste à suivre, je vous assure. Restez avec nous.
0: C'est tout, t'as fini ton sommaire là?
1: Ouais.
0: Bah, t'as pas oublié quelque chose?
1: Non, on passe à la suite.
0: Attends. Lundi, je t'ai lancé un défi ou pas?
1: Je me souviens plus.
0: Ok, bah écoute ça. Est-ce que tu connais ce titre de La Petite Sirène?
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1: Ça, on connaît. Ça, j'ai pas vu le film, mais je connais.
0: Ok, la voix de Henri Salvador. Toi qui es beatmaker dans l'âme, là, qui change les instrus comme pas deux,
1: ouais.
0: Je te mets au défi. Je te laisse un jour pour réaliser une instru compas sur ça.
1: Un jour?
0: Ouais, prends ta revanche.
1: Petite sirène dans votre compas?
0: Oui.
1: Vas-y, je suis chaud.
0: Alors, James?
1: Ça me dit quelque chose.
0: Ouais, d'accord, ça me dit que juste quelque chose.
1: Non, mais c'est normal, parce que moi, tu vois, je fais des remixes tous les jours.
0: Ouais,
1: les challenges, les trucs comme ça.
0: Le gars, c'est une star.
1: Tu crois que j'ai oublié?
0: Bah, vas-y.
1: Ah, tu veux écouter?
0: Vas-y, défi.
1: Allez, on y va.

0: ça commençait avec le « on ouaille » au début, là, tu savais.
1: « On ouaille », hommage à Jacob
0: Desvarieux. Réussi.
1: Mais c'est vrai qu'en vrai, c'était assez facile de faire ce remix-là, parce que bah, t'as vu sonorité caribéenne, oui, en fait, déjà, de base dans cette vrai. Chanson, donc mettre du compas, ça glissait tout seul.
0: Mettez
1: et en plus,
0: du compas dans votre
1: on
0: vie.
1: En parlait hier avec Maury Touré, hein, on manque de cuivre aujourd'hui, tu vois, et là, bah, ça fait super plaisir de pouvoir en rajouter dans cette chanson. Allez,
0: merci.
1: On continue. Dans un instant, il y aura la battle, mais d'abord, on écoute un artiste bah, qu'on aimerait bien avoir dans cette émission Fais ton boucan, c'est l'artiste congolais Chili. On écoute Haute Tension, c'est un titre qui envoie. Allez.

0: direct du Congo dans le corps. Vous le sentez? Oui, on le sent. Vous savez quelle heure il est? C'est l'heure de la battle.
1: Qu'il est l'heure.
2: La bagarre.
0: Oui.
2: Dans quelques minutes, on accueillera nos invités, Junior Beckley et McCartley. Mais tout de suite, c'est la bagarre, la battle. Hein, la battle de fais ton boucan, c'est simple. Il y a un thème. Oui. Delia et moi choisissons un titre en fonction de ce thème. Et le meilleur gagne. Hein, le juge, c'est vous aujourd'hui. Et si vous voulez être le prochain ou la prochaine juge, envoyez-nous un message sur WhatsApp au 00336 37 42 62 24. Et le thème d'aujourd'hui, je l'ai dit tout à l'heure, c'est les mamans.
0: Et notre juge est avec nous par téléphone. Il s'appelle Ben. Salut Ben.
3: Oui, salut mes journalistes. Je comprends que l'émission est déjà commencée.
2: Eh oui, on y est. Comment tu vas?
3: Ça va vraiment. Je vous attends très très bien là.
0: Ah, c'est très bien.
2: Tu es où, Ben?
3: Moi, je suis dans la ville de Bukavu, République démocratique du Congo, précisément à l'est de la RDC.
0: Et tu fais quoi dans la vie, Ben?
3: Bon, j'ai fait beaucoup de choses et bon, je vois ici et d'ailleurs, précisément dans les pays frontaliers, chez nous, le Rwanda, le Burundi et même la Tanzanie. Donc, je fais le business, beaucoup du travail là.
2: Okay. Le business, hein, tu fais plein de belles choses, ça nous intéresse. Mais le thème d'aujourd'hui, hein, je le répète, c'est les mamans. Je suis sûr que c'est un thème qui t'inspire et moi aussi, j'étais inspiré. Je te fais écouter mon

0: tu n'oses pas.
1: Elle était facile celle-là.
0: Maître Gims, elle était facile, oui, mais c'est une belle chanson pour le coup, vraiment.
1: Qu'elle parte.
0: Elle parle des mamans, tu restes dans le thème. Moi, je vais te proposer ma chanson, Ben. Alors, imagine que c'est la fête des mères. On se met en situation, tu lui as préparé ton repas préféré, elle vient chez toi et tu lui mets ça.

0: Ben, tu as reconnu le titre des Boys to Men.
1: Oui, mais j'entends seulement les voix, mais ça fait une bonne chose pas à écouter. C'est vraiment, mais ça fait plaisir.
0: Ok,
1: fait
0: plaisir. D'accord.
2: Déjà, tu me surprends avec ton titre. Hein. Je pensais que tu allais choisir Maman Créole de Cassav.
0: Ah non, pas du tout. Je voulais gagner, c'est aujourd'hui, donc j'ai choisi ça.
2: Qui t'a dit que tu allais gagner?
0: Ah, pardon. Monsieur Ben, à toi de... c'est toi qui es juge aujourd'hui. Tu choisis la chanson de James ou mon titre?
2: Pitié.
1: D'accord, je suis compris.
2: Et bon, t'attends, Ben. Non, mais il fait durer le suspense. Tu choisis qui entre moi et Delia? Entre Delia et moi.
1: Bon, la voix de Delia, c'est qui m'impressionne.
2: Mais non!
0: Allez! Victoire par KO, mon cher James. Encore
2: non,
0: une
2: mais
0: fois.
2: Toi aussi. Bon, là, il y a quoi? Il y a 4-2 pour toi?
0: Yeah!
2: T'aimes trop faire ça, choisir des soirs.
0: Allez, Boys to Men, rien que pour vous, sur RFI.

0: tous ensemble. Mama, you know I love you. Je t'aime, maman, très très fort. Ma mère, c'est une femme d'Ouvout, donc je lui dis je t'aime. Aujourd'hui, non, vraiment. Et
1: j'ai perdu.
0: T'as encore perdu?
1: Non, mais je pensais que j'allais revenir.
0: J'en ai marre de ces victoires.
1: Arrête
0: à chaque
1: de
0: fois
1: faire
0: enchaînées.
1: Non, mais
0: tout le temps,
1: c'est
0: tout
1: bon,
0: temps,
1: on peut jouer Delia ou pas? Non, parce que je t'ai laissé un peu d'avance. Oh, mais les prochaines, j'arrive.
0: Y'a pas de soucis. Ben, merci déjà d'avoir voté pour moi. Est-ce que tu as un thème à me proposer pour demain? Enfin, pour la prochaine fois, parce que demain, on n'a pas de battle, clairement.
2: Ah, ok, ok, c'est bien.
0: Ok. Ton prochain thème, Ben. T'as choisi un thème pour la prochaine battle?
2: Oui, il n'y a pas de problème. Je suis toujours connecté là, pendant 24, ça fait 24 heures.
0: Ok.
1: D'accord, Ben, il faut que tu nous proposes un prochain thème pour la prochaine battle. Est-ce que tu aurais une idée?
2: Ah, les prochains thèmes pour le prochain thème?
0: Oui. T'as une idée ou pas? Bon. Si t'as pas d'idée, c'est pas grave, hein, Ben. Hein, on t'en veut pas. Hein.
1: On va choisir.
0: Y a pas de souci.
2: Non, attends-moi, raisonner un peu.
1: Ah, il faut faire vite, hein?
0: Oui.
2: Bon, j'aimerais parler donc comment on peut résoudre des conflits dans une relation amoureuse.
1: Ah, le conflit dans une relation amoureuse.
0: Oh,
1: mais
0: c'est pas mal.
1: Résoudre le conflit.
0: Résoudre le conflit.
1: Ok, t'as fait une bêtise, il faut te faire pardonner.
0: Ah, ok, toi tu connais ça bien.
1: Arrête.
0: Merci mon Ben, merci d'avoir été avec nous aujourd'hui sur RFI. Et si vous souhaitez être le prochain juge et nous proposer un thème, vous envoyez le mot battle par WhatsApp 00 33 6 37 42 62 24. Allez, c'est l'heure du grand boucan.
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1: Notre invité du jour, il est franco-haïtien, il a une énergie solaire, il est rentré dans les studios, on l'a vu, tout s'est illuminé.
0: C'est
1: l'artiste Mac Hartley avec nous dans la maison aujourd'hui. Salut Mac.
5: Salut l'équipe.
0: Salut Mac.
1: Il est dit solaire.
0: Oui, on l'a dit.
1: J'ai pas menti.
5: Toujours. Hein.
0: Alors, c'est vrai que t'es venu aujourd'hui pour nous voir un petit peu, James et moi, mais pas que, pour faire ta promo un peu quand même.
5: Un peu quand même. Franchement. Mais c'est vrai que vous êtes solaire aussi, donc.
0: Ça va.
5: Voilà, échange de bons procédés.
0: Machi-machi. On va écouter ton titre qui est actuel en ce moment, c'est Sac Passé. Et ce titre, tu l'as sorti pour qu'il devienne l'hymne officiel pour l'équipe d'Haïti pendant la Coupe du Monde.
5: Yes.
0: Quel a été le retour des joueurs sur ce titre?
5: Eh ben écoute, j'ai croisé Dickens Nazon qui m'a dit qu'il allait l'écouter. J'ai eu des retours comme quoi on l'a écouté en vestiaire.
0: Okay.
5: De l'équipe haïtienne. Voilà, j'ai eu Bellegarde qui a liké plusieurs de mes posts Instagram avec Sac Passé. Donc je pense que le pari est réussi finalement.
0: Bravo à toi. Et ben, ouais. Écoutez ce titre Sac Passé sur RFI. Je rappelle à notre invité aujourd'hui, le grand boucantier, c'est monsieur Mac Hartley, je l'ai bien dit, sur RFI.
5: Yes.

0: combat avec des petites touches à ma piano aussi. On aime beaucoup ce titre, hein, c'est le passé de notre
1: Afro-Caraïbes.
2: C'est ça, exactement. On va revenir, McCartley, sur ton parcours, tes débuts. Tu as commencé à t'intéresser à la musique avec les télécrochets, Star Academy, le Hit Machine, Popstar. Et tu as suivi aussi de près, t'étais tout petit, mais le parcours du groupe L5, des chanteurs Matt Pokora ou encore Sheriff Aluna.
3: Exactement, ouais. Bah écoute, franchement, depuis que je suis tout petit, en fait, je regarde tous les télécrochets, comme t'as dit. En vrai, de vrai, ma première star, c'était genre Priscilla.
2: Ah oui, okay, ça,
3: j'étais un peu amoureux d'elle.
2: Okay.
3: Après, je suis devenu gay.
2: C'est
3: voilà, c'était Priscilla et télécrochet, Disney Channel, tout ça, tout ça. Voilà, franchement, voilà tout ce qui était un peu star à la télé, tu sais. Truc de lycéen et tout, amour de lycée, mais toujours en musique, voilà, ça m'a toujours plu.
2: Bah, tu l'as dit, hein, après, tu t'es intéressé à Disney Channel, toutes les séries chantées qu'on regardait un peu sur cette chaîne. Il y avait Anna Montana, pardon, mais il y avait aussi ça.

0: fille.
1: Mago, Zac Efron.
0: On est d'accord.
2: Mon premier crush. Là, t'avais oublié Brisilla, là. J'ai oublié depuis.
0: Merci en tout cas de nous faire sourire aujourd'hui, Mac. Donc, tu regardais ces séries, en tout cas chantées, et tu voulais en être.
2: Bah, grave. En fait, je me suis dit, mais ils chantent et puis ils vivent leur vie. Je me suis dit, mais moi aussi, je vais chanter. Mm-hmm. Je me suis dit, je vais trop chanter, je vais trop danser, chanter et tout. Ouais. Et en fait, je les adorais de ouf. Je me disais qu'ils avaient tellement. Mine de rien, Disney Channel, tu vois, c'est quelque chose qui m'a aussi appris à grandir. Mm-hmm. Mine de rien, parce qu'il y a vraiment des choses que t'apprends en grandissant, en fait, tu vois. Mm-hmm. Genre, les pestes qui finalement, qu'on se dit, ok, on va quand même leur pardonner. L'histoire d'amour, les trucs comme ça et tout. Ça m'a aidé, ça m'a beaucoup aidé.
3: C'est vrai que je me souviens, à High School Musical, le message du premier film, c'était bah, acceptez-vous comme vous êtes.
2: Exact.
3: Peu importe ce que vous faites dans la vie. En fait.
2: Grave, grave. Et franchement, ça m'a vraiment beaucoup aidé, tu vois.
0: Ouais.
2: Mine de rien, c'est des messages un peu subliminaux que bah, tu te rends compte quand tu deviens adulte, quand tu re-regardes ce film-là, tu le vois d'une autre manière.
0: Exactement.
2: Tu vois. Et tu te dis waouh.
3: Ouais.
2: Putain, j'avais pas capté ça, tu vois.
0: Oui.
3: Mais je pense que ça rentre inconsciemment quand t'es petit.
2: Ouais, ça rentre inconsciemment.
0: Mm-hmm. Acceptez vos différences.
2: Exact.
0: Riche de tout ça, tu décides au collège de faire des covers sur des titres de Beyoncé ou encore Mariah Carey. Et puis, ça va te porter chance parce que il y a quelqu'un qui va te contacter, pardon, pour faire un tremplin. C'était qui?
2: Alors, en fait, pour être totalement honnête, en fait, j'ai rencontré deux personnes qui faisait aussi des covers sur YouTube.
0: Okay.
2: En fait, des personnes que vous connaissez, je pense, dont Niluzi.
3: Ok.
2: Je sais pas si vous voyez.
3: Ouais, bien sûr.
2: Et en fait, on s'est rencontrés sur YouTube.
0: Okay.
2: En fait. Donc, on faisait des covers et tout. Elles me disent, c'est elles, en fait, qui m'ont parlé du tremplin. Qui m'ont dit, écoute, nous, on fait un tremplin, etc. Il y avait aussi une copine qui s'appelait Romina. Et elles m'ont dit, ouais, on fait un tremplin qui s'appelle Plus de Talent. Viens.
0: Okay.
2: Let's go. Et en fait, c'est à partir de là que j'ai commencé vraiment à faire le tremplin et que là, ça a commencé à devenir un peu plus, on va dire professionnel, et là où je me suis dit, bon, Mac, tu vas pas que chanter dans ta chambre, en fait.
0: Oh, mais oui, tu dois être une star, en fait.
2: En fait, finalement.
0: Qu'est-ce que ça va t'apporter, ça, ce tremplin-là?
2: Franchement, ce tremplin.
0: Professionnellement parlant, si on peut parler comme
2: ça. Franchement, professionnellement parlant, ça m'a appris à chanter à côté d'autres personnes qui faisaient la même chose que moi. Donc c'est-à-dire que voilà, même si je chante bien, il y a des gens qui chantent mieux.
0: Oui.
2: Et comprendre qu'il y a toujours des gens qui vont chanter mieux que toi.
0: C'est
2: des
0: ça.
2: Gens, voilà. Donc et surtout rencontrer des personnes qui par exemple qui font des comédies musicales, des choses comme ça. En fait, qui m'apportent un peu plus en fait des portes ouvertes en fait, tu vois. Je vois un peu plus l'avenir de manière positive.
0: Okay,
2: tu vois ce que je veux dire? Et je me dis qu'en fait, il y a peut-être vraiment quelque chose à faire.
0: Alright.
2: Donc, ça m'a beaucoup apporté. J'ai rencontré des profs de chant aussi. Beaucoup de chanteurs, quoi. Beaucoup
0: c'est
2: de chanteurs.
0: Bien de travailler sa voix aussi, il faut le dire.
2: Oui, oui, oui.
0: Oui.
2: Chose que je ne fais pas un coup. Mais non, il faut travailler sa voix et surtout être en fait en face d'autres personnes qui font la même chose que toi pour comprendre un peu l'univers dans lequel tu arrives.
0: Les années vont passer, tu vas préparer un EP qui s'appelle Aurore, tu vas pas trop communiquer dessus, mais ça va te servir comme carte d'identité musicale pour participer à ça.
4: Il y a une place aujourd'hui dans le paysage musical français pour un groupe de pop.
5: Chercher ce groupe de pop star, pour moi c'est hyper excitant.
6: Tout ce qu'on veut, c'est trouver les meilleurs talents.
7: Il faut être bon tout de suite. On n'est pas là pour enfiler des perles.
0: Eh ben non, t'étais pas là pour enfiler des perles parce que t'as fini finaliste. Bravo.
2: Merci.
3: Bravo. Merci beaucoup. Ça s'est passé comment alors?
2: Écoute, franchement, ça s'est trop bien passé. En vrai de vrai, j'étais un peu stressé au début quand je suis arrivé. Et je me suis rendu compte qu'en fait, j'étais totalement dans mon élément.
0: Ok.
2: Genre vraiment, j'ai vu les caméras, les trucs et tout. Je me suis dit, mais je sais pas, j'étais à l'aise, tu vois.
3: Mais ouais, c'est ce qui t'attendait.
2: Tu vois, il y avait d'autres candidats, ils étaient là. Ah, mais attendez, là, ils sont déjà en train de faire le casting. Faites attention, ce que vous dites en entendu. J'étais en mode, ouais, je vais être moi-même, en fait.
0: Mais t'as raison.
2: Ça on prend pas. Non, c'est le cas. C'est la même personne. Et non, ça s'est trop bien passé. Et je sais pas, il y avait une bonne étoile avec moi. Genre, j'ai que les musiques que je connaissais et tout. Non, franchement.
3: Ok.
2: Non, c'est trop bien passé.
3: Bon, on en parlera, ça m'intéresse. Moi, je suis sûr que ça intéresse aussi tous ceux qui écoutent cette émission. Fais ton boucan, et ben on va t'écouter aussi, Mike Hartley, avec la chanson Solo.

0: solo de notre invité Macarthe Léguet avec nous, avec sa bonne humeur, hein, le soleil qui est rentré dans le studio. Comment ça s'est passé, hein, j'en parlais tout à l'heure, t'as participé à l'émission Popstar en 2024. Comment ça se passe, ce genre de d'émission?
1: Ben,
0: en vrai, avec des caméras.
1: Alors déjà, il y a beaucoup de caméras, c'est beaucoup de process. En vrai, devant pas plutôt, c'est beaucoup de process. T'arrives, c'est voilà, chacun son number, bon non.
2: Okay.
1: Je m'y tourne un peu, mais chacun son number, chacun son timing, chacun okay. son passage, etc. Donc en vrai, globalement, ça s'est passé comment? On a fait notre premier casting devant les jurys, 5 par 5.
2: Okay.
1: Donc un peu stressant toute la journée, tu sais pas trop quand tu vas passer. Tu vois les gens ressortir du casting sans être pris.
0: Ah, dépité.
1: Voilà, tu vois, ça dure des 10 heures comme ça. T'es en mode, tu sais pas. Et puis du jour au lendemain, on te dit, bon, écoute, tu vas chanter cette chanson. Et puis tu dois être avec telle personne pour chanter telle chanson, danser sur quel truc.
2: Mais pour faire ce genre d'émission, il faut être aussi un personnage. Parce que toi, tu l'es.
1: Bah, en vrai, faut déjà être star. En vrai, de vrai.
2: Okay.
1: Non, franchement, je vais pas mentir. Sans mentir et tout. Sans parler mal. Mais tu vois, la Starac, en vrai de vrai, tu vois, on apprend. On t'apprend à... Enfin, les gens savent chanter, etc. Mais c'est une école. Tu vois ce que je veux dire? Le popstar, t'as pas le temps. C'est-à-dire, nous, demain, popstar, ils arrivent, on veut déjà quelqu'un qui sait ce qu'il veut faire.
0: D'accord.
1: Qui sait chanter, qui sait danser, qui, demain, tu vas en studio, on a 5 heures, tu nous ponds un single, et c'est ça. Tu vois? Et j'ai vraiment remarqué ça, c'est qu'en fait, ils avaient vraiment pas le temps.
0: Okay.
1: C'est vraiment, ils étaient en mode, mon gars, bon, si t'as pas le temps, écoute, on te prend un taxi et tu rentres chez toi.
2: Okay.
0: Et ben, c'est dur, hein, mais c'est vrai qu'il faut pas oublier que, ça reste une émission et il faut faire le show et faut pas perdre le temps.
1: Exactement.
0: Dans ces émissions. Tu t'attendais à quoi, avant de rentrer dans cette aventure? Est-ce que t'avais des attentes?
1: Alors, franchement, j'avais grave des attentes. Parce que je me suis dit, Popstar, moi, à l'ancienne, j'ai vu Popstar.
0: Tu connaissais déjà.
1: J'ai vu, maintenant, regardez Matt Kokora. C'est celui qui il remplit chaque zénith, même s'il fait 10 zéniths, il va remplir les zéniths. Donc je m'attendais, j'avais comme des attentes. Après, je suis pas fou non plus. J'aime pas être déçu, donc je préfère avoir mes réserves.
0: Okay.
1: Et du coup, je me suis dit, bon, c'est comme une sur Prime, c'est ton jamais, voilà, nouvelle émission qui revient et tout. Bon, en vrai, je m'attendais à ce que ça bobe, en fait. Je me suis dit, Superstar, demain je vais au State, Frank Sinatra, tout ça.
0: Et ils ont été déjà dans le jet.
1: Voilà. Même ils ont pas fait la promo, hein. Voilà.
0: Ah, ok. Autour de ce genre d'émission, on a entendu beaucoup d'histoires d'harcèlement sur les candidats amplifiés aujourd'hui à cause des réseaux sociaux. Est-ce que tu pensais à ce genre de choses aussi?
1: Alors pas du tout. Pas du tout, parce que franchement, sincèrement, juste pendant les castings et tout de l'émission. J'ai senti que les personnes avec qui je parlais, elles étaient vraiment humaines. Et genre, j'ai senti que les personnes qui travaillaient, en tout cas pour la production ou autre, n'étaient pas là pour faire vivre l'émission. Je sais pas comment expliquer, mais genre, on était vraiment hyper chouchoutés, en vrai de vrai. Nous, en tout cas, dans Popstar, il y avait zéro histoire d'harcèlement, que ce soit entre les candidats, on était genre hyper soudés.
0: Okay.
1: Genre, dès qu'il y avait quelqu'un qui se faisait éliminer, genre, ça faisait 2 heures qu'on se connaissait. Dès que le candidat il se faisait éliminer, limite ça chalait et tout. Les personnes étaient hyper bienveillantes envers nous et tout. Après, pour la suite, pour les gagnantes, je sais pas. Je peux prévoir pas, mais voilà.

0: titre, ça c'est Reddy qu'on écoute. Et au final, t'as fini finaliste de cette émission. Ouais. Et quel genre d'exposition ça t'a donné?
1: En vrai de vrai, pas énormément. Okay. J'ai gagné peut-être, allez, 1500 abonnés sur Instagram.
0: Ok.
2: C'est déjà ça?
1: Oui, sur 6 mois. Ah ouais? Depuis ça, j'ai gagné plus. Non.
0: Bah, quand non. Tu veux devenir une star, peut-être que ça pique un peu.
1: Non, ça pique un peu. Mais après, non, en vrai de vrai, la vraie exposition, c'est que. En fait, ça m'a apporté beaucoup de crédibilité.
0: Okay.
1: C'est-à-dire que, après Popstar, enfin. Déjà, juste mes proches, mais qui écoutaient pas forcément mes sons, tu vois. Mmh. J'étais en mode, hey, va faire Popstar.
2: Hein. Okay.
1: Tu vois, je me présentais même pas, tu vois. J'arrive dans une soirée, je me présente plus.
2: Okay.
1: Tu vois, c'est mes potes qui me présentent, hey, lui, il a fait Popstar.
2: Okay, okay.
1: Tu vois, c'est dire déjà ça. Et puis, quand tu vas voir un professionnel, en fait, finalement, quand tu lui dis,
2: tiens, les fans. Les followers.
1: Il attendra. Mais je plaisante. Mais, quand t'arrives devant un professionnel, maintenant c'est beaucoup plus facile de se présenter, tu vois.
0: Mmh.
1: Donc il y a un gars et tout qui avait un studio avec des beatmakers que je kiffais de ouf et je le croise. Et je sais que j'avais déjà vu à une soirée, il m'avait pas calculé. Et là je lui dis, ouais, mais tu sais, je suis finaliste de Popstar.
2: Ah ouais?
1: Là d'un coup.
0: Les vestes se retournent.
1: Voilà, parce que c'est pas rien en fait d'être finaliste de cette émission. Finalement, tu sais, il y a 100 personnes et c'est des personnes hyper talentueuses. On est, enfin, tout le monde méritait sa place. Hein. Mmh. C'est pas mytho. Hein.
0: Ouais.
1: C'est juste que c'était. Donc, t'arrives devant un professionnel, au moins ouais. C'est la crédibilité, quoi.
0: Et on te voit plus comme une personne qui chante juste dans sa chambre.
1: En fait.
0: T'es pas venu les mains vides, Mac?
1: Oui.
0: Eh ouais, parce qu'on a une petite exclue, rien que pour vous, dans Fais ton boucan. Ton prochain titre qui sortira, il s'appelle Automatique. On écoute et on s'en
1: va. Let's go. Juste vous avez de la chance, hein,
0: ouais, vraiment.

0: je suis là.
1: C'est ton nouveau titre qui sortira prochainement, Automatique.
2: Exact.
1: Il me semble que là-dedans, tu parles d'Haïti, non?
2: Exact.
1: Ah, j'ai bien écouté. Hein.
2: Tu dis j'ai le cœur en paix, mais des souvenirs d'Haïti.
1: Ok, tu dis aussi, hein, quand j'aurai fini, je reviendrai te retrouver. Entre nous, c'est automatique.
2: Exactement.
1: C'est vraiment ton envie du moment de te reconnecter avec Haïti.
2: En vrai, ouais, grave. Okay. Là, franchement, j'ai besoin de retourner là-bas. Okay. Je rêve d'Haïti. J'ai toujours rêvé en France.
1: Okay.
2: Tu vois, ma mère, elle rêve toujours en Haïti parce qu'elle a vécu là-bas. Et
1: d'accord.
2: Tout. D'ailleurs, on peut lui faire un petit coucou, elle est dans les studios.
1: Yeah.
2: Et moi, je rêve toujours en France de base. Okay. Et là, je sais pas pourquoi je rêve en Haïti. Genre.
1: Ah.
2: J'ai besoin de retourner.
1: Ok.
2: Non, franchement,
1: ça veut dire que Haïti est ta maison.
2: Mais
1: tu peux pas rêver de chez toi. Mais, si non, c'est pas vraiment chez toi.
2: Exactement. Tu vois ce que je veux dire? Non, c'est ma maison. Hein. J'ai besoin de y retourner. Ouais.
1: Max, t'aimes bien les mangas, toi?
2: J'aime beaucoup.
1: T'aimes beaucoup?
2: Ouais. Ah, j'aime beaucoup, mais à lire.
1: À lire, ah ouais. Bah c'est parfait.
2: Pour de vrai.
3: C'est quel bouquin ça? 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
3: Kawa.
5: Et notre deuxième invité est un fan de manga, de jeux vidéo, de légendes africaines et caribéennes. Et puis c'est surtout l'auteur d'une série de mangas qui s'appelle Muntu Warriors. Junior Beckley nous a rejoint dans la maison de Fais ton boucan. Salut!
6: Salut, comment ça va?
5: Ça va et toi?
6: Merci de nous recevoir aujourd'hui. On perd du bouton et j'ai hâte de commencer.
5: Mais on est ravis de te recevoir, c'est ça. Mais que des gens gentils. Junior, tu as commencé l'aventure Muntu Warriors par une simple démarche de terrain. Tu es allé à la rencontre des gens dans la rue pour leur demander quel projet ils aimeraient voir naître. La réponse est revenue à plusieurs reprises. Des mangas mettant en scène des héros africains et noirs. Et tu l'as fait.
6: Exactement. En fait, c'est que j'avais toujours eu pour rêve de créer un projet, de créer un univers. Parce que je suis fan de manga, je suis fan de bande dessinée, de dessins animés, de jeux vidéo. Et mon rêve a toujours été de créer mon propre univers que j'allais dégrossir en films, séries, jeux vidéo, etc. Donc du coup, je me suis dit, ok, je vais apprécier ce que je vais faire, mais il faut aussi que les autres apprécient ce que je vais faire aussi.
1: Okay.
6: Donc qu'est-ce que j'ai fait? Je me suis baladé dans Paris avec un calepin et j'ai demandé aux gens, qu'est-ce que vous aimeriez voir? Tout simplement.
1: Okay.
6: Et à la majorité, c'était en 2014.
5: Okay.
6: Super héros africain.
1: Ok. Ouais.
6: Ah, donc j'ai fait super héros africain.
1: Juste, tu posais la question.
2: On adore. Ouais.
1: Sans contexte. Avant.
6: Sans contexte, toute ethnie confondue.
5: Ouais, c'est fou.
6: À Paris, super héros africain. Donc je me suis dit, c'est vrai qu'on a beaucoup de contes, de légendes, de traditions qui mériteraient d'être mises en avant. Je me suis lancé et maintenant je suis à 5 tomes de sortie.
5: Bravo. Et on va parler de ce tome parce que le premier tome, tu vas nous présenter l'univers de Muntu Warriors, les règles et surtout le personnage principal, c'est Azanda Zuma, qui est un professeur de sciences et très cartésien. Tu t'es inspiré de qui pour ce personnage?
6: Alors en fait, pour créer mon histoire, je me suis dit, quel serait l'archétype ou le type de personnage qui serait le moins susceptible de devenir un super-héros?
5: Okay.
6: Parce qu'en fait, je voulais avoir cet effet de surprise ou cet effet un peu ironique. Et dans ma tête, je ne sais pas pourquoi, j'ai pensé à un professeur de sciences et de mathématiques.
1: Ok.
5: C'est marrant, ça.
1: C'est venu comme ça.
6: C'est venu comme ça. Je me suis dit, ok, qui je verrais? Parce que si je disais que c'était un pompier ou je disais que c'était un footballeur, ou ça serait compréhensible, n'est-ce pas? Mais un prof de maths.
5: C'est vrai que il fait pas rêver en tant qu'héros, quoi. Ouais.
6: Exactement. Et justement, c'est de là que je me suis basé. Et en gros, ben, de là, ben, j'ai un peu utilisé des stratégies de scénario, des stratégies un peu de storytelling pour faire en sorte à ce que, ok, il va vers la voie du super-héros, mais en même temps, il a ses croyances, il a ses contraintes, il a des choses qu'il n'aime pas trop. Et donc, du coup, ça crée un peu une histoire intéressante, quoi.
5: Ok.
1: Ouais. Mais l'histoire, sans spoiler, ça parle de quoi, Muntu Warriors?
6: Alors, en gros, c'est ce professeur de science d'Africain qui a horreur de la fiction et qui a horreur des super-héros qui va s'aventurer dans un monde fantastique qui s'appelle Muntu.
1: Okay.
6: Un monde fantastique de inspiré à la culture africaine que j'ai inventé. Mais en arrivant dans ce monde-là, il va libérer le grand méchant de l'histoire.
5: Okay.
6: Donc maintenant, pour réparer son erreur, il n'a pas d'autre choix que de devenir ce qu'il aime le moins au monde, un super-héros.
5: C'est l'anti-héros, en fait.
6: C'est un peu un anti-héros. Et en gros, tout au long de l'univers de Muntu Warriors, parce que j'aimerais faire ça sur plusieurs tomes, sur plusieurs saisons et sur plusieurs histoires, on va voir son évolution de professeur de sciences à super héros légendaire. Mmh, comme quoi, tout le monde peut devenir un super héros.
2: Ça me donne trop envie là. Je vois, je suis à fond là. Là, c'est fini. Hein. Mais vends ça à Netflix en plus. J'ai des contacts chez Prime si tu veux.
1: Tu vois, les phases décisives.
6: Non, mais... Merci,
2: Jean-Pierre. Ça, j'adore.
1: Moi, ça me rappelle, tu vois, ce genre d'histoire où on a envie d'avoir des histoires africaines, des super-héros africains. Bah, en 2024, il y a eu la série animée Iwaju. Je sais pas si t'as vu.
6: Je connais Iwaju.
1: Qui est sorti, produit par Disney et Kugali Media, une société de divertissement panafricaine britannique. On y voyait un Nigeria futuriste avec des codes et des références vraiment du pays. Toi, tu fais un peu la même chose en t'inspirant des orishas, donc divinités yoruba. Quelles autres influences africaines on retrouve dans ton manga Muntu Warriors?
6: Alors, très bonne question. Parce que en fait, je ne me limite pas à un seul pays. Okay. Si je parle de culture africaine, il est important que je mette un maximum de pays en avant.
1: Okay. Ouais,
6: donc du coup, il y aura des éléments du Nigeria, du Ghana, de la Côte d'Ivoire. Moi, je suis de Sierra Leone et du Tchad, donc forcément, il y aura des éléments de ces deux pays.
1: D'accord.
6: Congo, Cameroun et tous les pays que j'en passe. Mais au-delà de ça, je veux aussi mettre des éléments sur les Antilles et les Caraïbes. Mmh. Notamment, ben, Haïti, il y aura sûrement des éléments dans Muntu Warriors inspirés d'Haïti, de la Guadeloupe, et de la Martinique et des Antilles. Comment je m'y suis pris? En fait, au lieu de que mon histoire se passe en Afrique, elle se passe dans un monde fantastique que j'ai inventé qui s'appelle Muntu.
1: Okay.
6: Et en gros, chaque région de ce monde-là sera un de près ou de loin inspirée d'une région de l'Afrique.
1: Okay. Donc, il y a des quartiers, en fait.
6: Wow. Plus des continents.
5: Ah, okay,
6: des
5: continents. D'accord.
6: C'est vraiment des continents. Quoi.
5: Okay.
6: Et une carte qui est dense. Et en fait, tout au long de l'histoire de Muntu Warriors, l'histoire va évoluer dans chaque recoin de la carte. Donc, à un moment donné, ça va être purement Maghreb, purement Caraïbes, purement... Ghanéen à Caen, purement Congo, purement Zoulou, peu importe. Mais en tout cas, on va évoluer dans différentes cultures et indirectement véhiculer à travers l'ensemble de la culture afro-caribéenne.
1: Yeah, wow. T'es sorti dans les rues pour demander aux gens ce qu'ils avaient envie de voir. Mais une fois que t'as fait ton manga, est-ce que t'es sorti pour leur montrer justement ce manga?
6: Absolument. Alors, comment je me suis pris pour commencer? Parce que forcément, t'es tout seul. Et ça serait suicidaire de penser que tout ce qu'il y a à faire, c'est créer un manga et les gens vont venir. Les premiers pas, c'est à toi de prendre ton manga en main et d'aller dans des salons, dans des conférences, dans des événements pour montrer en gros ce que tu fais. Donc, et c'est ce que je fais encore aujourd'hui. Je fais un maximum de salons, comme des Paris Manga, des salons du livre. Le salon du livre African Paris, pour moi, c'est un des meilleurs à faire sur Paris. Donc, si vous ne l'avez jamais fait, faites-le. Pareil, et aussi, je fais ça en France et en Angleterre et aux États-Unis.
1: Okay.
6: T'as aussi une version anglaise.
5: Okay.
1: Ah, c'est
5: bravo.
1: Trop bien, ça. International.
5: Mac.
1: Tu vas acheter, hein?
2: Non, mais. Mon gars, écoute-moi. Il y a 5 tomes.
1: Ouais.
2: Voilà, je suis pauvre, mais on va y aller.
5: Ah, trop mignon. Les héros africains.
2: Non, franchement, ça me plaît de ouf. Franchement, c'est bravo pour tout ce que t'as entrepris. Et en vrai, de vrai, enfin, mettre en avant cette culture, tu vois ce que je veux dire, dans un monde imaginaire et tout. Sachant que, enfin, on a tellement de choses pour créer vraiment ce monde. Et vraiment, bravo. Franchement, bravo.
6: Bah, merci.
2: Ça me plaît très, très fort.
1: C'est la vie des
6: gros bateaux aussi. Hein, parce que moi aussi, mon job, c'est de mettre en avant aussi des personnalités. Donc, Marc Hartley, t'as ta place dans Muntu Warriors, non?
1: Yeah!
2: Un nouveau personnage. J'ai toujours rêvé d'être un super-héros.
1: Franchement,
2: si tu regardais Charmed quand j'étais petit, je me disais.
6: Honnêtement, tu seras dans la bande dessinée.
5: Super.
2: Mon gars. Regarde, contact, j'ai pris ton Instagram tout à l'heure.
1: Super. Star, super-héros, il s'arrête pas celui-là.
5: Les gars, c'est l'heure de jouer.
1: Let's go.
5: Vous allez jouer tous les deux ensemble, les garçons. Vous êtes challengés avec un blind test spécial manga, dessin animé. Il va falloir être très concentré, les garçons. Surtout toi, Mac, ok?
1: Ouais,
5: parce qu'on va compter les points, d'accord? On va commencer avec, vous êtes à l'écoute, le premier extrait.
2: Moi, je vais perdre.
1: Tu l'avais pas celle-là?
2: Moi, je vous ai dit, c'est en livre seulement.
5: Il n'y a pas que des mangas.
1: Ok.
6: Donc là, il faut deviner en fait les
5: dessins animés ou les mangas.
1: Là, vous êtes prêts là vraiment? Allez, c'est parti.
0: Bande de vénards, dégagez le bazar.
5: Ok les garçons, vous êtes prêts, Max, je compte sur toi. Au moins un point, s'il te plaît.
7: Allez,
5: concentre-toi. Limite, on va te l'offrir, vraiment. Allez, c'est parti.
7: Mais il a dit.
6: Je sais, t'es pas capable de gagner.
7: Non, j'ai pas regardé. C'est quoi alors? J'ai dit au hasard.
1: C'est quoi alors?
7: J'ai dit Naruto.
5: Oui,
7: non,
5: c'est ça. Deux points pour Junior, un point pour toi, Mac. Donné, hein, gratuit, on va dire ça comme ça. Et on passe à la suite.
7: Faites-moi un karaoké, on va voir. Et Sébastien, elle est cité d'or.
5: Oui.
7: Voilà, là, on parle.
1: Ça, c'est dur. Ouais. Ça, c'est
5: plus. Bravo.
2: C'est ma génération.
1: Non. Si tu trouves celui-là, par contre, je te respecte.

0: Non, j'applaudis.
1: Mais non.
0: Attendez. Il y en a pas beaucoup.
2: Celui-là.
1: Ok.
0: D'accord. Et bah t'es avec Léa parce que c'est la seule.
1: Ouais, c'est la seule qui connaît dans l'équipe. Ça, c'est vrai. C'est...
0: Tiens, il y en a un bonus.
3: Sous l'océan.
4: C'est Ariel.
1: Oui. Version compa fait par notre ami James sous l'océan. Alors pour l'instant, il n'y a pas vraiment de gagnant. Enfin si, j'ai envie de dire quand même un peu Junior parce qu'on t'a donné un point.
0: Non,
1: non. Donne le point à Junior. La victoire à Junior.
0: T'as bien représenté.
1: Bravo à tous les deux en tout cas. Bravo d'être.
0: Yes.
1: Merci d'être venu dans l'émission.
0: Matt, je me retourne vers toi. C'est pas fini. Hein.
2: Dis-moi.
0: T'as 30 secondes.
2: Oui.
0: Pas une seconde de plus, pas une seconde de moins pour faire ta promo.
2: Et les battle speech.
0: Ouais.
1: Promo, commence.
2: Let's go. Les amis, je m'appelle Mac Hartley. Je viens de sortir un single qui s'appelle Sac Passé. J'ai fait de l'afro-pop R&B. Je passe au Compa Festival le 25 juillet, samedi 25 juillet. Là, c'est sold out, mais bon, quand même, hein, vous pouvez regarder sur Instagram et sur TikTok. Et j'ai un prochain titre qui s'appelle Automatique qui va sortir bientôt. Un clip pour Sac Passé très bientôt. Et je vais faire la première partie de Bambi le 4 décembre.
0: Ouais.
1: Bravo,
0: le 4 décembre,
1: ça
0: où?
2: À Vannes.
0: Ah, voilà.
2: Okay. Vous inquiétez pas, prenez vos petits trains. Okay. Si vous me dites que vous venez pour moi, on peut s'arranger.
1: Okay.
2: C'est pas cher, les billets sont à 17 euros.
0: Mets-nous sur la liste. Hein.
2: Voilà.
0: C'est la fin de cette émission. Merci, Maga.
1: Merci,
0: Junior. On se retrouve demain, nous, Delia, pour une prochaine émission. On reçoit J.E.R. Soyez avec nous demain.

0: bientôt fini ce boucan.
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8: Le journal avec vous, Diane Berger. Bonsoir Diane.
9: Bonsoir Delia, bonsoir James, bonsoir à toutes et tous. Le gouvernement indien fébrile face au parti des cafards. Le ministre de l'Éducation a pris pour la première fois la parole sur le sujet après des semaines de contestation. Une réponse bien timide, pas suffisant pour apaiser la colère de la jeunesse du pays. L'Iran promet de riposter œil pour œil si les États-Unis mettent leur menace à exécution. Donald Trump, le président américain, veut bombarder des infrastructures civiles iraniennes en cas de nouvelle attaque de bateaux dans le détroit d'Ormuz. Impensable pour la Maison-Blanche de laisser les Iraniens avoir l'ascendant sur ce point de passage stratégique. En Hongrie, la fureur de Viktor Orban, l'ancien Premier ministre, dénonce ce qu'il qualifie de tyrannie après des perquisitions dans les locaux de son parti pour des soupçons de corruption. Et puis l'Autorité européenne de sécurité alimentaire durcit son avis sur le TFA, un polluant éternel le plus répandu dans l'eau et la nourriture. Il est produit par les pesticides et il s'avère bien plus dangereux que prévu pour notre santé. Narendra Modi ne se débarrassera pas facilement du parti des cafards, ce mouvement créé pour dénoncer les fraudes aux examens universitaires en Inde et qui, depuis plusieurs semaines, secoue le gouvernement du Premier ministre indien. Des milliers de jeunes ont continué d'occuper l'esplanade Jantar Mantar dans le cœur de New Delhi, la capitale, ce mercredi. Cela malgré donc la première prise de parole du gouvernement depuis le début de cette crise. Le ministre de l'Éducation, Dharmendra Pradhan, figure qui cristallise la colère de dizaines de milliers d'étudiants mobilisés, s'est dit hier prêt à les écouter. Je le cite, nous leur devons des réponses. Mais cela ne va pas suffire à calmer les manifestants, analyse Sylvia Malinbaum, responsable de la recherche sur l'Inde à l'IFRI, l'Institut français des relations internationales.
10: C'est une première réponse qui arrive quand même très tardivement, je le disais, ce mouvement, il a commencé mi-mai. L'autocritique est difficile. On voit bien qu'on est dans un système qui peine vraiment à se remettre en question. Et le Premier ministre Modi, effectivement, n'a pas directement évoqué le mouvement, le parti des cafards, mais au contraire, a salué la jeunesse indienne qui réussissait en donnant l'exemple d'une start-up dans le spatial qui aujourd'hui est dirigée par des jeunes indiens et qui réussissait avec succès. Donc il y a une volonté vraiment de détourner le sujet. Je pense que ce qu'attendent ces jeunes, c'est véritablement des espaces de dialogue, donc pouvoir rencontrer des parlementaires, pouvoir échanger avec les membres du gouvernement. Donc à voir maintenant si ces revendications vont vraiment être entendues et vont vraiment donner lieu à des réponses, des réformes politiques.
9: Sylvia Malinbaum de l'Institut français des relations internationales, elle répondait aux questions de Mélissa Barra pour RFI. Le chef de l'opposition Rahul Gandhi a lui été libéré après son interpellation hier et il a redemandé ce mercredi la démission du Premier ministre indien Narendra Modi. Le ton monte encore d'un cran entre les États-Unis et l'Iran après déjà un peu plus de 2 semaines d'hostilité. Téhéran menace d'une riposte puissante, je cite, si l'armée américaine s'en prend à ses infrastructures civiles. Cela fait suite aux dernières déclarations de Donald Trump. Le locataire de la Maison Blanche promet de cibler des ponts et des centrales électriques d'Iran en cas de nouvelle attaque contre des bateaux dans le détroit d'Ormuz. Pas question pour les Américains de laisser les Iraniens contrôler ce point de passage stratégique. Rappelons que 20% du pétrole vendu dans le monde le traverse en temps normal. Le secrétaire d'État américain Marco Rubio a été très clair à ce sujet lors d'une réunion aujourd'hui avec les pays de l'ASEAN, l'Association des Nations d'Asie du Sud-Est, à Manille, aux Philippines. On l'écoute.
0: Si nous créons un précédent au Moyen-Orient où un État-nation peut décider de contrôler une voie navigable internationale, de faire payer un péage et faire exploser des bateaux si l'on ne paie pas, alors nous créerons un précédent très dangereux qui se répétera dans d'autres parties du monde, y compris dans cette région. L'enjeu ici ne se limite donc pas simplement à ce qui se passe dans le détroit d'Ormuz. Il existe un principe fondamental en matière de liberté de navigation. Et si celui-ci est menacé, je pense que l'économie mondiale est menacée. Les règles qui ont régi le commerce international depuis 150 ans sont également menacées et nous ne pouvons pas laisser cela se produire.
9: Le chef de la diplomatie américaine, Marco Rubio. Situation tendue également en mer Rouge. Au moins 9 navires marchands ont fait demi-tour ces dernières heures dans les environs du détroit de Bab el-Mandeb. Cela après des menaces des rebelles houthis du Yémen, alliés de l'Iran. Ils se disent prêts à frapper les bateaux qui quittent ou rejoignent l'Arabie Saoudite. La date du procès de Nicolas Maduro pour trafic de drogue est désormais connue. Le président vénézuélien déchu sera jugé le 1er juin 2027 à New York. Ce sera donc dans quasiment un an et près d'un an et demi après son enlèvement à Caracas par les États-Unis. 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C'est une nouvelle victoire pour Péter Maghiar, le Premier ministre hongrois, et une nouvelle source de colère pour son prédécesseur Viktor Orban et son parti, le Fidesz. Le procureur général de Hongrie a en effet démissionné. Il dénonce les poursuites judiciaires contre le Fidesz, qui seraient selon lui politiquement motivées. La pression juridique s'intensifie sur l'entourage de Viktor Orban, qu'on appelle donc désormais à la résistance face à ce qu'il qualifie, Daniel Valo, de nouvelle tyrannie.
1: Debout devant le siège de son parti, Viktor Orban dénonce les perquisitions menées au sein du Fidesz. Plus rien ne fonctionne à l'intérieur, dit-il. Tous nos registres et nos serveurs ont été saisis et nous n'avons même plus d'accès à Internet. Pour Viktor Orban, qui s'exprime en direct sur les réseaux sociaux, l'enquête anticorruption visant le Fidesz ne serait qu'une fiction destinée à torpiller son parti et son entourage.
2: Ce nouveau système politique n'est pas une démocratie.

0: Espagne, plusieurs communes de la région de Madrid ont dû être évacuées. Un pompier italien est mort en luttant contre un incendie en Sicile. Et en France, un feu a dévoré 900 hectares en quelques heures près de Bordeaux. Un autre incendie dans le sud-est n'est lui toujours pas fixé, mais il a arrêté de progresser dans le département du Var, après donc avoir dévoré 2500 hectares. La France, où la ministre de la Transition écologique rétropédale, Monique Barbu, annonce qu'elle reste finalement au gouvernement après une discussion aujourd'hui avec le président français Emmanuel Macron, quelques heures à peine après avoir annoncé sa démission. Elle continue malgré donc son opposition au retour de deux pesticides controversés dans l'agriculture française. Deux pesticides qui reviennent alors que voilà un nouvel argument pour les détracteurs de ces produits. Le TFA, l'un des polluants éternels les plus répandus dans l'eau et la nourriture liés aux pesticides, est plus toxique qu'on ne le pensait. L'Autorité européenne de sécurité des aliments l'a reconnu aujourd'hui, Nicolas Pichon-Levenbruck. L'autorité durcit donc ses recommandations. Elle divise par 3,5 le seuil d'exposition maximum à ces produits.
1: Cet avis était attendu depuis longtemps par les ONG, alors qu'on retrouve de plus en plus de TFA dans notre eau, notre nourriture. Et c'est une nouvelle étude qui a tout accéléré, explique Mathilde Collat. Elle a participé à l'élaboration du rapport.
2: Nous avons réexaminé les valeurs de référence sanitaire sur la base de nouvelles données faisant état d'une toxicité pour la reproduction chez le lapin.
1: Une étude chez l'animal qui permet dès lors de considérer le TFA comme présumé toxique pour la reproduction humaine. Cette molécule vient de certains pesticides, mais l'EFSA n'a pas le pouvoir de les interdire.
2: Il ne s'agit pas de valeurs réglementaires ou légales, mais plutôt une base scientifique qui peut être utilisée par les autorités pour éclairer sur les décisions de gestion des risques et, le cas échéant, de contribuer à l'établissement des valeurs réglementaires.
1: Ces recommandations constituent une base solide pour contrer les arguments des industriels, estime Angeliki Lissamaou du réseau d'action contre les pesticides, mais elles sont encore insuffisantes.
3: Ces recommandations ne sont pas assez protectrices. On doit respecter le principe de précaution, surtout quand toute la population est exposée à cette molécule. On mesure des TFA dans nos céréales, dans l'eau. On sait qu'on en a même dans notre sang.
1: Il faut agir vite, appelle-t-elle. Le TFA est persistant. Même si les émissions cessent aujourd'hui, sa concentration dans l'environnement continuera d'augmenter pendant de nombreuses années.
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7: Vous êtes bien sur RFI et je vous en remercie. Je suis ravi de vous retrouver pour l'été en podcast. Je vous rappelle le concept, entamé hier à la même heure. On vous propose d'écouter des épisodes de nos podcasts, ces séries audio que vous retrouvez sur RFI.fr, RFI Pure Radio et toutes les plateformes d'écoute. On commence avec Caleb, adaptation du roman Terre Sainte de Mohamed Bougar Sarr. C'est une fiction qui nous plonge dans le quotidien d'une ville sahélienne où sévit une milice islamiste. Dans le premier épisode, le docteur Malamine a trouvé un allié inattendu en la personne du mystérieux père Badji, gérant de la taverne le Djambar. Dans une cave secrète, il commence à réfléchir à une façon de transformer la peur en combat. Caleb, épisode 2, ce que le silence ne sauve pas, la barbarie de Konaté pousse à l'organisation de la résistance. Attention, cet épisode contient une scène d'exécution publique qui peut heurter la sensibilité de certaines personnes.

0: Épisode 2. Ce que le silence ne sauve pas.
1: La foule qui attendait depuis les aurores peinait désormais à contenir ses trépignements. Elle s'impatientait, soufflait, sifflait. Il lui fallait maintenant voir mourir. La voiture s'arrête.

0: capitaine Karim Konaté en sort, suivi de ses hommes armés. Il monte sur la tribune. Karim fait un grand geste de la main et le silence est complet.
1: Par la volonté de Dieu, puissent mes paroles être pures et recouvertes de la lumière de la vérité et de la justice. Assalamu alaikum, peuple de Caleb, je vous salue. Que le Seigneur vous inonde de ses grâces pour vous être tous déplacés ce matin. Je ne serai pas long, vous savez ce qui m'amène ici et il sera bientôt l'heure. Je voulais simplement rappeler que quiconque transgressera la loi sera puni. Je m'en chargerai personnellement, sans pitié. Je ne reculerai devant aucun scrupule. Je n'en aurai pas. Rappelez-vous, habitants de Caleb, que la loi est la voie du salut. Ne l'oubliez jamais et que nul ne s'avise de penser que les pensées et les critiques venues de l'Occident qui considère la loi comme une barbarie. Que nul ne s'avise de penser que ces critiques puissent être vraies. Ceux qui les profèrent sont des suppôts de Shaitan. Ils n'ont d'autre but que de nous diviser et de nous séparer ainsi du Seigneur. Maintenant, mes frères, il est l'heure de passer à ce pourquoi nous sommes tous là.
2: On les fasse sortir.
0: Les miliciens se dirigent vers la voiture.

0: sont les parents de la fille. Êtes-vous le père?
1: Oui.
0: Et vous, Aya, vous êtes la mère?
1: C'est la mère.
2: Ma fille, je suis sa mère.
0: L'on ne touche pas une impure. Cela ne change rien.
1: Relève-toi. Sois digne. Cesse de te comporter comme une chienne. Tout cela, c'est à cause de toi. Tu n'as pas su éduquer ta fille. Relève-toi.
2: Ma fille.
1: Salam alaikum.
0: Et vous, vous êtes le père de l'homme?
3: Oui.
0: Où est la mère?
3: Je lui ai interdit de venir.
0: Avez-vous quelque chose à dire à votre fils?
3: Ce n'est plus mon fils. Il ne l'a jamais été.
0: Assalamu alaikum, mon frère.
3: Alaikum salam. Vive la milice.
0: Mes frères, nous allons maintenant procéder au châtiment par la volonté de Dieu. Que ceci serve d'exemple à tous. L'adultère est un péché capital. La loi punira tout adultère et la milice ne fermera les yeux sur aucun péché. Dieu nous guide. Mettez l'homme à genoux. Un jour,
4: les jeunes amants étaient tombés sans un cri. La fille avait deux trous rouges dans la poitrine. L'homme avait reçu une balle au milieu du front. Il ne se tenait plus par la main.
5: Votre province est destinée à être une province de paix, dévouée au service de Dieu. La milice, par la volonté de Dieu, est l'instrument de cette paix. Nous invitons toutes les populations du Bandiani, qu'elles soient de Soro, de Bantika, de Kalep ou de toute autre agglomération, à se joindre à la milice et à l'aider à servir la loi de Dieu. On nous a recommandé l'unité. Nous devons tous aller dans ce sens-là.
6: Ils en ont exécuté deux ce matin.
2: Ah, je sais. Ce sont les coups de feu qui ont réveillé leur frère. Tu les connaissais, toi?
6: Non, tu sais, on connaît tous plus ou moins ceux qui sont tués ces temps-ci. Aujourd'hui, c'était Aïda Gassama et un certain Lamine Kanté.
2: Aïda? La fille de la Seydou Ida Isata.
6: Oui, c'est bien elle.
2: Oh mon Dieu. Inna lillahi wa inna ilayhi raji'un. Ils iront au paradis. Que Dieu nous vienne en aide.
6: Est-ce au nom de ce même Dieu qu'ils les ont tués? Comment pourraient-ils nous venir en aide, moi?
7: À Kalep, deux jeunes gens ont reçu le châtiment suprême pour avoir péché. Ils ont eu des relations sexuelles alors qu'ils n'étaient pas mariés, alors qu'ils n'étaient même pas fiancés. La flagellation aurait dû être leur châtiment.
4: Idrissa se tourna vers sa mère. Que pensait-elle de tout cela? Elle devait avoir peur et se demander, comme tout le monde sans doute, comme lui en tout cas, comment tout ceci était arrivé. Idrissa trouvait étrange de n'avoir jamais parlé de ce qui se passait avec sa mère. Mais que se serait-il dit qu'ils n'auraient tous deux déjà su? Idrissa pensa qu'il était au fond inutile de parler. Mais il savait que cette pensée était peut-être la plus grande victoire de la milice. Arriver à faire croire aux gens que parler était inutile. En les dispensant de parler, elle les dispensait aussi de penser. Tout régime autoritaire grandit ainsi, parce qu'il réussit à faire de l'illusion de l'inutilité de la communication, de la paresse devant le langage, une vertu individuelle et collective. Ce n'est pas simplement d'une extinction de la parole et du langage qu'il s'agit. De façon plus insidieuse, la propagande parvient, et c'est autrement plus subtil, difficile, dangereux, à faire croire à ceux à qui elle s'adresse que cette extinction de leur voix est une heureuse nécessité. Ces derniers se taisent parce qu'ils ne jugent plus nécessaire de parler, tant tout leur paraît évident et clair. Rien, bien sûr, n'est clair en réalité, et l'idéologie sourde s'épaissit, s'épanouit dans l'illusoire limpidité des faits. Idrissa le savait, mais continue à se taire. L'inutilité l'emportait, et avec elle, la milice.
7: Et la milice servira cette volonté, toujours. La milice est l'avenir. Dieu est avec nous. Dieu nous protège des mécréants. Dormez en paix, car la milice vous protège par la volonté de Dieu. Et rappelez-vous...
2: Tout ira bien, mon fils. Hein? Bon, moi, je vais aller faire mes ablutions.
6: Je me demande, hein, comment est-ce que tu as la force et le courage de prier, moi?
2: plus de force et de courage. J'ai de l'espoir.
6: Je n'en ai plus.
2: Idrissa, tu n'as pas le droit de renoncer.
6: Non, tout le monde devrait avoir ce droit.
4: Lorsque Malamine et Faye entrèrent au Jambar, le spectacle qui s'offrit à eux ne les décontenança pas. Ils s'étaient préparés à les trouver là. Depuis quelque temps, les miliciens de Caleb venaient à la taverne lorsqu'ils remportaient une bataille, qu'ils gagnaient un nouveau territoire ou lorsqu'ils avaient procédé à une exécution. Ces soirs-là, ils venaient, buvaient, festoyaient, gais, joyeux, insouciants et ivres. Malamine et Faye ne laissèrent aucune ombre de surprise passer sur leur visage et avancèrent vers le fond de la salle de la manière la plus naturelle qui fut, après avoir salué l'assistance qui s'était figée quelques secondes à l'entrée des deux hommes.
8: Prochaine fois, oui. Il faut me lire à quoi ?
9: La fille, elle avait de magnifiques seins. J'ai eu envie de tirer dedans, à défaut de pouvoir les pousser. Voilà. Vous aurez fait comme moi.
4: 2 heures du matin approchaient lorsque les soldats quittèrent le bistrot avec des grands sourires qui trahissaient leur bonne humeur. Ils avaient beaucoup bu. Le père Badji attendit calmement que le bruit de leur voiture se fût éloigné avant de se diriger vers les deux hommes installés au fond de la salle.
9: J'ai bien cru qu'ils ne partiraient jamais. Et puis passer toute la soirée à parler d'une exécution, d'un meurtre. Je ne sais pas comment vous faites pour supporter aussi souvent cette bande d'assassins-là.
10: Merci en tout cas, Père Badji, d'accepter une fois de plus de nous recevoir. Je ne sais pas ce que nous serions devenus sans vous.
11: Je t'en prie, Malami.
9: Je suppose que nous sommes les premiers arrivés. Et j'espère que les autres viendront aussi. Malamine, je n'aimerais pas que tu sois venu me chercher en voiture jusqu'à Soro pour rien.
10: Ne t'inquiète pas, ils viendront. Ce sont des amis sûrs, tu le sais. Avant d'arriver à Soro, je suis passé par Bantika, j'ai prévenu tout le monde. Ceux qui habitent Caleb aussi sont au courant, naturellement.
9: Oui, ce sont des personnes de confiance, certes, mais ce sont des humains avant tout. Il ne faut jamais totalement se fier aux hommes. Ils changent tout le temps.
10: Faye.
9: Malamine, je me méfie.
10: Nous allons descendre préparer la salle, Père Badji. Les autres ne devraient plus tarder normalement. Attendez qu'ils soient tous là, fermez le bar et rejoignez-nous, s'il vous plaît. On vous attend. Bien, merci.
9: Malamine, quel vieillard étrange.
10: Hey, tu peux douter de tout le monde, même de moi. Et même de toi si cela t'amuse. Mais pas de lui. Surtout pas. C'est le plus essentiel d'entre nous. Voilà la lumière. Allez, viens, descendons.

0: étaient tous là. Tous les six qui étaient venus à son secours. Tous les six qui avaient patiemment, avec une abnégation infaillible, bâti de leurs propres mains la pièce où il se trouvait, mais surtout avaient accepté de se battre à ses côtés.
1: Bonjour.
0: Il y avait Détier, le penseur guerrier, l'idéologue, son ami de jeunesse, professeur à l'université de Bantika.
2: Je suis Kodou.
0: Sa femme, la calme et mesurée Kodou, qui avait fermé sa librairie à l'arrivée de la milice. Il y avait deux de ses collègues de l'hôpital.
2: Je suis
0: Madjigen, l'informaticienne qui, la nuit, faisait le tour des mendiants de Calais pour leur offrir un vêtement ou des galettes de riz. Et le jeune infirmier Alioun. Enfin, Malamine avait convaincu son ami Fay, le sceptique, qui toute sa vie n'avait été que doute et refus. Pendant plusieurs mois, ils s'étaient réunis une fois par semaine au Jambar, en pleine nuit. Ils n'habitaient pas tous Calais, mais venaient néanmoins. La salle souterraine s'était bâtie lentement, au milieu des risques, des patrouilles de la milice et dans la peur d'être surpris. Mais ils étaient parvenus à leur fin. Un an après le début des travaux de réaménagement, la pièce était prête. Ils s'y étaient réunis quelques fois déjà, pour discuter de la démarche à adopter et de la stratégie à mettre en place. L'heure était maintenant venue d'agir. Malamine regarda ses six amis qui étaient tous venus et lui parurent soudain géants, éblouissants.
3: Arrête donc de nous fixer avec cet air absent, jeune homme. Il serait peut-être temps de se mettre au travail, non?
1: Oui, tu as raison, Détier.
0: Le travail commença. Ils ne savaient pas combien de nuits cela prendrait, mais ils s'y mirent. Décider de commencer à se battre et transformer la peur. C'est le plus important et naturellement le plus difficile pour un homme qui n'est pas libre et qui rêve de sa liberté.
1: Alors, nous allons donc écrire un journal qui témoigne de la barbarie. Un journal de réflexion, un journal clandestin.
0: Un journal. C'est à cette décision qu'ils avaient abouti après les multiples réunions qu'ils avaient tenues avant celle-ci. Créer un journal, le distribuer dans toute la province, encourir le risque d'être découvert, mais le faire néanmoins. Un journal pour dire non. Ils étaient tombés d'accord sur ce principe.
2: Bien sûr, mais il faudrait autre chose que le texte, les images, les illustrations.
4: Je pourrais peut-être m'en charger. Je n'ai pas arrêté de prendre les photos malgré les réticences des miliciens.
5: À suivre.
6: C'était le deuxième épisode de Calep, une série audio produite par Making Waves. Prochain épisode demain, mais les 10 épisodes de la série sont déjà disponibles à l'écoute sur les sites et applications de RFI. On se retrouve juste après le Nigérian Benson et SARS, c'est Back Outside.

0: L'été en podcast se poursuit sur RFI avec Microfriction, un podcast de fiction inspiré des parcours, des recherches et des terrains d'études des scientifiques de l'Institut de Recherche pour le Développement. L'épisode 2 se déroule entre Burkina Faso, Togo et Madagascar. Il a pour titre « Le mariage de ma sœur ».
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2: Quand la science se frotte à la fiction. Une autrice, Julie Ménard, et un auteur,
8: Thibaut Rossigneux,
2: ont échangé à distance avec des duos de chercheurs et chercheuses du monde entier. Ces récits scientifiques leur ont inspiré des microfictions. Mais avant de se plonger dans ces histoires, retour sur la rencontre.
9: Fatoumata et Agnès sont chercheuses en sciences sociales.
10: Moi, je suis sociodémographe.
11: Agnès Adjamagbo.
10: C'est-à-dire que je m'intéresse à l'étude des comportements des populations dans les pays du Sud. Je suis spécialiste sur l'Afrique de l'Ouest. Et je travaille sur les questions de dynamique familiale, comment les familles évoluent en termes démographiques, fécondité, natalité, essentiellement, pour ce qui me concerne. Et puis aussi, je m'intéresse à l'organisation familiale d'un point de vue plus domestique, d'un point de vue des rapports entre les hommes et les femmes, des rapports de travail, qui fait quoi, qui paye quoi, ce qu'on appelle dans notre jargon les rapports de genre au sein des ménages.
9: Fatoumata Ouattara.
12: Moi, je suis anthropologue et je travaille notamment sur des questions qui sont en lien avec le lien social. Ça fait redondant tout ça. Et moi, ce que je regarde, ce que j'essaie de comprendre, c'est qu'est-ce qui fait que le lien social peut être, questionné, qu'est-ce qui peut le mettre en question, à quel moment on peut être en dehors de la norme sociale, on va dire.
9: De collègues, elles sont devenues amies, sœurs même.
13: Elles adorent manger ensemble, se raconter leur vie et pleurer dans le cou l'une de l'autre.
9: Après plusieurs collaborations, elles se lancent dans un grand projet.
12: Quand Agnès est rentrée du Bénin, on a commencé à parler de l'idée d'un programme de recherche ensemble qui nous intéresserait en fait. C'est d'où est venue l'idée de cette recherche dans laquelle nous sommes impliqués, investis toutes les deux, des marges aux normes. Regard croisé sur les transformations des liens familiaux en Afrique.
13: Elles analysent les marges sociales pour comprendre la transformation des normes dans trois villes.
9: Ouagadougou au Burkina Faso,
13: Lomé au Togo
9: et Antananarive à Madagascar.
12: On s'intéresse surtout aux questions des unions, du mariage, de la procréation et de la fécondité. Et là-dedans, on essaie de voir les individus, les situations qui ne relèvent pas de la norme, en fait.
13: La question du mariage est au cœur des préoccupations des personnes qu'elles ont rencontrées.
9: Ça devient même une source d'angoisse pour celles et ceux qui n'ont pas franchi le cap.
13: On voit que tu connais pas ma belle-mère, toi. En termes de pression, elle se pose là.
9: La pression de l'enfant devient également une grande souffrance. Toi, au moins, tu as coché cette case.
13: Ouf, sauvé.
10: Quel que soit le pays, même si y a des niveaux et tendances qui varient un petit peu d'un pays à l'autre, selon qu'on prenne l'absence d'enfant, le célibat tardif, mais de toute façon, il y a quand même ces phénomènes-là sont quand même bel et bien présents dans les trois villes. Mais ce qui relie en fait les trois pays, c'est que c'est rarement le résultat d'une situation choisie, revendiquée. Ne pas vouloir se marier, c'est jamais revendiqué comme tel. Ne pas vouloir avoir d'enfants, c'est jamais revendiqué. Quel que soit l'endroit, la force de l'institution, mariage, elle est toujours bel et bien présente dans les esprits, quoi.
9: Elles nous ont confié que pas un seul des entretiens qu'elles ont menés ne s'est terminé sans larmes.
13: Entre elles, quand elles se parlent de leur maribataire et de leur couple non cohabitant, il y a aussi beaucoup d'éclats de joie.
10: Évidemment, on se projette aussi dans les histoires qu'on étudie. Je sais pas, peut-être que c'est aussi une quête de nous-mêmes.
9: Finalement, elles vont exactement comme nous.
13: Le mariage de ma sœur. J'ai beaucoup hésité dans le magasin, sur la couleur surtout. La vendeuse m'a mise en garde. Le beige, c'est trop proche du blanc. Je vous conseille de la prendre en bleu. Ça ira bien avec vos yeux. Bleu, électrique. Elle a raison, ça me va bien. Et je veux pas faire de l'ombre à Célia. C'est elle la reine de la journée. J'enfile ma robe et mes escarpins. Je vais attacher mes cheveux en chignon et puis quand viendra le moment de danser, je pourrai les détacher. J'adore danser. J'espère seulement que je serai pas seule sur la piste. J'espère que d'autres viendront comme moi sans cavalier, sans cavalière. J'ai bien failli inviter mon ami chéri, Grégoire, mais je me suis ravisée. Je peux y aller seule pour une fois. Puisque c'est ce que je suis finalement. Seule, célibataire, libre, heureuse. Est-ce que je peux dire que je suis heureuse? Je dessine un trait de crayon noir au bord de mes yeux. Ce trait qui modifie mon regard, qui me rend d'un coup plus présente au monde et aux gens. Le maquillage, c'est comme une armure, il me transforme. D'un coup, je me plais. Souvent, je m'en fous de ça. C'est pour ça que je me maquille très peu dans ma vie de tous les jours. Mais aujourd'hui, je vais avoir besoin de mon armure, je le sens. Témoin. Témouine ? Ça sonne bizarre, non ? J'adore ma sœur. Je trouve son mec cool. Je suis heureuse pour elle et surtout, je me dis qu'il a vraiment de la chance. Ma sœur a juste 2 ans de moins que moi. C'est rien, 2 ans. Mais je peux pas m'empêcher de penser que tout ce qui lui arrive aurait dû m'arriver il y a 2 ans. Il y a 2 ans, j'avais 36 ans, son âge aujourd'hui. On s'est toujours senti un peu jumelles avec ma petite sœur. Gamine, on voulait se marier avec 2 frères et élever ensemble tous nos enfants. On voulait qu'ils soient frères et sœurs, qu'on soit les mamans de toute une petite tribu qui nous entourerait joyeusement. En fait, on s'en foutait totalement des papas. Ils étaient juste utiles pour la reproduction. Dans nos rêves de petites filles qui ne se sépareraient jamais, on vivrait dans une grande maison avec un grand patio au centre dans lequel résonneraient les cris joyeux de nos enfants. C'est là qu'ils feraient du vélo, des batailles d'eau. C'est là qu'on les consolerait quand ils se disputeraient ou feraient une mauvaise chute. Nos parents vieillissants seraient installés dans une chambre au rez-de-chaussée pour pouvoir facilement accéder au patio et profiter de toute cette vie. Ils seraient tellement fiers de la progéniture de leur fille et nous, on serait attendris par leur douceur de grands-parents. Nos parents ont toujours été justes mais sévères et je n'ai pas de souvenir d'avoir été prise dans leurs bras. Je crois que dans notre milieu bourgeois, les sentiments s'esquissent. C'est joli ce mot, esquisse. Ils auraient appris la tendresse avec leurs petits-enfants. Pas d'obligation de les élever, juste de les aimer. C'était ça mes rêves, nos rêves. Maintenant, je me demande s'ils nous appartenaient vraiment. Si on ne nous les a pas implantés, ces contes de fées. Mais c'était notre ligne d'horizon, notre Eldorado. Notre paradis à atteindre coûte que coûte et ensemble. À 25 ans, j'ai rencontré le bon Nathanaël. Mes parents le trouvaient parfait avec son corps athlétique de marathonien et sa tronche de Sciences Po. Nathanaël était drôle, promis à une belle carrière. Il dansait comme un dieu. Même le rock. Notre histoire a duré 33 mois. C'est beaucoup 33 mois. On a le temps de construire plein de choses et même de faire un bébé. Mais est-ce que ça vient de moi ? Je veux dire le problème. D'ailleurs, c'est quoi le problème ? Nathanaël et moi, on s'est un peu usés. On a eu assez vite l'impression qu'on était des super copains et qu'on avait surtout envie de faire des randos ensemble et d'aller boire des coups. Il aimait beaucoup m'appeler son vieux poteau. Ça me faisait pleurer de rire. Mes parents m'en ont beaucoup voulu quand j'ai arrêté de le fréquenter. Ils n'ont eu de cesse de me dire que quand la chance frappe à ta porte, il faut pas la laisser passer. Nathanaël s'est marié avec Jessie qu'il a rencontrée au marathon de New York. Ils ont eu 2 enfants et je suis la marraine de Tao le premier. J'aime beaucoup mon filleul et je suis très amie avec Jessie. Je pense à lui parfois. J'imagine la vie que j'aurais pu avoir si nous étions restés accrochés. Certaines nuits avant de m'endormir, je me love dans cette projection. Je me fais des films. Je nous vois, lui et moi et nos petits. C'est pas désagréable. C'est juste une vie vécue d'avance. Une vie qui ressemble à tant de vies. Moi, je veux vivre des aventures. J'en demande beaucoup à l'existence. Trop, peut-être. Est-ce qu'on peut en demander trop ? Pourquoi je me contente jamais de ce que j'ai ? Pourquoi je n'ai jamais réussi à me fixer ? La vie passe à une de ces vitesses. On te le dit pourtant souvent. Les vieilles personnes de ton entourage te le rabâchent à longueur de temps, mais toi tu t'en bats l'œil. Et bim, ça t'arrive sans crier gare, tu franchis les 35 ans et tu deviens une de ces vieilles personnes. La vie passe à une vitesse folle quand on s'amuse. Et moi je m'amuse beaucoup. On pense qu'on a le temps. Et on a le temps pour faire mille choses, pour avoir plusieurs vies. Mais il y a des passages obligés, des cases à cocher. Et celles de la fête, des voyages, de la carrière, des rencontres exaltantes ne sont pas celles qui comptent. Ce ne sont pas celles qu'on valorise. Sans mec, sans enfant, tu n'es rien. Le monde te hurle que tu n'as qu'une demi-existence. Est-ce que je suis passée à côté de ma vie ? Est-ce que je suis passée à côté de l'amour ? Et si l'amour n'était tout simplement pas fait pour moi ? Est-ce que tout le monde peut susciter l'amour ? Qu'est-ce qui fait que la majorité franchit le cap et qu'une minorité n'y parvient pas ? Est-ce qu'il nous manque quelque chose ? Ou au contraire, avons-nous quelque chose en plus ? Une lucidité ? Une gravité qui nous empêche de prendre cette grande autoroute du « ils se marièrent, eurent beaucoup d'enfants, s'essoufflèrent et finirent par prendre des avocats ». Je parais cynique, alors qu'au fond, je suis une grande romantique. Ça peut paraître fou, mais je suis absolument tétanisée à l'idée de tous les retrouver pour le vin d'honneur après la mairie. Pourtant, il n'y aura que des gens que j'aime et qui m'aiment. Tout le monde sera sur son 31. La météo annonce un soleil mitigé, mais même s'il pleut, on pourra en rire avec le fameux « mariage pluvieux, mariage heureux ». Mes parents ont prévu une chanson à deux voix. Ils se sont beaucoup entraînés et ont organisé des séances de répétition en me demandant de les accompagner au piano. Ils ont choisi un air de Véronique Sanson que j'adore.
8: « Tu m'as dit que j'étais faite pour une drôle de vie. »
13: Dans un diaporama de notre enfance, ils donnent une image idéale du parcours de leurs deux filles. Un parcours sans faute, dont je disparais progressivement.
8: J'ai des idées dans la tête et je fais ce que j'ai envie.
13: C'est normal. C'est elle, la reine de la journée. La partition piano n'est pas évidente, mais les photos sont cocasses. J'adore celle du retour de la maternité. Célia emmitouflée dans les bras de mon père et moi, fière comme un paon, sur les épaules de ma mère. Et celle-là, avec mes deux dents en moins, riant aux éclats avec ma sœur dans notre piscine gonflable.
8: Et si je te pose des questions, qu'est-ce que tu diras ? Et si je te réponds, qu'est-ce que tu diras ? Si on parle d'amour, qu'est-ce que tu diras ?
13: À partir de quel âge nous a-t-on habillés pareil ? Les twins, comme nous appelait notre oncle Vincent. Célia grandit d'un coup, et à l'adolescence, personne ne pouvait savoir laquelle était la plus grande, et ça nous plaisait vraiment. À quel moment j'ai su que ça n'allait pas être facile ? Je veux dire, à partir de quand j'ai commencé à sentir le regard inquiet de mes parents sur ce que je devenais ? Dernièrement, en me regardant dans la glace, je me suis trouvée pathétique, avec mes cheveux crêpés et mon col un peu indochine. Est-ce que j'aime vraiment cet ado attardé qui fuit sa vie ? Célia a prévu de faire un enfant juste après son mariage. Elle prend déjà de l'acide folique pour préparer son corps à cette grossesse. Ils en auront deux, peut-être trois, s'ils sont assez fous pour échapper aux statistiques. Célia comblera les attentes de nos parents. Moi, je continuerai de les décevoir. Car je les déçois, je le sens bien. Ma situation est même devenue une sorte de tabou. Au repas de famille, quand ma mère se hasarde à murmurer la fatidique question « Et toi, tu as rencontré quelqu'un ?» Célia vole à mon secours. « Maman, laisse-la. » Aujourd'hui, elle sera trop occupée pour me sauver. Je vais endurer les remarques de mes tantes, cousins, cousines. « Et c'est quand ton tour alors ?» Tu sais, ma voisine a congelé ses ovocytes, au cas où. Ça l'a détendue, tu n'imagines pas. Tu n'y penses pas, toi ? Et pire que ces questions, je redoute les silences. Ceux qui n'osent pas s'intéresser à mon cas parce qu'il est déjà désespéré. Elle finira seule avec ses chats. C'est dommage qu'elle ne soit pas restée avec ce garçon si mignon. Comment il s'appelait déjà ? Nathanaël, mamie. Ah oui, je l'aimais bien, lui. Je me suis même demandé si c'était chimique. Est-ce que certains êtres ne produisent pas l'hormone du couple ? J'ai lu que des insectes séparés par un phénomène naturel comme une coulée de boue ou un glissement de terrain ne parvenaient pas à se reconnaître et donc à s'accoupler quand ils se retrouvaient. La colonie dans laquelle ils avaient évolué séparément ne reconnaissait plus l'autre comme étant la sienne. Ce phénomène s'appelle la sympatrie. Je suis peut-être atteinte de sympatrie avec le reste de l'humanité. Ça m'a toujours fait rire les gens qui commencent leur phrase par « si je suis honnête avec moi-même ». Eh bien aujourd'hui, si je suis honnête avec moi-même, je suis choquée par cette litanie d'expressions qui jusque-là me faisait marrer. Mieux vaut être seul que mal accompagné. C'est dans les vieux pots qu'on fait les meilleures soupes. Chaque pot a son couvercle. J'ai 38 ans, je suis belle, et ce soir je serai électrique en l'honneur de ma sœur qui a pris une longueur d'avance et que je n'arriverai peut-être jamais à rattraper. C'était Le mariage de ma sœur, une micro-friction écrite par Julie Ménard et Thibaut Rossigneux à partir de leur entretien avec les chercheuses Agnès Adjamagbo, sociodémographe, et Fatoumata Ouattara, anthropologue à l'IRD. Texte dit par Julie Ménard. Musique originale, Anthony Capelli. Prise de son, Dylan Lecor. Mixage, Martin Delafosse. Réalisation, Laure Egoroff. Une production IRD et L'essence des mots en collaboration avec Making Waves.
0: 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Petite respiration musicale maintenant avec le Martiniquais Blaise Faya. On écoute Guanso.

0: Et on va se quitter bons amis en partageant les secrets d'une douceur béninoise, des boules sucrées et parfois aussi un peu épicées qu'on appelle andou. Ces recettes de poche.
1: Bonjour, je suis Georgiana Vio, je suis chef cuisinière et je vais vous proposer des recettes de poche de mon Bénin natal. Des recettes faciles, simples et à la portée de tous. Aujourd'hui, je vais vous parler d'une douceur, enfin, façon de parler. Vous savez, c'est un peu ce... douleur exquise, vous connaissez l'expression ? Voilà. Eh bien, le andou, en quelque sorte, c'est ça pour moi. C'est une espèce de barre énergétique à la béninoise, à la seule différence qu'elle n'a pas du tout, ou il n'a pas du tout la forme d'une barre. Ce sont des petites boulettes. Chaque bouchée, je vous le dis, suffirait à réveiller la belle au bois dormant. Mais tant ce snack est sucré, certes, mais hyper relevé et parfois pimenté. Imaginez l'association du gingembre à haute dose et du piment. Là, je vous jure que la belle au bois dormant, elle n'attend pas son prince. En le préparant soi-même, on peut bien sûr moduler les quantités de gingembre et de piment, et c'est pour ça que je me permets de vous proposer cette recette aujourd'hui. Donc, andou, boule d'arachide sucrée et épicée. Pour 4 personnes, 200 g de pâte d'arachide. Donc ça, en fait, on le trouve pareil dans les magasins spécialisés, je dirais. Il y a une marque avec une tête d'enfant dessus, c'est la meilleure pour moi. Elle est bien, il faut prendre de la pâte d'arachide non sucrée. C'est pas du beurre de cacahuète, c'est vraiment de la pâte d'arachide qu'il faut prendre. Et sinon, vous achetez des arachides non salés, grillés ou pas. C'est toujours mieux quand c'est un peu torréfié, donc vous pouvez le faire vous-même. Et une fois que c'est froid, si vous torréfiez vous-même vos arachides, eh bien à ce moment-là, vous mettez dans un blender et vous mixez, et vous avez une pâte. Mais en mixant, faites bien attention à y aller par à coup. Vous savez, c'est un peu comme les olives. Quand on y va trop fort, trop vite, eh bien après, ça va cracher beaucoup d'huile et vous n'aurez pas beaucoup de matière. Donc 200 g de pâte d'arachide, 200 g de farine ou de fécule de maïs, maïzena. Donc ça, c'est pareil si on a des allergies, des intolérances. 2 cuillères à soupe de sucre en poudre. Moi, j'aime bien le sucre glace, mais on peut très bien utiliser du sucre semoule. Mais le sucre glace, c'est mieux, en fait, pour l'homogénéité de l'appareil. Une demi-cuillère à café de piment de Cayenne en poudre. Ça y est, là, ça commence. Mais on peut très bien utiliser du piment d'Espelette, qui, lui, va vraiment relever, mais sans le côté « j'ai du feu qui sort de ma bouche ». 6 clous de girofle. Ça, c'est pour le parfum. C'est très bon pour la santé. Et une cuillère à soupe de gingembre en poudre, pareil, pour avoir quelque chose de lisse et d'homogène. Et 3 pincées de sel. C'est parti. Faites chauffer une poêle à feu moyen. Faites-y torréfier la farine de maïs en la mélangeant sans cesse, jusqu'à ce qu'elle prenne une coloration brune. Comptez environ 5 minutes pour cette étape. Versez-la dans un saladier et laissez refroidir. Une fois que c'est froid, on mixe ensemble le sucre, donc sucre glace idéalement, le piment, les clous de girofle, le gingembre en poudre aussi et le sel. Incorporez cette poudre à la farine torréfiée. N'utilisez surtout pas vos doigts parce que sinon, quand vous vous frotterez les yeux ou que vous vous laverez les parties intimes, vous vous en rappellerez. Voilà, ça c'est dit. Donc on mélange cette poudre aromatique à la farine torréfiée refroidie. On ajoute enfin la pâte d'arachide et on malaxe jusqu'à ce que la texture soit lisse et homogène. D'accord ? Et après on forme des petites boules, un peu comme les truffes en chocolat. Vaut mieux pas en faire des trop grosses parce que bon, voilà. Une fois que c'est fait, ces bonbons, appelons-les comme ça, se conservent plusieurs jours dans une boîte hermétique. Moi j'appelle ça un snack. Mais en réalité, oui, vous pouvez mettre ça peut-être à la fin d'un repas. Ça relance les conversations, vous voyez, vous pouvez mettre ça en cadeau de départ pour des amis. Puis en fonction de votre lien avec les gens, vous mettrez plus ou moins de piment. Vous savez, au Bénin, ça c'est des choses qu'on ne retrouve pas dans les supermarchés, c'est plus les vendeuses ambulantes en fait. Donc elles ont sur la tête des espèces de caisses en bois vitré. Donc on peut voir à travers ce qu'il y a. Et quand je voyais cet amas de petites boules, en fait, ça me faisait saliver, quoi. Vous voyez, ça a une couleur un peu terre, comme ça, la couleur de l'arachide doré. Et au début de l'aventure rouge à Nîmes, eh bien, vous savez, à la fin du repas, on offre des petites mignardises avec le café et tout ça. Et donc, j'en faisais du andou, mais beaucoup, beaucoup, beaucoup, beaucoup, beaucoup moins de gingembre et pas de piment du tout. Et j'en avais même trempé certains dans du chocolat tempéré. Du coup, ça faisait une espèce de coque en chocolat. Et donc ça peut être une idée aussi pour Noël. Vous savez, à Marseille, on a les 13 desserts, mais ça pourrait très bien être le 14e. Donc, pour tempérer le chocolat noir, il faut le monter à 45 degrés, le redescendre à 31, si j'ai pas tout oublié. Et en gros, il faut que vous puissiez mettre votre doigt, si vous n'avez pas de thermomètre, que vous puissiez mettre votre doigt en fait dans le chocolat et le maintenir, je dirais, 20 secondes. Et vous faites vos andous. Comme c'est assez friable, il faut bien faire attention. Vous piquez avec un cure-dent. Vous trempez délicatement dans le chocolat, faut pas justement qu'il soit trop chaud, hein. À 30-31 c'est très bien. Vous ressortez et vous posez ça sur une plaque, le temps que ça cristallise, enfin que ça refroidisse. Et puis voilà, vous avez des andouilles au chocolat. Peut-être même qu'avec du chocolat blanc, ça pourrait être bien aussi. Ça pourrait adoucir ce côté très gingembre. On pourrait aussi rajouter peut-être du citron confit, mais vous savez, pas le salé, le sucré. Tailler en tout petit, mettre ça dans cette pâte de... Là, j'entre en freestyle total, mais je pense que ça peut être très intéressant. Donc, faites vos recettes de andouilles et puis écrivez-nous, dites-nous ce que vous avez fait comme expérience. Moi, je serais très curieuse d'avoir des retours sur le andouilles.
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0: C'est avec cet épisode de Recettes de Poche que se termine l'été en podcast pour aujourd'hui, évidemment, puisqu'on se retrouve demain. Dans quelques instants, l'actualité sera de retour sur RFI. Là, je vous laisse tout de suite avec le duo napolitain Nouguenea, accompagné par Gabriel Prado. Un groove assurément brésilien. Le titre du morceau, c'est...

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1: Vous êtes bien à l'écoute de Radio France Internationale. Il est 19h à Brasilia, minuit à Paris, 1h à Kiev et Jérusalem, lors d'un nouveau journal tout de suite.
2: Lisa Vili.
1: Et dans cette édition, nous revenons sur une décision américaine qui fait l'effet d'une douche froide à Jérusalem. Donald Trump a validé un accord nucléaire civil avec l'Arabie Saoudite qui fait craindre à Israël la possibilité ouverte pour Riyad d'enrichir de l'uranium dans un objectif cette fois militaire. Au Brésil, le président Lula s'en prend à l'administration Trump qui l'accuse d'ingérence dans la présidentielle à venir en octobre alors que des droits de douane de 25% viennent d'entrée en vigueur. Incapable de faire entendre ses priorités au sein du gouvernement français après l'adoption d'une loi qui autorise des pesticides, la ministre de la Transition écologique devait partir, mais le président lui a demandé de poursuivre sa mission. Nouvelle journée de menaces réciproques entre l'Iran et les États-Unis. Téhéran évoque une riposte puissante en cas d'attaque sur ses infrastructures civiles. Après la promesse du président américain de détruire une centrale électrique ou un pont dès que l'Iran visera un navire dans le détroit d'Ormuz où la navigation est toujours perturbée, comme dans le détroit de Bab el-Mandeb où les outils du Yémen ont menacé des pétroliers qui ont donc dû changer leur itinéraire. De son côté, Beyrouth travaille à un retrait israélien global. C'est ce qu'a répété le premier ministre libanais Nawaf Salam. Il était ce mercredi dans la localité du sud du pays où l'armée libanaise s'est déployée la veille en application d'un accord avec Israël. Mardi, à Washington, le président libanais a lui insisté auprès de son homologue sur la nécessité d'un retrait total des troupes israéliennes pour avancer sur cet accord. De nouveaux pourparlers ont d'ailleurs été annoncés ce mercredi entre le Liban et Israël. Ils auront lieu le 4 août en Italie. Et alors qu'Israël lutte pour que l'Iran ne se dote pas d'une arme nucléaire, son allié américain vient d'ouvrir la voie à l'enrichissement d'uranium par un autre pays de la région. L'Arabie Saoudite, c'est une conséquence possible de l'accord nucléaire civil que Donald Trump vient de valider. Un lâchage qui passe très mal en Israël, comme nous l'explique notre correspondant à Jérusalem, Michel Paul.
3: Pour Israël, pays qui n'a jamais reconnu détenir l'arme atomique, c'est un véritable séisme géopolitique dans la région. D'abord sur le plan stratégique, l'accord brise le dogme de la non-prolifération au Moyen-Orient en permettant probablement à Riyad d'enrichir de l'uranium sur son territoire. Du point de vue israélien, la frontière entre nucléaire civil et militaire est poreuse et le risque de voir une course aux armements atomiques s'enclencher chez ses voisins arabes est désormais maximal. Mais le choc est surtout politique. Washington a totalement abandonné sa condition préalable, la normalisation des relations entre l'Arabie Saoudite et l'État hébreu. Israël se retrouve donc sur la touche sans aucun bénéfice diplomatique. La réaction ne s'est pas fait attendre. L'ancien ministre de la Défense, Avigdor Lieberman, prévient déjà que ce projet finira en armes nucléaires. Face à ce qu'elle perçoit comme une menace existentielle, la classe politique israélienne pourrait désormais faire le siège du Congrès américain pour tenter d'enrayer cet accord. Michel Paul, Jérusalem, RFI.
1: Et voilà qui, cette fois, a de quoi questionner. En pleine guerre en Ukraine, la France et la Russie continuent leur projet commun de combustible nucléaire. Une région du nord-ouest de l'Allemagne vient d'autoriser sur son territoire un projet d'une filiale de l'entreprise française Framatome et du groupe étatique russe Rosatom. Sauf que la venue d'experts et d'équipements russes fait craindre dans le pays pour la sécurité nationale. Mais selon le ministre de l'Environnement du Land concerné, la Basse-Saxe, aucune base juridique ne permettait d'interdire le projet en l'absence de sanctions sur le nucléaire. Les Européens qui ne sont pas parvenus à se mettre d'accord sur de nouvelles sanctions contre la Russie dans le secteur bancaire cette fois. Un 21e volet sur lequel les pays de l'Union vont à nouveau discuter ce jeudi. Plus de veto hongrois, mais toujours des divisions. Donc c'est cette fois la Grèce qui demande en échange l'assouplissement des restrictions sanctions au sujet du gaz russe. En Ukraine, le président Volodymyr Zelensky a finalement entendu les critiques après plusieurs jours de manifestations suite au limogeage du ministre de la Défense. Volodymyr Zelensky a finalement limogé le chef d'état-major avec qui il était en conflit, le très contesté Oleksandr Sirski, et il a choisi pour le remplacer un jeune général, Mikhailo Drapati. Sergi Kudelia, professeur de sciences politiques à l'université Baylor au Texas, y voit un signe d'un changement profond au sein du fonctionnement de l'armée ukrainienne.
0: Il y a un conflit de génération dans l'armée entre les jeunes officiers et les anciens formés à l'époque de l'Union soviétique. Une génération qu'Oleksandr Sirski incarne aux yeux d'une partie de la société ukrainienne. On lui reproche notamment des tactiques contestées, une certaine indifférence vis-à-vis des pertes humaines, une approche trop centrée sur la défense de localités précises et un manque d'intérêt pour les innovations technologiques comme les drones. Beaucoup pensent que les jeunes officiers comprennent mieux les besoins des soldats de première ligne parce qu'ils ont eux-mêmes occupé ces postes. Leur arrivée pourrait donc entraîner une gestion plus attentive au bien-être des soldats, mais aussi une stratégie moins tactique, plus globale et davantage fondée sur les nouvelles technologies. Et puisque le commandant en chef a été remplacé, toute son équipe sera également renouvelée. Nous allons donc assister au cours des prochaines semaines à des changements majeurs dans la manière dont les forces armées ukrainiennes sont organisées et dirigées. Ukrainian armed forces are
1: being organized and run. Propos recueillis par Sofia Katsenkova. Nouvelle crainte d'ingérence états-unienne en Amérique latine à l'approche de l'élection présidentielle au Brésil. Déjà, elle s'invite dans la campagne qui a véritablement démarré cette semaine avec les premières conventions des partis. Alors qu'en même temps, les nouveaux droits de douane de 25% imposés par Washington sur certains produits brésiliens viennent d'entrer en vigueur. Achim Lippold, c'est l'administration Trump qui est donc un adversaire tout trouvé pour le président sortant Lula qui devrait bientôt officialiser sa candidature.
4: Jusqu'à présent, Lula a dénoncé les pressions du président américain Donald Trump contre le Brésil. Désormais, c'est le secrétaire d'État américain Marco Rubio qui est dans son viseur. Lula l'accuse de vouloir s'immiscer dans l'élection brésilienne en soutenant ouvertement le candidat d'extrême droite Flavio Bolsonaro.
5: Si le secrétaire d'État américain Marco Rubio veut venir soutenir mon adversaire, eh bien qu'il vienne, qu'il monte son comité de campagne. Nous, nous les battrons tous au nom de la défense de la démocratie au Brésil.
4: En s'adressant directement au chef de la diplomatie américaine, Lula cherche à faire de l'élection d'octobre un affrontement entre un candidat

0: vote début août d'une réforme législative en ce sens. En France, l'écologie, loin d'être une priorité du gouvernement, aussi bien que la ministre de la Transition écologique a décidé de claquer la porte. Mais le président de la République a finalement convaincu Monique Barbu de rester, Raphaël Delvolvé.
1: Avant de passer la porte du bureau présidentiel, Monique Barbu avait sa démission entre les mains et venait de publier sur LinkedIn un post au ton péremptoire. Selon elle, la loi agricole, c'est le recul environnemental de trop. En sortant du bureau, volte-face, la porte-parole du gouvernement, Maud Bréjon.
2: Le président de la République a refusé sa démission et ils se sont en revanche accordés sur trois piliers. La question des forêts, la question de l'eau et la question de la santé environnementale.
1: Quelques minutes après ce coup de théâtre, certains ministres louent les qualités de persuasion du président Macron. Pour Maud Bréjon, des garanties de moyens ont forcément été apportées.
2: Si elle a fait ce choix, c'est qu'elle estime qu'elle a eu les garanties du chef de l'État et du Premier ministre pour mener à bien ses objectifs.
1: Mais après les propos très durs de Monique Barbu, notamment contre le Premier ministre, qu'elle accuse d'avoir trahi sa parole sur les pesticides, les conditions de travail seront-elles toujours aussi sereines à l'avenir? La porte-parole du gouvernement y croit, y voyant les mots d'une personnalité de la société civile peu rompue à la communication politique.
2: On doit faire preuve aussi de tolérance vis-à-vis des femmes et des hommes qui n'ont pas toujours l'expérience que d'autres peuvent avoir.
1: Cette démission évitée empêche en tout cas un embarras au moment où la France ressent des effets concrets du changement climatique à travers des canicules, des sécheresses et des gigafeux.
0: Raphaël Delvolvé qui referme ce journal.
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5: Ouais, c'est dynamique là, du Grand Cerf. Faut venir voir, c'est joli en plus.
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6: La France organisera les Jeux Olympiques d'hiver dans 4 ans. Le ski en France, c'est un vaste domaine, des Alpes aux Pyrénées, 250 stations qui vendent plus de 50 millions d'entrées par an et entraînent 120 000 emplois, directs ou indirects. Il y a les gros domaines, les Trois Vallées, plus de 80 euros le forfait journée, ou à Voriaz. Et beaucoup de petits. Locomotives des économies locales, symboles de progrès lors de leur création, ces petites stations de moyenne montagne, les montagnards y sont très attachés. Mais sur le fond d'enneigement en baisse, difficile d'y survivre économiquement. Exemple, à côté de Grenoble, la fermeture annoncée de l'Alpe du Grand Cerf fait mal et les habitants se battent. Après ski, réinventer un modèle ou mourir, un grand reportage de Marius Lafont.
7: Voilà, je suis arrivé à l'Alpe du Grand Cerf. Bon, c'est vraiment la carte postale hivernale. Hein. Donc en fait, on est dans une espèce de vallée assez étroite, avec des sommets rocailleux, beaucoup de sapins, sur les sapins de la neige, et il y a beaucoup de skieurs. Et pourtant, l'Alpe du Grand Cerf est sur la sellette. Les skieurs qui dévalent les pentes, ça risque de bientôt être un souvenir. Malgré un plan de sauvetage pour redresser les finances, les pouvoirs publics qui gèrent le domaine vieux de 90 ans ont décidé de tirer le rideau.
8: Vous allez bien ?
9: Ça va ?
8: Eh ben oui, ça va, ça va.
7: Cédric est moniteur de ski saisonnier. Le reste du temps, il s'occupe de sa ferme dans une commune voisine. Depuis 2 ans, la station vivote, sauvée in extremis par son exploitant privé qui a réinjecté de l'argent pour une ultime saison. Si elle ne survit pas, Cédric risque de perdre une grande partie de ses revenus.
10: Mon activité principale à la base, c'est quand même éleveur. J'ai 300 brebis en label rouge. Mon père m'avait clairement dit, je te donne exploitation à condition que tu aies quelque chose l'hiver. Il était également moniteur de ski ici. Et depuis, voilà, je suis devenu moniteur. J'ai deux, trois bonnes heures avant à la ferme, donc à soigner les brebis. Je fais ma journée de ski. Le soir, pareil, je retourne à la ferme. Je dis que le ski est essentiel pour moi parce que ça représente 70% de mes revenus, en fait. Donc sans le ski, l'exploitation actuellement n'est pas viable.
7: Hop, ça y est, on est sur le télésiège. En octobre 2024 a eu lieu l'annonce de la potentielle fermeture de l'Alpe du Grand Cerf. Est-ce que vous vous souvenez, vous, de votre état quand vous l'avez appris, de ce que vous avez ressenti ?
10: C'est vraiment très difficile à vivre. C'est de la tension, c'est de l'angoisse. Je sais même pas quel mot serait exact pour le décrire. Ça. Moi, quand j'ai dit à ma fille que la station est fermée, elle m'a dit « Ah bah, papy, travaille là, toi aussi, comment on va faire ?» Enfin, voilà, c'est la famille, c'est les enfants, c'est un cadre de vie. Moi, j'ai construit ma maison ici. J'ai mes brebis, on peut pas dire oui, Monitorski, je peux aller travailler. Je vais pas partir avec mes 300 brebis sous le bras, avec

0: ma bergerie, mais ma maison, enfin voilà, c'est... Mes investissements agricoles, ça fait 2 ans qu'ils sont quasiment à l'arrêt, puisque je ne sais pas demain ce que je vais avoir comme revenu pour rembourser mes prêts, quoi. Donc on avance au jour le jour, on n'arrive pas à voir demain.
1: Ah, si à l'époque l'argent avait été mis dans ce versant de 2 mètres là-bas.
2: Située sur la commune de La Morte, c'est une station de moyenne montagne qui s'étend 2300 à 2200 mètres d'altitude. Les problèmes d'enneigement, le bas des pistes en connaît déjà un peu, mais ce qui a tué l'Alpe du Grand Serre, c'est un modèle daté.
3: Alors, comment ça ? Rejoindre le bas de la station.
2: 80% de son chiffre d'affaires vient toujours de la neige. Il n'y a pas beaucoup d'hébergement, pas de piscine, pas de cinéma. On vient, on skie et on repart. La station n'a pas su se diversifier assez vite et elle s'est enfoncée dans la crise. Les annonces de fermeture définitive et les réouvertures à la dernière minute n'ont pas aidé à fidéliser de nouveaux clients. Cette jeune skieuse en combinaison verte s'apprête à repartir pour une descente. Elle vient de région parisienne. Ce qu'elle aime à l'Alpe du Grand Serre, c'est la fréquentation modérée.
4: Moi, j'étais habituée avec des grandes stations avec beaucoup de monde. Et là, il y a de la place et c'est agréable. Les gens sont gentils, tout ça, c'est parfait.
2: Mais depuis 2 ans, elle se demande si ça vaut encore le coup de venir.
4: On vient de la connaître. Là, on apprend que c'est fermé. Au final, ça se rouvre. On est un peu dans l'indécision. Et en fait, ça nous empêche quand même de venir et de nous faire nos vacances, quoi.
2: Garée devant le centre de colonie de vacances, cet habitué range ses skis sur le toit de sa voiture. Pas question pour lui de changer de station. Il vient depuis 40 ans, ses enfants ont appris le ski ici. L'Alpe du Grand Serre, c'est un bout de sa vie de famille, mais c'est avant tout une station abordable.
5: L'Alpe d'Huez, c'est 60 euros le forfait. Hein. Imaginez, monsieur, madame, 2, 3 enfants, regarde, plus le prix des locations. Ça devient un sport vraiment, vraiment, vraiment de riche. Moi, aujourd'hui, j'ai skié pour 23 euros. C'est le but de cette station familiale, c'est de faire skier tout le monde, d'apprendre aux enfants à skier.
2: Modeste et accessible, c'est ce qu'il aime à l'Alpe du Grand Serre. Le pendant chic de la station, l'Alpe d'Huez, se trouve à 15 km à l'est, 69 remontées, 250 km de pistes, piscines, bars et boîtes de nuit, mais surtout un tourisme de masse qui le rebute.
5: Aujourd'hui, c'est un petit peu tout et n'importe quoi, ces grandes stations. Maintenant, c'est l'insécurité, c'est le bruit. Le soir, c'est boum, boum, boum, boum, boum. Pour les jeunes, mais vous n'allez pas à la montagne pour le bruit, pour l'insécurité, pour les problèmes de stationnement. Tout ceci, on n'y retrouve pas ici. Bon, parfois, je suis seul au monde. J'ai le plus beau bureau du monde. Seul au monde, dans la station, il y a 3-4 personnes, en nous croisant, nous les retraités. Voilà quoi, c'est... En tous les cas ici, on est mieux que dans les grandes stations, quoi, voyez.
2: Pendant l'été, il y a bien le bike park pour les VTT. Il attire un public spécifique, mais ce n'est pas suffisant pour assurer une rentabilité à la station. Le réchauffement climatique se précise et créer d'autres activités d'été devient inévitable. Pour les commerçants, c'est un pas de géant. Ils doivent repenser leurs produits, leurs stocks, leur organisation. Tout ça alors que la viabilité de la station est très incertaine. Alors là, c'est la classe de neige qui redescend des pistes. Juste devant le magasin Nous Location de Ski, les enfants sont venus rendre leurs skis, rendre leurs chaussures, rendre leurs bâtons. C'est la fin de la journée.
6: Vincent Lionel, gérant du magasin Vincent Sport Intersport avec ma femme.
2: À l'intérieur, tout est en bois, ambiance chalet, des skis sont rangés sur des grandes armoires sur roulettes. On sent ce professionnel du tourisme fatigué. Il n'en peut plus de naviguer à vue. Les 2 dernières années, marquées par des annonces contradictoires sur l'avenir de la station, ont été très éprouvantes pour lui et pour son magasin.
6: Il nous annonçait une fermeture à la veille d'ouvrir, parce qu'en septembre, c'est comme si on attaquait déjà la saison d'hiver. Ça a fait mal. Ça a fait vraiment très très mal à tout le monde sur la station. Nous, notre outil de travail, pour qu'il perdure, il faut anticiper. C'est-à-dire que les commandes se font 9 mois à l'avance. On a quand même appelé les fournisseurs. Ils ont joué le jeu, ils ont dit jusqu'à septembre, voire octobre, on peut annuler parce que c'est circonstances exceptionnelles. Sauf qu'à vivre, c'est usant.
7: Tenez. Là, vous avez loupé la neige de l'année aujourd'hui.
2: Ce que Lionel Vincent loue le plus, ce sont des skis de descente et des casques. Remplacer cette manne par des activités alternatives, ce n'est pas possible pour le moment, au moins à court terme.
6: Les discours qu'on entend avec la raquette, ski de fond, ski de randonnée, ça sera viable, ça, c'est pas la réalité, quoi. La location d'été, que ce soit vélo électrique ou via ferrata, on n'en vivrait pas. si on investit, est-ce que ça vaut le coup pour un an, pour deux ans? Parce que les skis, c'est tous les ans qu'on renouvelle, pas tout le parc de location, mais bien 20-25%. Et ben on sait pas où on va. Et c'est là le plus difficile. Pareil pour les vélos. Des vélos, c'est très très cher. Les vélos, on les achète grâce aux locations de ski, parce que ça paye pas encore tout. Tout se calcule. Et puis ben après, comme toute famille, on a une vie de famille et les études à payer à nos enfants. Et c'est très complexe.
7: Ouais, on va croiser les doigts.
3: Bon, merci à vous. Hein.
7: Et ben rentrez bien.
3: Au revoir.
7: Merci.
3: Au revoir.
2: Près de 200 emplois dépendent directement ou indirectement du ski à l'Alpe du Grand Cerf. Ils sont professionnels du tourisme, mais aussi saisonniers. Dans la grande salle vitrée du restaurant La Bergerie, à un pas des télésièges, les skieurs se réchauffent autour d'un chocolat chaud ou d'une bière. L'hiver, Yann est derrière la caisse.
8: Je tiens le bar-restaurant, je suis moniteur de ski, j'entraîne le ski club de la station. Et après le reste de l'été, je fais le paysagiste.
3: Qu'est-ce que vous deviendriez, vous, si la station devait fermer? Il se passerait quoi pour vous et votre établissement?
8: Il n'y aura aucun plan de financement d'aide, etc. pour tout ce qui est d'un restaurant indépendant, enfin, ça c'est sûr. S'il n'y a plus de saison d'hiver, ça sera compliqué. Il va falloir soit que j'arrête, soit me reconvertir l'établissement dans autre chose.
2: Il salue d'une main des connaissances. Si la station ferme, c'est aussi un lieu de sociabilité important qui disparaît à la morte.
8: On est un village, un tout petit village. Presque, je pourrais dire, on se connaît tous. Les pisteurs, les moniteurs, les saisonniers, on va dire, c'est un peu le QG de la station.
2: Justement, un moniteur est accoudé au comptoir, dans sa doudoune rouge. Florent Matistel est directeur de l'école de ski qui emploie une vingtaine de saisonniers. Lui aussi est plus réactif. Il cumule avec un autre emploi qui n'a rien à voir.
9: Pour ma part, j'ai une entreprise de travaux publics. Tout ce qu'on avait créé, justement, comme vie de pluriactivité autour de la station, ça s'est tout écroulé. On est conscient qu'on va vers moins de neige. Il fallait peut-être aussi prendre avant, mais c'est le moment là d'aller dans plus de choses et du 4 saisons, surtout le 4 saisons.
2: 4 saisons, faire autant tourner la station en été qu'en hiver, le rêve, mais des investissements sont à faire d'urgence pour éviter la fermeture définitive.
3: Ah, le télésiège s'arrête.
2: Parmi eux, renouveler les vieux télésièges qui doivent être révisés chaque année et à chaque fois, c'est plusieurs dizaines de milliers d'euros.
10: Bonjour Madame la Présidente.
2: D'autres remontées sont trop sensibles au vent. Dans son bureau, la présidente de la communauté de communes de la Matésine me montre une vidéo. On voit les sièges de l'appareil se balancer dans tous les sens.
11: Alors, il peut faire très beau et avoir des rafales de vent importantes. Et du coup, le télésiège est inexploitable. Et donc, on ne peut pas aller au domaine d'altitude.
3: Est-ce qu'une autre remontée mécanique, un télécabine par exemple, pourrait permettre d'éviter ça?
11: Oui, ça pourrait permettre d'éviter ça, mais il faut savoir qu'un télécabine n'est pas financé. Les collectivités, que ce soit l'État, région, département, ne financent pas les remontées mécaniques aujourd'hui.
2: Depuis 2021, Coraline Sora dirige cette entité territoriale qui rassemble le village de La Morte, où se trouve la station, et 42 communes autour. Des années de gestion hasardeuse ont changé l'or blanc en dette abyssale.
11: 40 ans de non-investissement sur la station. On n'a pas changé une remontée mécanique, donc remontée mécanique vieillissante. C'est de la perfusion. Depuis 2017, c'est à peu près 3,4 millions d'euros que nous avons mis dans la station, juste pour la faire fonctionner, pas pour investir sur l'avenir. Ça rémunère bien, mais ça coûte cher. Et puis, pendant qu'on skie, on ne pense pas à l'après et à faire autre chose. Donc oui, on n'a pas pris le virage du 4 saisons.
2: Avec l'exploitant privé de la station, la Comcom avait proposé un plan de plus de 20 millions d'euros. L'idée, c'était de créer des hébergements, de nouvelles remontées mécaniques et des activités pour lancer la saison d'été. Mais sans aide de l'État, elle n'a pas réussi à boucler le budget.
11: Il manquait 10 millions. Y aller sans avoir l'argent, c'était quand même un pari risqué pour une collectivité de 20 000 habitants. Et ça a été un déferlement de haine et de violence de la population qui n'a pas compris. Parce que pour eux, il y avait un candidat qui apportait une solution et nous, on était les méchants qui voulions fermer. Ben non, il n'y avait pas l'argent en fait. On est chacun à un niveau de la courbe du deuil. Ça a été très dur pour nous les élus et pour moi, à titre personnel, de me dire bah, peut-être que demain la station n'existera plus, mais j'ai passé l'acceptation. Et je pense que... À force d'espoir, bah les habitants, les socioprofessionnels, ils sont toujours dans le choc d'une fermeture et à chaque veille de saison, bah ils sont dans ce déni, ce choc, déni-choc et pas jamais de l'autre côté de la montagne. Quand on ouvre le journal le matin, vous voyez bien que qu'il y a beaucoup de situations qui sont connexes. Hein. J'ai vu en Haute-Savoie, en Savoie, progressivement, toutes les stations de moyenne montagne vont s'empêtrer dans ce chemin-là. Et ce que je regrette, c'est qu'il n'y ait pas de plan d'accompagnement de ces stations-là. Il y a zéro aujourd'hui, on est livré à nous-mêmes.
3: Vous pensez qu'il va se passer quoi pour les saisons qui viennent à l'Alpe du Grand Serre ?
11: J'en ai absolument aucune idée. J'allais dire que maintenant, ça dépendra plus de nous si le maire reprend sa compétence. Mais je pense qu'on va vers des années difficiles. Voilà. Il ne faut pas se voiler la face. Ça tiendra peut-être un an ou deux, puis après, voilà.
3: Ce sera le mur.
11: Voilà.
12: Prendre à droite sur Allée de la Blache, puis votre destination se trouvera sur la droite.
2: Le sujet a déchaîné les passions dans la vallée. Coraline Sora a été insultée et menacée sur les réseaux sociaux. Aujourd'hui encore, les relations restent tendues entre la présidente de la communauté de communes et le maire de La Morte.
13: Monsieur Maslow.
2: Raymond Maslow veut que la communauté de communes rende la gestion de la station à son village.
13: Laissez-nous faire, on va se débrouiller, on ne vous demandera plus rien. Voilà. C'est-à-dire que la décision, elle est prise par la Comcom de dire, vous, votre village, vous fermez, on coule vos commerces, on ferme votre école, et nous, on n'a aucun pouvoir de décision là-dessus.
3: Et si vous récupérez la compétence, vous pensez que la station, vous réussirez à la maintenir ?
13: Oui. Nous, on pense qu'on pourrait optimiser les choses à l'échelle communale et pouvoir continuer à exploiter pendant un certain nombre de temps. Et même si c'est que pour une décennie, ou peut-être plus, ou peut-être moins, en tout cas, ce sera ça de sauver. Et puis on pourra dire qu'on aura fait le maximum. Là, aujourd'hui, on n'a pas fait le maximum. Bah, après, on nous reproche de ne pas nous être assez rapidement réinventés. En fait, c'est pas ça. C'est que pour se réinventer, il faut du temps. Il y a certains commerces, je pense, qui pourront arriver à se réinventer et à se diversifier, à faire autre chose. Mais c'est pas le cas de tous. Il y en a quelques-uns qui vont s'en sortir, mais l'ensemble va couler jusqu'aux exploitations agricoles, jusqu'au fond de la vallée. Quoi.
2: Station et village sont indissociables. Le sujet de la fermeture de l'Alpe du Grand Serre, c'est aussi celui de la désertification de La Morte. En bas des pistes, un collectif citoyen tente d'imaginer la montagne autrement, de sortir la commune de sa dépendance à la neige. Johan Echardour travaille aussi à l'école de ski et il est cofondateur de l'association La Morte Vivante.
3: Ça, c'est le teaser pour la nouvelle saison de La Morte Vivante.
14: De la station d'Alpe du Grand Serre, mais qui a été pilotée par La Morte Vivante. Ouais. Lancement de saison, donc des images de la station, des gens qui bossent.
2: Ce quarantenaire, souriant sous sa grande barbe, m'accueille dans le QG de l'association, un ancien magasin de location de ski transformé en tiers-lieu.
14: C'est tout en bois, on a des belles vitres avec la vue sur les pistes de ski, donc on est vraiment au pied des pistes, on est un peu au centre de la station. Bah, ça représente un peu aussi ce qu'on veut faire avec le village, c'est-à-dire continuer à utiliser le plus possible et le plus longtemps possible la station de l'Alpe du Grand Serre, le temps qu'on pourra en tout cas, mais par contre déjà anticiper tout ce qu'on peut faire à côté.
2: 630 personnes ont déjà adhéré, 4 fois et demi la population du village. L'idée, c'est d'organiser des ateliers collectifs ouverts à tous pour définir des projets pour La Morte et sa station.
14: Avec l'association, on a lancé la première campagne de dons qui a permis de... l'année dernière, de ramener suffisamment d'argent. On a mis 90 000 euros en 10 jours sur la table de la communauté de communes de la Matésine. Et puis après, à long terme, pour nous en tout cas, c'est de rendre le village suffisamment attractif pour qu'on ait des gens à l'année qui viennent. Il y a beaucoup de potentiel sur l'aménagement du domaine skiable l'été, que ce soit du camping, de l'adaptation sur un village plus d'accueil de loisirs. De luge d'été, un peu de ci, un peu de ça. On a de la Via Ferrata, on a du lac, on a de la randonnée, mais il y a aussi des choses qui manquent. On n'a pas d'auberge de jeunesse vraiment qualitative, alors qu'on a Grenoble à côté, plein d'étudiants, et on n'a pas d'offres pour les faire venir en auberge de jeunesse. Ça laisse une vraie page, et ça laisse aux gens qui y habitent et aux enfants qui vont y habiter demain, vraiment la possibilité de construire la montagne qu'on a envie de vivre, en fait. Et avec plein d'arguments, que ce soit écologique, économique, sociétal, on a toutes les cartes en main pour être un bel exemple de réussite. Mais on a aussi tous les flashlights pour nous montrer qu'on peut aussi être un exemple de fin, brutal, sauvage. Voilà, et on a vraiment envie de l'éviter, quoi.
2: L'avenir incertain, on se l'admet à demi-mot au village. L'attachement pour l'Alpe du Grand Serre est fort dans la vallée.
3: Vous venez ici depuis combien de temps ?
15: Depuis 78. L'hiver 78-79, la première fois.
2: Des générations de skieurs ont fait leur première descente ici.
3: Est-ce que tu as appris à skier ici ?
16: Oui. Je me rappelle quand j'avais passé la première étoile et la deuxième. Des fois, j'ai skié avec des copains. C'est bien, on peut s'amuser. J'aime beaucoup les bosses. Ouais. Je m'en souviens d'une, au Pâtre. Il y en avait une assez grosse qu'on prenait souvent avec un copain. C'était une très belle station, donc on pouvait beaucoup skier. Et si elle fermait, ça aurait été dommage, oui.
2: Sur le télésiège du Sériou, en bas du domaine, je retrouve Cédric, l'éleveur, moniteur.
17: Juste en dessous de nous, on a un petit écureuil qui se balade dans la neige. Winf winf, tiens. Elle a rebaissé la tête, là, on voit la tête qui
3: ah,
17: sort.
3: Ah oui, oui, oui.
17: C'est des instants hein, qu'on est avec les enfants sur le télésiège, ben voilà, tu regardes un animal et...
3: Vous avez l'air d'avoir des super souvenirs ici.
17: Ah ben, j'ai toute ma vie qui est là. Hein. Je disais, mon père était moniteur de ski ici. C'est ma 16e saison de moniteur de ski. Moi, ma passion, c'est vraiment enseigner le ski. C'est vraiment apprendre aux plus petits, voir des enfants défavorisés, de banlieues parisiennes, marseillaises, lyonnaises, peu importe. Ils viennent là, ils apprennent à skier en classe de neige, ils partent, ils sont ravis. Ça sera des futurs skieurs pour l'avenir.
3: Vous, vous sentez comment l'état d'esprit des gens ici?
17: Tant qu'on n'est pas au sommet de la montagne, on continuera à grimper, on continuera à avancer. Et on va essayer d'y arriver, même s'il faut faire une grande cordée avec plein de personnes, mettre une grande corde, on se tirera les uns les autres et puis on va avancer jusqu'au bout pour y arriver. Nous, on n'a qu'un seul but, c'est y arriver et on fera tout pour y arriver.
3: Et vous avez l'espoir?
17: On a toujours un peu l'espoir, oui.
3: Bon, attention les bosses. Hop là. Bon, elle est bonne, hein?
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18: Il est 23h30 à Kinshasa, une heure de plus à Paris.
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18: Bonsoir à toutes et à tous. À la une, en République démocratique du Congo, le nombre des victimes d'Ebola a franchi la barre des 1000 morts. L'ampleur de cette épidémie déclarée le 15 mai dernier pourrait dépasser de 2 à 4 fois les estimations officielles selon l'Organisation mondiale de la santé. Fin de la visite d'État du président gabonais en France. Une visite de 3 jours, marquée entre autres par la signature d'un accord avec le géant minier Eramet. L'opposition gabonaise parle d'un bilan bien maigre pour ce déplacement du président gabonais. À la une également, le Bénin et l'affaire d'un niveau du nom de ce syndicaliste et opposant porté disparu et jamais retrouvé depuis 2010. Le principal accusé condamné à 30 ans de réclusion criminelle, son co-accusé a été acquitté après 16 ans de détention provisoire. Nous parlons aussi de la candidature officielle des pays de l'AES pour l'organisation de la Coupe d'Afrique des Nations 2032. Le Mali, le Burkina Faso et le Niger ont officiellement transmis une candidature conjointe à la Confédération africaine de football. L'épidémie d'Ebola vient donc de franchir un seuil symbolique et inquiétant en République démocratique du Congo. Selon l'Organisation mondiale de la santé, plus de 1000 personnes sont désormais mortes en RDC et en Ouganda depuis le début de cette flambée déclarée en mai dernier. La province de l'Ituri reste l'épicentre de la crise, une crise qui affecte particulièrement les enfants. À Kinshasa, les explications de Pascal Moulégoin.
20: L'OMS recense désormais 1001 morts, dont 999 en RDC, au plus de 2470 cas confirmés ont été enregistrés depuis la mi-mai. En Ouganda voisin, seuls 2 décès ont été signalés. La province de l'Ituri concentre à elle seule près de 9 cas sur 10. Dans les chefs-lieux Bunia et dans les zones voisines, la transmission reste particulièrement intense, reconnaît l'OMS, qui estime que l'épidémie conserve encore une longueur d'avance sur la riposte. Les statistiques officielles démontrent parmi les cas une prédominance des adultes en âge de travailler entre 18 et 50 ans. Les mineurs de moins de 18 ans et les personnes âgées de plus de 50 ans sont proportionnellement moins touchés. Autre sujet d'inquiétude, les enfants. Selon Save the Children, 199 enfants sont déjà morts et 476 ont été infectés. Des milliers d'autres souffrent des traumatismes après avoir perdu un proche, été déplacé ou vécu sous la menace permanente du virus. Si des essais cliniques sur des traitements et un candidat à vaccin sont en cours, les humanitaires redoutent des pics et une propagation qui pourrait encore durer plusieurs mois, alors que la riposte à l'épidémie souffre également des manques de moyens financiers. Pascal Moulégua, Kinshasa, RFI.
18: Et à présent, cette question, où est passé Mwanga Kivumbi? Depuis le 10 juillet, ce responsable du parti de l'opposant ougandais Bobi Wine a disparu après avoir été intercepté sur la route de Kampala, la capitale, au lendemain de sa libération sous caution. Il était détenu depuis plus de 6 mois, notamment pour des accusations d'activités subversives qu'il conteste. Hier, Bobi Wine a affirmé qu'il aurait été torturé et détenu au secret. La police et l'armée rejettent toute responsabilité. Le récit de Christina Okello.
0: Quelques heures avant sa disparition, un journaliste de CBS FM demande à Mwanga Chivumbi s'il craint d'être renvoyé en prison. L'opposant répond qu'il n'a plus peur. La prison, dit-il, l'a rendu plus déterminé. Dans l'après-midi du 10 juillet, alors qu'il quitte Butambala pour Kampala, sa voiture est interceptée à Mpige. Selon ses avocats, des hommes armés, certains en uniforme, le font descendre avant de l'emmener dans un camionnette banalisé. Depuis, plus aucune trace officielle. Pour Livingstone Sewanyana, défenseur des droits humains, ces cas s'inscrivent dans un phénomène croissant des disparitions forcées et des détentions dans des lieux non officiels où les opposants sont privés de toute protection contre les mauvais traitements. L'analyste Godbert Tumushabe y voit aussi une stratégie d'intimidation plus large. Selon lui, faire disparaître une figure aussi importante prive l'ANUP d'un dirigeant influent et vise à affaiblir toute résistance au pouvoir. Les avocats de Mwanga Chivumbi ont saisi la justice pour obliger les autorités ougandaises à révéler où il se trouve et à la présenter devant un juge.
18: Christina Okello, 10 ans sans corps et sans réponse. Nous sommes au Burundi où cela fait effectivement 10 ans que le journaliste du média indépendant Iwachu, Jean Bigirimana, a disparu. Enlevé le 22 juillet 2016 et emmené dans un pick-up selon des témoins, il n'a jamais été retrouvé. Reporters sans frontières dénonce une impunité persistante et appelle les autorités à sortir de leur silence pour faire toute la lumière sur son sort. Écoutez ce qu'en dit Antoine Kaburae, fondateur du média Iwachu, qui lui vit en exil depuis 2015.
21: C'est triste à dire, mais il y a une réponse toute faite depuis longtemps au Burundi. C'est Baracha Habito Rosa, c'est-à-dire les enquêtes se poursuivent. Il n'y a jamais eu d'enquête. Par contre, il y en aura un jour. Je garde cet espoir. Et d'ailleurs, c'est ça qui nous pousse à ne pas oublier. On ne doit pas se faire d'illusions. C'est pas aujourd'hui que les autorités vont bouger. Ils n'ont pas bougé en 2016, ils n'ont pas bougé en 2017, en 2018, nous sommes en 2026. C'est peut-être le jour où il y aura un changement au Burundi avec des autorités qui veulent cette fois-ci solder les comptes, non pas seulement pour Jean Bigirimana, mais pour tous ces Burundais qui ont été assassinés, qui ont été portés disparus, ce qui constitue pour moi le crime atroce, parce qu'on prive même les familles de la dépouille des leurs.
18: Un propos recueilli par Amélie Tulé. La visite d'État du président gabonais Brice Clotaire Oligui Nguema en France s'est achevée ce mercredi. Une visite de 3 jours à Paris, visite marquée par plusieurs cérémonies officielles et avec comme principal point d'intérêt, la signature formelle d'un accord avec le géant minier Eramet sur les conditions de la transformation locale, à terme, du manganèse du Haut-Ogooué. Un bilan bien maigre et pas de résultats concrets, observent les critiques du chef de l'État, qui déplore un goût pour le faste de la large délégation gabonaise. Ainsi, pour l'ancien sénateur Michel Ongundu-Lunda, l'accord signé avec Eramet sera même caduc avant d'entrer en vigueur.
22: Pour le soutien du pouvoir, tout l'apparat, tout le protocole, toutes les modalités, c'est bien. Mais en réalité, qu'est-ce que ça rapporte au Gabon? J'ai envie de dire rien du tout. Le protocole d'accord avec Eramet pour la transformation du manganèse au Gabon. Les autorités gabonaises parlaient de 2029. Eramet, pour gagner du temps, a proposé un report à 2031. Mais même là, ce n'est pas réalisable. Il faut que le Gabon assure la fourniture d'une énergie en quantité suffisante et bon marché, on va dire ça comme ça. Le Gabon a déjà du mal à fournir de l'énergie aux ménages, aux foyers. Au moment où je vous parle, j'ai pas d'électricité chez moi depuis quelques heures. Mais en 3-4 ans, on ne va pas rattraper le retard qu'on a accumulé depuis plusieurs décennies sur le plan de l'énergie. Ce n'est pas possible. La France sait qu'elle ne peut pas accéder aux désirs des Gabonais. Eh ben, il faut organiser une visite d'État pompeuse, fastueuse au chef de l'État gabonais. C'est la diplomatie qui fait passer la pilule. Parce que vous n'imaginez pas la délégation pléthorique qu'il y a eu. Je ne sais pas combien d'argent ils ont laissé dans les hôtels et dans les magasins parisiens, mais c'est du temps et de l'argent perdu.
18: Un propos recueilli par François Mazé.
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18: Le décès ce mercredi en Côte d'Ivoire d'Émile Constant Bombé. Il avait 85 ans, ancien ministre de l'Intérieur sous les présidences de Félix Houphouët-Boigny puis d'Henri Colin-Bédier. Émile Constant Bombé était jusqu'à récemment vice-président du comité électoral du PDCI-RDA, désigné candidat du parti à l'élection présidentielle de 2000. Sa candidature avait été invalidée en raison de poursuites judiciaires engagées contre lui dans le contexte du coup d'État de 1999. Au Bénin, le verdict est tombé dans l'affaire d'un niveau du nom de ce syndicaliste et opposant porté disparu et jamais retrouvé depuis 2010 sous le régime de l'ancien président Boni Yayi. Le tribunal a prononcé une lourde peine de 30 ans de réclusion criminelle contre Alofa Kossi Kodjo, présenté comme le principal assassin. Son co-accusé a été acquitté purement et simplement après 16 ans de détention provisoire. Une sentence prononcée en l'absence des avocats de la défense et de la partie civile qui se sont retirés en pleine audience. À Cotonou, compte rendu d'audience, Jean-Luc Aplogan.
4: 30 ans de réclusion criminelle pour Alofa Kossi Kodjo, présenté par les enquêteurs comme le principal accusé dès le début de l'affaire en 2010. Son co-accusé, Donatien Moussou, est quant à lui libre. « Je suis soulagé, très soulagé », a déclaré l'intéressé au moment où les agents pénitentiaires le ramenaient dans le bureau du procureur. Son ordonnance de mise en liberté devrait être signée ce jour même. Un nouvel incident a marqué l'audience. La défense a refusé de plaider et s'est retirée. Tout au long du procès, elle a émis des doutes sur les prévenus présentés et remis en cause les dates et certains documents qu'elle juge falsifiés. Selon la démonstration de la défense, le principal accusé se trouvait en détention pour une autre affaire au moment de la disparition du syndicaliste. Au final, le tribunal l'a jugé coupable d'assassinat. Le verdict a été prononcé dans une salle déserte en l'absence des avocats de la défense et de la partie civile ainsi que de la famille du disparu. Celle-ci dispose de 15 jours pour faire appel. Jean-Luc Aplogan, Cotonou, RFI.
18: Au Mali, les avocats de la défense ont poursuivi ce mercredi leur plaidoirie dans le procès de la tentative de complot contre le gouvernement. Sur le banc des accusés, 6 personnalités détenues depuis près de 5 ans et sauvagement torturées. Elles sont toutes liées à l'ancien président de la transition, Ban Dao. Mardi, le procureur a requis 20 ans de prison pour 5 des 6 co-accusés, dont l'ancien chef de la sécurité d'État, le colonel Kassoum Goïta, et l'ancien secrétaire général de la présidence, Kalilou Doumbia. Le récit de David Bachim.
5: C'est le maximum prévu, 20 années de réclusion criminelle pour tous les accusés, sauf le commissaire Diakité, pour qui le procureur demande l'acquittement. Kalilou Doumbia avait été mis hors de cause dès 2022 par un juge d'instruction qui ordonnait sa libération. Cité comme complice, le procureur souhaite désormais qu'il soit condamné au titre d'auteur principal. Balayant les tortures atroces décrites par les accusés, le procureur estime qu'elles auraient dû faire l'objet d'une procédure spécifique. La défense avait pourtant, au premier jour du procès, demandé la nullité des poursuites en raison de ces tortures et rappeler qu'une plainte avait bien été déposée dès 2021, sans suite. De son côté, le contentieux de l'État demande le versement d'un franc CFA symbolique pour préjudice. Les avocats de la défense ont ensuite plaidé la relaxe pure et simple pour tous les accusés, rappelé les nombreuses irrégularités de procédure, souligné qu'aucune preuve n'avait été apportée et que le seul tort de Kalilou Doumbia était d'avoir lu la composition du gouvernement promulguée par le président Ban Dao. Son devoir en tant que secrétaire général de la présidence. Les avocats ont enfin pointé les défaillances de l'unique accusateur qui ne reconnaît ni le visage ni la voix de ceux qu'il prétend dénoncer et demander au juge d'avoir le courage de dire le droit.
18: Récit signé David Bachet. Puis au Maroc, la justice a rejeté la demande de libération provisoire du rappeur Mehdi Blackwind, l'artiste connu pour ses textes critiques sur la société marocaine et ses inégalités, est en détention depuis la semaine dernière. Il est poursuivi, selon ses soutiens, pour atteindre aux institutions. Son procès a été reporté à ce vendredi. La justice angolaise a, elle, condamné ce mercredi matin 2 citoyens russes pour association de malfaiteurs, espionnage, terrorisme et détention illégale de devises. Igor Rachin et Lev Lastanov écopent respectivement de 11 et 8 ans de prison ferme. Un journaliste de la télévision publique angolaise est, lui, condamné à 2 ans de prison avec sursis, et puis une 4e personne militante de l'opposition est relaxée Les quatre hommes avaient été arrêtés en août 2025 à Luanda, où les deux citoyens russes étaient en mission pour officiellement créer un centre culturel russe. Selon les autorités angolaises, ils organisaient des rencontres en vue d'interférer dans les élections de 2027. Des documents internes du cabinet Africa Politology, dévoilés par une enquête internationale en début d'année, ont montré que cette officine russe avait lancé des campagnes hostiles au président João Lourenço. En Afrique du Sud, le président de la CAF, Patrice Motsepe, a tenu une longue conférence de presse mercredi pour féliciter le parcours des équipes africaines en Coupe du Monde. Et il s'est réjoui que 9 des 10 équipes engagées dans la compétition cette année aient atteint les phases à élimination directe. Un signe d'espoir, a-t-il affirmé, avant de rappeler son ambition de voir une équipe africaine soulever le trophée. Il est aussi revenu sur la candidature des pays de l'AES qui souhaite accueillir la CAN 2032. Correspondance à Johannesburg, Valentin Hugues.
1: Pour l'instant, les trois pays de l'AES ne sont qu'au tout début d'un très long processus. Mais le président de la CAF, Patrice Motsepe, affirme que leur candidature vaut autant que celle de n'importe quel autre pays.
6: Le Burkina Faso, le Niger et le Mali auront autant de chances que les autres. Ils ne seront pas désavantagés. Et le fait qu'ils soient dirigés par des gentes militaires ne leur portera pas préjudice. Cela étant, les questions de sûreté et de sécurité sont désormais enjeux que nous devrons aborder.
1: Car au-delà de la question des infrastructures et particulièrement des stades, la région est confrontée à de nombreux défis sécuritaires. Au Mali, par exemple, une partie du pays est contrôlée par les groupes djihadistes jusqu'aux portes de Bamako.
6: Nous devons avoir l'assurance que nos supporters et spectateurs pourront circuler librement. Nous devons être certains, et cela vaut pour n'importe quel pays, que nos supporters et nos invités seront en sécurité.
1: Pour certains observateurs, cette candidature n'est pas sérieuse et serait surtout un moyen de reléguer au second plan la crise que connaît la région du Sahel. Valentin Hugues, Johannesburg, RFI.
18: Et puis à Madagascar, face à la persistance des enlèvements et disparitions dans la capitale, le gouvernement annonce la création d'une task force anti-kidnapping. Antananarive, les précisions d'Aurélie Coumont.
7: Le Conseil des ministres a décidé la création d'une task force anti-kidnapping placée sous la primature, ainsi que le renforcement de la vidéosurveillance dans la capitale. Une réponse à la multiplication des enlèvements et des disparitions qui inquiètent l'opinion depuis fin juin. Il est vrai que ces faits persistent, a reconnu le Premier ministre Mamtine Razaonarson, en marge d'un événement à la Cour suprême. Le chef du gouvernement promet un état impitoyable envers les auteurs, car les signalements de disparition se poursuivent. Mardi encore, une jeune diplômée en médecine a été retrouvée morte. La semaine dernière, le corps d'un étudiant de 22 ans a été repêché dans une rivière. Dans les deux cas, des enquêtes sont en cours. Vendredi 24 juillet a été déclarée journée de deuil national en mémoire aux victimes d'enlèvements et d'assassinats. Drapeaux en berne, fêtes et cérémonies publiques interdites, débits de boissons alcoolisées fermés. Le décret présidentiel évoque des actes commis dans le but de troubler la stabilité politique de l'État malgache, une thèse de déstabilisation avancée par les autorités, alors que les auteurs de ces crimes n'ont à ce jour pas été identifiés. Aurélie Coumant, Antananarive, RFI.
18: 625 millions de personnes souffrent toujours de la faim dans le monde. Ces chiffres dévoilés mardi par la FAO, l'Organisation des Nations Unies pour l'Alimentation et l'Agriculture, révèlent une légère amélioration par rapport à 2022. Mais la tendance est fragile et l'Afrique est en première ligne. Selon la FAO, sur le continent, 20% de la population est sujette à la sous-alimentation. Les précisions de Willy Diallo.
23: Les prévisions de l'ONU pour l'Afrique sont alarmantes. D'ici 2030, la moitié des personnes sous-nourries de la planète seront sur le continent africain. Certains pays ont montré que la tendance peut s'inverser, c'est le cas de l'Éthiopie par exemple, mais d'autres, comme le Nigeria, se sont détériorés. Il y a une baisse dans les chiffres comparée à l'année dernière, mais c'est une baisse en trompe-l'œil. La crise du Covid avait plongé des millions de personnes supplémentaires dans la faim. Alors oui, aujourd'hui, la situation s'est redressée, mais selon l'ONU, on est encore loin des niveaux d'avant la pandémie. La faute au dérèglement climatique et à l'insécurité, l'ONU se dit vigilante quant à l'impact du phénomène climatique El Niño sur les récoltes en Afrique. Elle pointe aussi du doigt des conflits comme celui au Soudan, dans la région sahélienne ou encore en République démocratique du Congo. Des conflits qui pèsent lourdement sur des personnes qui ne peuvent avoir accès à leurs terres ou n'ont plus de revenus, ce qui va empirer la crise alimentaire.
18: En précision de Walid Diallo, rappelons que près de 8% de la population mondiale souffre de la faim. Un chiffre en baisse qui montre que la faim n'est pas inévitable selon l'ONU et l'Afrique aurait tout intérêt à s'inspirer intérêts de l'Asie dans sa lutte contre la faim. C'est notamment ce que nous explique David Laborde, le directeur de la division économie agroalimentaire à la FAO, au micro de Nicolas Sûr.
8: Parmi ces 645 millions de personnes qui sont en faim chronique dans le monde, en 2025, on en a 309 millions qui sont en Afrique. Et on a simplement maintenant moins de 190 millions en gros en Asie. Et traditionnellement, l'Asie, c'était le continent le plus peuplé, avec un fort taux de pauvreté, y compris de faim. Dans les années 2000, la Chine avait fait des progrès énormes sur ce front-là, dans les années 90 et 2000. Dans les années 2010 et de nos jours, c'est l'Inde aussi qui est en train de réduire très fortement la faim sur le continent. Alors qu'en Afrique, on a une dynamique qui est un peu renversée, puisqu'on a une population qui continue d'augmenter très fortement. Et on a donc 20% de la population qui était déjà initialement avec une faim chronique.
9: Pourquoi l'Asie a-t-elle réussi là où l'Afrique peine ?
8: Alors, l'Asie est arrivée à moderniser son agriculture d'une part, avoir un développement économique aussi très fort, y compris dans le secteur industriel. Et ce qui est important aussi, par exemple, dans un pays comme l'Inde, c'est des politiques très volontaristes en matière de protection sociale, de distribution alimentaire. Donc, vous avez des facteurs économiques qui permettent d'augmenter le niveau de vie de l'ensemble de la population, une agriculture qui devient plus productive et donc des coûts d'alimentation qui baissent pour la plupart des gens, et pour la partie la plus pauvre de vos pays, des gouvernements qui ont mobilisé des ressources essentiellement domestiques pour distribuer de la nourriture et protéger socialement.
9: Ça a été moins le cas sur le continent africain.
8: Alors oui, parce qu'en Afrique, déjà, on a un continent qui part d'un niveau de revenus et de pauvreté. Donc un niveau de revenu plus faible et un niveau de pauvreté plus fort. On a une forte croissance démographique, donc chaque année, il y a de plus en plus de gens pour qui on doit trouver un travail, pour qui on doit trouver de la nourriture. Et malheureusement, le continent lui-même a été impacté par des conflits domestiques, je veux dire en Afrique centrale, au Soudan, qui est toujours une source d'augmentation de la faim, mais aussi les chocs climatiques. Malheureusement, l'Afrique est dans la zone subtropicale. On sait que le réchauffement climatique est beaucoup plus violent dans cette partie-là du monde. Et donc, vous avez cette combinaison, malheureusement, d'effets. Choc climatique, niveau de pauvreté élevé, donc vulnérabilité accrue, conflit, et des pays qui sont aussi initialement endettés, donc qui n'ont pas forcément les moyens fiscaux de mettre en place des protections sociales sur le continent.
18: David Laborde, directeur de la division économie agroalimentaire à la FAO, répondait aux questions de Nicolas Sûr. Vous écoutez Radio France Internationale en direct de Paris, il est 00:50, dans un court instant la seconde partie d'Afrique Soir, mais d'abord un petit rappel des titres.
10: Afrique Soir sur RFI, Zéphirin Quadio.
18: Et on commence par le conflit au Moyen-Orient avec Washington qui menace de bombarder centrales et ponts iraniens. Téhéran promet de riposter. Les hostilités ont repris le 7 juillet. Le détroit d'Ormuz, au cœur des tensions entre Washington et Téhéran, est de nouveau verrouillé par l'Iran. Et de l'autre côté de la péninsule arabique, les ports saoudiens sont sous la menace d'un blocus des rebelles yéménites. Et puis en France, les pompiers luttaient encore contre deux incendies d'ampleur en Gironde, où un feu d'une grande virulence a parcouru ce mercredi plus de 1000 hectares au nord du bassin d'Arcachon. Selon le ministre de l'Intérieur, plus de 12 500 départs de feu sont intervenus depuis le début de l'année et 44 000 hectares ont déjà brûlé. C'est plus qu'en 2022, quand des brasiers avaient ravagé le sud-ouest du pays. Et place à notre dossier consacré à la culture de la fibre de sisal, un pari économique au Kenya, direction le sud-est du pays, dans la région de Taieta. Là-bas, développement économique et conservation sont étroitement liés. Et dans la région de Taieta Taveta, la Société pour la conservation de la vie sauvage encourage le développement d'activités à la fois génératrices de revenus et respectueuses de l'environnement pour soutenir les communautés. C'est le cas de la culture du sisal, une fibre végétale naturelle prisée pour sa texture unique, notamment pour fabriquer des tapis ou encore des cordes. Le Kenya fait partie des plus gros producteurs au monde. Reportage Alban Tiroir.
11: Dans la région de Taita Taveta, les champs de sisal s'étalent à perte de vue. La grande majorité appartiennent à de grandes exploitations, mais de petits agriculteurs s'y mettent aussi. Rachel Kailonzo a planté ses premiers pieds il y a 8 ans. Elle récolte deux fois par an.
13: Je pense que vous pouvez voir le sourire sur mon visage parce que je me dis que la récolte approche. Et je sais que quand je récolterai, j'aurai de l'argent en poche.
11: Cette région, près de la côte est du Kenya, subit des sécheresses de plus en plus fréquentes qui affectent les cultures traditionnelles de maïs et légumineuses. Le sisal est perçu comme une alternative.
13: Le sisal résiste même en cas de sécheresse. Le mien a 8 ans, je ne l'ai jamais arrosé, il n'a jamais séché. Je ne l'ai jamais traité non plus, donc c'est très économique. Il y a même eu une période où il n'a pas plu pendant presque un an. Mais dès que les premières pluies sont arrivées, mon sisal s'est très bien porté.
11: Rachel vend ses récoltes à une plus grande exploitation voisine. Le Kenya exporte environ 95% de sa production de sisal. La fibre naturelle connaît un regain d'intérêt à l'échelle mondiale, explique Paul, directeur adjoint des conseils de services techniques au sein de l'organisme public en charge de la régulation des cultures à fibres au Kenya.
14: Le premier producteur de sisal au monde est le Brésil, suivi de loin par la Tanzanie, puis par le Kenya. Mais la demande mondiale est bien supérieure à l'offre, donc le secteur a encore un fort potentiel de croissance.
11: L'organisme soutient les petits agriculteurs pour adopter la culture du sisal, tout comme la Teita Taveta Wildlife Association. En plus d'être résiliente, la plante permet de lutter contre l'érosion des sols, mais l'agriculture à petite échelle représente encore moins de 5% de la production kenyane, Paul Opé.
14: Pour cultiver du sisal, il faut commencer par faire pousser pendant environ 2 ans un jeune plant dans une pépinière. Une fois mis en terre, il faut encore attendre 3 ans avant la première récolte. Ensuite, la récolte est possible pendant une dizaine d'années avec un pic de production autour de la 6e année. Dans les zones arides et semi-arides, les populations sont relativement pauvres. Et leur demander de se lancer dans la culture du sisal alors qu'elles devront attendre 5 ans avant d'en tirer des revenus est quasiment impossible.
11: À cela s'ajoute le coût des outils nécessaires pour extraire les fibres des feuilles de sisal. Si le Kenya exporte ensuite principalement cette fibre, elle peut aussi être transformée en produits à plus forte valeur ajoutée, comme des paniers, un savoir-faire traditionnel dans la région. Alvin Tiroir, de retour de Taita Taveta, RFI.
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0: ses collecteurs. De la musique pour terminer avec aujourd'hui l'hommage à un musicien malien tombé dans l'oubli, Léon Keïta, pourtant sorti 3 albums remarquables à la fin des années 70, des albums dans lesquels il mélange subtilement la musique mandingue au funk et à la salsa. La suite, c'est Pierre Vallée qui raconte.
1: Léon Keïta est né à Conakry, mais il retourne très vite sur les terres de ses ancêtres à Bamako, où il exercera divers métiers avant de se lancer dans la musique. Et pas n'importe quel lancement, puisqu'avec le guitariste Manfila Kanté, il fonde le Rai Band. Un groupe qui connaîtra un immense succès dans toute l'Afrique de l'Ouest, qui changera de nom pour devenir les ambassadeurs internationaux et se produiront jusque dans des stades. Une sorte de dream team qui verra passer des musiciens à la carrière prolifique comme Shakti Diensek, Mori Kanté ou encore Salif Keïta. C'est à la fin des années 70 que Léon Keïta s'éloigne des ambassadeurs pour se consacrer à une carrière solo. Une carrière courte, constituée de seulement 3 albums, ce qui explique peut-être sa disparition des mémoires. Il enregistre les 2 premiers à Abidjan sur le label Papa Disco avec ses anciens amis du groupe Les Ambassadeurs.

Le troisième, lui, est un peu différent. Intitulé « Rythmes et mélodies du Mali », il a été enregistré à Cotonou, au studio Satel, la Société africaine des techniques électroniques, avec l'aide de son frère Germain Keïta. Mais surtout, un disque sur lequel Léon Keïta est accompagné par l'orchestra Black Santiago, une formation emmenée par le chef d'orchestre béninois Ignace de Souza, un fin connaisseur des musiques latines qui n'a pas manqué de souligner la couleur afro-cubaine des compositions de Léon Keïta.

La vie de Léon Keïta reste pleine de mystères. Sa carrière s'arrête là et on ne sait même pas s'il est encore vivant à ce jour. Heureusement, l'excellent label Analog Africa a eu la bonne idée de compiler ses meilleurs morceaux, précédé en cela par le DJ Carlos Estrada. En diffusant le morceau Dalaka, il en fit un énorme tube en Colombie. Un succès inattendu mais mérité pour un musicien aux qualités exceptionnelles.

Mani Indéon Kilta pour refermer cette édition africaine. Merci de nous avoir écoutés. Merci également à l'équipe. Rédactrice en chef ce soir, Alexandra Bonjon. Attachée d'édition, Simon Louis-Baudin. Réalisation.

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4: 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L'actualité du monde en 10 minutes sur Radio France Internationale, le journal de Lisa Vili. Bonsoir ma chère Lisa.
5: Bonsoir Zéphirin Quadio, bonsoir à toutes et à tous. Dans ce journal, nous reviendrons sur le départ en Hongrie d'une nouvelle figure du régime de Viktor Orban, le procureur général qui vient de démissionner. Peter Madiar s'en réjouit, son prédécesseur lui dénonce une tyrannie. Du changement à la tête de l'armée ukrainienne, Volodymyr Zelensky vient de nommer un nouveau chef d'état-major, plus jeune que son prédécesseur, remercié la veille, qui est donc Mikhailo Drapati, réponse dans ce journal. On le surnommait le tigre de papier glacé. L'allemand Axel Gantz est décédé ce mercredi et il a créé de nombreux magazines à succès en France dans des genres très différents qui aujourd'hui sont en crise. On en parle à la fin de ce journal. C'est donc une nouvelle victoire pour Peter Madiar, le premier ministre hongrois, qui s'est juré de mettre à bas le système mis en place par son prédécesseur Viktor Orban. Le procureur général de Hongrie a démissionné de ses fonctions, dénonçant les poursuites judiciaires déclenchées contre le Fidesz, des poursuites qui seraient à ses yeux politiquement motivées. Devant la pression sur le Fidesz et sur son entourage, Viktor Orban accuse lui l'actuel gouvernement de bafouer la démocratie et l'état de droit. Il en appelle même à la résistance, Daniel Valo.
6: Debout devant le siège de son parti, Viktor Orban dénonce les perquisitions menées au sein du Fidesz. Plus rien ne fonctionne à l'intérieur, dit-il. Tous nos registres et nos serveurs ont été saisis et nous n'avons même plus d'accès à Internet. Pour Viktor Orban, qui s'exprime en direct sur les réseaux sociaux, l'enquête anticorruption visant le Fidesz ne serait qu'une fiction destinée à torpiller son parti et son entourage.
7: Ce nouveau système politique n'est pas une démocratie. C'est une tyrannie et nous faisons une déclaration de résistance contre ce nouveau système illégitime créé en violation flagrante de la Constitution.
6: Accusé lorsqu'il était au pouvoir d'atteinte à l'état de droit, Viktor Orban se pose désormais en victime du nouveau Premier ministre. Des critiques rejetées par Peter Madiar, qui avait promis durant la campagne de lutter contre la corruption et de mettre à bas le système Orban. Peter Madiar continue sur sa lancée, fort d'une majorité écrasante au Parlement et d'un soutien qui ne faiblit pas au sein de l'opinion hongroise. Les sondages les plus récents relèvent un taux d'approbation supérieur à 60% pour l'action de Tisza et du nouveau dirigeant hongrois.
5: Daniel Valo, les diplomates des pays de l'Union européenne avaient espéré que le départ de Viktor Orban en Hongrie se traduirait par une adoption plus facile des nouvelles sanctions contre la Russie. Mais de nouvelles divisions émergent. C'est cette fois la Grèce qui a fait obstacle ce mercredi pendant des discussions au sujet d'un 21e volet de sanctions qui concerne cette fois le secteur bancaire. Athènes demande l'assouplissement des restrictions sur les importations de gaz russe. Les pays de l'Union vont donc continuer leur discussion ce jeudi. Au cœur de l'appareil militaire ukrainien, le grand ménage se poursuit. L'armée de l'Ukraine est rentée par 4 ans et demi de guerre face à la Russie. A un nouveau chef depuis ce matin, Mikhaïlo Drapaty, qui remplace l'impopulaire Oleksandr Sirski. Une décision prise par Volodymyr Zelensky après plusieurs jours de manifestations. Qui est donc le nouveau commandant en chef de l'armée ukrainienne? Écoutez la réponse de la responsable du département international d'Ukraine Crisis Media Center, la journaliste Tetiana Ogarkova. Elle était l'invitée de Paul Loncéen Spinelli à la mi-journée.
8: Mikhaïlo Drapaty, c'est une autre génération. Lui aussi militaire de carrière. Donc, il s'agit de quelqu'un qui est dans l'armée depuis des années. Il a 43 ou 44 ans. Et avec une excellente réputation auprès des militaires, d'après les échos que nous recevons. Aussi, héros de l'Ukraine, c'est lui qui avait participé à la libération de Mariupol durant l'année 2014. Il est entré dans cette ville qui était occupée à l'époque par les Russes. Et donc, les vidéos de cette opération sont devenues virales ces derniers jours. Donc, rien à reprocher à Drapaty et surtout sa vision de l'armée, quelqu'un de plus moderne si on peut dire. Et donc cette image-là était approuvée par une grande partie de la société ukrainienne et sert comme récompense en fait, comme une sortie de crise politique qui était créée par Volodymyr Zelensky au moment où il a limogé le gouvernement après quelques mois seulement de son fonctionnement et sans explication et après le fait qu'il n'a pas reproposé Fedorov, le ministre de la Défense, à ce poste.
5: Le président ukrainien qui a aussi promis le retour donc au gouvernement de Mikhaïlo Fedorov, le ministre de la Défense très apprécié et donc limogé la semaine dernière. Volodymyr Zelensky qui ce mercredi s'est entretenu avec les émissaires américains Steve Witkoff et Jared Kushner. Selon lui, la discussion a porté sur la façon de donner un élan à la diplomatie et de se rapprocher de la paix. L'armée américaine, de son côté, annonce avoir lancé une nouvelle série de frappes contre des cibles militaires en Iran. Le président Trump a menacé plus tôt ce mercredi de s'en prendre à des infrastructures civiles en cas d'attaque iranienne contre un bateau dans le détroit d'Ormuz. L'armée du Koweït, elle, est en train d'intercepter des drones après plusieurs jours de frappes iraniennes. Et les Houthis alliés des Iraniens viennent de revendiquer des frappes contre deux pétroliers saoudiens en mer Rouge, après avoir annoncé un blocus maritime de l'Arabie Saoudite. L'Arabie Saoudite avec qui les États-Unis viennent de signer un accord pour doter le royaume d'un programme nucléaire civil en plein conflit avec Téhéran. Washington qui vient d'officialiser ce partenariat assure prévoir les garde-fous contre la prolifération nucléaire. C'est un mania de la presse qui disparaît et avec lui toute une époque. Axel Gantz est décédé ce mercredi à 88 ans. À la tête du groupe allemand Prisma, il avait lancé de nombreux titres à succès en France comme Voici, Géo, Femme actuelle ou Capital. Son portrait est signé Sophie Torlotin.
9: Axel Gantz était surnommé le tigre de papier glacé. Féroce négociateur, le patron de presse était également un visionnaire. Il s'impose sur le marché français en adaptant Géo, détenu par l'éditeur allemand Gruner plus Jahr. Il a alors l'intuition qu'il est plus facile de transposer au marché français un magazine d'images. Ainsi débute l'aventure du groupe Prisma, qui devient le leader de la presse magazine en France. Axel Gantz lance une vingtaine de titres, dont les magazines People, Voici et Gala, mais aussi Femme actuelle et Capital. Avec 400 000 exemplaires diffusés à la fin des années 90, ce journal économique est l'un de ses plus grands succès. Bon analyste du secteur, il prédit une purge du marché de la presse magazine due à la révolution numérique. Il y a 6 ans, Gruner plus Jahr cède le groupe Prisma à Vivendi, contrôlé par Vincent Bolloré. Depuis, de nombreux plans sociaux ont été annoncés. Signe qu'une page se tourne définitivement, c'est dans ce climat social chargé que les salariés du groupe, déjà sonnés par l'annonce de la suppression de 40% des effectifs, ont appris la disparition d'Axel Gantz.
5: Sophie Torlotin, et nous prenons tout de suite la direction de New York pour la bourse. Pierre-Yves Dugas, les bourses mondiales ont évolué sans direction claire ce mercredi.
10: L'indice Dow Jones s'effrite de 5 petits points et revient à 52 219. L'indice du Nasdaq, lui, abandonne 146 points et clôture à 25 000.

0: pétrole américain, lui, grimpe de près de 3% et frôle la barre de 87 dollars. L'espoir d'une reprise des négociations indirectes entre Washington et Téhéran s'estompe pour le moment. Marco Rubio, le secrétaire d'État américain, juge que les Iraniens ne sont pas sérieux. Autre source d'attentisme, les investisseurs attendaient la publication après la clôture aujourd'hui des résultats trimestriels d'Alphabet, la maison mère de Google, et des indications qui en découleront sur la vigueur de la demande de services d'intelligence artificielle. L'euro remonte à 1,1410. Le Dow Jones est pratiquement inchangé. Le Nasdaq cède 0,6%.
1: Merci Pierre-Yves Duga.
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1: Bonjour à tous, nous sommes mercredi, nous sommes ravis de vous retrouver pour ce nouveau club de C'est pas du vent. Aujourd'hui, nous allons parcourir et commenter l'actualité environnementale internationale avec Olivia Recassens. Bonjour Olivia.
2: Bonjour.
1: Vous êtes la directrice de la rédaction du magazine Oui Demain, un trimestriel pour changer d'époque. Et pour les journalistes de RFI, avec nous dans ce studio 41, il y a Simon Rosé et Jérôme Bossoine. Bonjour à tous les deux.
3: Bonjour.
4: Bonjour.
1: Du service environnement climat et Baba Ouattara. Bonjour Baba.
5: Bonjour Anne-Cécile, bonjour à tous les auditeurs.
1: Et vous travaillez à la rédaction Mandancan, vous êtes en duplex des studios RFI de Dakar. Alors en une phrase, de quoi allez-vous nous parler aujourd'hui, Olivia?
2: Alors nous allons parler de la nature férale, la troisième nature, et des travaux de l'anthropologue américaine Anna Tsing.
1: Et oui, il y a une troisième nature, vous verrez, c'est intéressant. Simon,
3: On va faire vu que c'est le dernier club de la saison, on va faire un peu le bilan des 6 mois écoulés et on va comparer ça à ce qu'on avait anticipé. On avait fait la première émission en janvier pour voir si on avait du nez ou pas.
1: Voilà, dernier club, parce que pour tout vous dire, nous partons en vacances, l'équipe de C'est pas du vent, à la fin de la semaine, mais vous aurez de très belles rediffusions durant le mois d'août. Géraud, de quoi allez-vous nous parler?
4: Ouais, on va parler de l'avis de la Cour internationale de justice qui a un an demain. C'est un avis extrêmement important pour l'avenir du droit international et de la justice climatique dans le monde.
1: Baba Ouattara, à Dakar, de quoi allez-vous nous parler?
5: Alors moi je parlerai de cette alerte de la Banque mondiale qui estime dans un rapport que l'Afrique subsaharienne ne collecte en moyenne que 31% de ses déchets municipaux alors que la production mondiale a atteint 2,56 milliards de tonnes en 2022 en Sicile.
1: Passionnant. Et dans la chronique média, la journaliste Anne-Sophie Novel se demandera s'il y aura un avant ou un après dans la prise de conscience du changement climatique en France suite aux canicules et aux incendies que subit donc notre pays depuis 2 mois. Et puis la chronique hip-hop nous emmènera dans le nord de l'Équateur où la recherche de l'or dans le fleuve Napo fait des ravages. Merci de passer cette heure avec nous. Vous avez le programme, c'est parti.
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1: Alors, étonnement, agacement, voilà, chacun va nous expliquer un petit peu ce qui l'a surpris ces derniers temps, Olivia.
2: Alors, un changement de vocabulaire n'est jamais anodin. Et moi, ce qui m'a intéressé, ce sont les crues centennales, donc ces crues extrêmes hein, qui se produisent tous les 100 ans. Et aujourd'hui, ce ne sont plus les crues du siècle. C'est évidemment ce qui est en train de se produire. Une étude publiée dans Nature raconte que la montée du niveau des mers a déjà multiplié par 4 la fréquence des submersions côtières extrêmes depuis 1900. Et le plus frappant, c'est que d'ici le milieu du siècle, dans cette région du monde, ces événements pourraient se produire tous les ans.
1: Oui, donc ça fait beaucoup.
2: Effectivement, et cela prouve que le climat est en train de changer, on le savait, mais en train de changer le vocabulaire. En fait, une crue centennale extrême ne décrit plus une fréquence, mais pratiquement un souvenir. C'est un

0: basculement discret, mais très fort, et l'exceptionnel devient progressivement la norme, en fait. Et cela oblige les villes, les assureurs, les agriculteurs et les habitants à penser complètement leur façon de vivre.
1: Et oui, il va falloir s'adapter là aussi dans notre façon de s'exprimer et de parler des événements. Simon.
2: Bah, une bonne nouvelle pour une fois.
1: Chouette.
2: vous avez sans doute dû le voir si vous êtes des lecteurs assidus de notre site internet et de nos réseaux sociaux. Cette nouvelle espèce de singe, le Colobus Congo N6, qui a été découverte dans le parc de la Lomami en RDC. Il a des lèvres oranges, il est petit, il a les fesses blanches. Est déjà placé sur la liste des espèces en danger. C'est seulement la 5e nouvelle espèce de singe qu'on découvre en 75 ans. Et le fait qu'on trouve encore aujourd'hui, en 2026, de nouvelles espèces d'un primate, hein, quand même, c'est pas, on parle pas d'un insecte ou d'une bactérie, montre à quel point les forêts du bassin du Congo, elles sont encore très méconnues. Et comme le dit l'adage, on ne protège bien que ce qu'on connaît bien.
1: Voilà, d'où l'importance de continuer à chercher et à financer la recherche. Jérôme Bosman, vous êtes un peu énervé aujourd'hui.
3: Ah oui, je suis peut-être un peu agité, c'est la saison.
1: Alors expliquez-nous pourquoi.
3: Eh bien, c'est le décalage abyssal entre deux moments clés de notre vie politique. Il y a d'abord cette phrase prononcée le 16 avril 2022, Emmanuel Macron est en bras de chemise à Marseille, c'est l'entre-deux-tours de la présidentielle et le président doit conquérir les voix de gauche pour se faire réélire face à Marine Le Pen.
4: La politique que je mènerai dans les 5 ans à venir sera donc écologique ou ne sera pas.
3: Alors le soleil de Marseille cognait-il trop fort sur le vieux port? En tout cas, nous voilà 4 ans plus tard, ce 22 juillet aujourd'hui. Monique Barbu, 4e ministre de l'écologie en 4 ans, a présenté sa démission ce matin au Conseil des ministres, refusée aussitôt par Emmanuel Macron, qui l'a assuré de son soutien. Malgré tout, tout cela ressemble bien à une nouvelle capitulation de l'écologie face à l'agriculture, le ministère d'Annie Genevard devenu sa principale concurrente. Monique Barbu a dû s'incliner devant une loi d'urgence agricole qui ne répond en rien à l'urgence écologique, alors qu'aucune ne peut être affrontée sans l'aide de l'autre. Que s'est-il passé en 4 ans? L'heure n'est pas encore au bilan, mais le PDG de Total a été promu officier de la Légion d'honneur. Le climat, lui, est décoré d'un joli doigt d'honneur.
1: Voilà, et je précise au passage qu'un ministre peut démissionner sans l'autorisation du président, donc c'est quand même un choix.
2: C'est une drôle de conception du consentement également.
1: Voilà.
2: Je veux partir, non, tu restes.
1: Oui, oui. Mais en même temps, Monique Barbu pouvait tout à fait décider de partir, même si Emmanuel Macron n'était pas d'accord. Mais ce choix lui appartient. Baba Ouattara, qu'est-ce qui vous a étonné, vous, récemment, dans l'actualité au Sénégal?
5: Alors si vous êtes à Dakar, vous l'avez très bien remarqué, la capitale sénégalaise a déjà enregistré ses premières pluies en ce mois de juillet et comme les saisons pluvieuses précédentes, bis repetita, bonjour les dégâts encore, de fortes pluies ont engendré des inondations dans plusieurs quartiers de la capitale Dakar, des ouvrages ont également été envahis par les eaux, on peut citer par exemple les voies du bus rapide transit les BRT, lancées par les autorités il y a quelques années. Ce triste constat me pousse à faire un coup de gueule à l'endroit des autorités en charge de la prévention de ces dégâts qui, comme chaque année pratiquement, ne prennent pas de mesures nécessaires pour prévenir ça, comme par exemple le curage des caniveaux. Le coup de gueule, il est aussi pour la population qui profite de ces autres pluies incessibles pour jeter les déchets dans les collecteurs qui, par finir, se trouvent bouchés et causent d'autres problèmes de santé et aussi d'inondations.
1: Oui, c'est vrai qu'on voit ces rivières de plastique tous les ans dans de nombreuses villes africaines et ça crée beaucoup de dégâts.
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1: Olivia Rocassens, vous êtes donc la directrice de la publication Oui Demain, ce trimestriel hyper intéressant avec plein de sujets. Hein, c'est la revue pour changer d'époque. Là, vous parlez de la fin de l'homme libre, dans la tête d'une truie, silence, pourquoi le silence est devenu un luxe, etc. Je donne un peu le sommaire parce que il y a 2 exemplaires à gagner, chers auditeurs. C'est maintenant, vous écrivez à cestpasduvent@rfi.fr et les 2 premiers auditeurs qui nous auront écrit recevront recevront un exemplaire. Il faut que vous mettiez bien votre adresse pour que Caroline Filliette puisse vous adresser cet exemplaire. Et alors, dans ce numéro, Olivia, vous parlez, vous le disiez tout à l'heure, de la nature férale, une troisième nature. Alors, c'est vrai que quand on pense écologie, on pense souvent à ce qui disparaît, sixième période d'extinction, etc. Et dans Oui Demain, vous racontez au contraire ce qui prolifère.
0: Oui, c'est un changement de regard que nous proposons à nos lecteurs, en fait. Depuis 50 ans, on raconte l'écologie comme l'histoire d'une nature que l'homme détruit, ce qui est vrai. Mais ce n'est pas toute l'histoire. L'anthropologue américaine Anna Tsing montre que nous ne faisons pas seulement disparaître des écosystèmes, nous en fabriquons aussi de nouveaux. Le problème, c'est que ce n'est pas forcément les écosystèmes auxquels on aimerait voir apparaître. Ils se créent involontairement.
1: Alors, vous donnez un exemple étonnant, celui des champignons.
0: Absolument. On imagine les champignons dans les forêts anciennes et préservées. Pourtant, certains adorent les milieux perturbés. Le Matsutake, qui étudie Anna Tsing, pousse dans des forêts détruites, sur des sols bouleversés. Après Hiroshima, il a même été une des premières espèces à réapparaître. Elle en a d'ailleurs fait un livre, Le champignon de la fin du monde, qui a été un grand succès. C'est une idée un peu dérangeante pour nous humains. Certaines formes de vie prospèrent précisément parce que nous avons bouleversé le monde.
1: Et ce n'est pas un cas isolé, cette histoire de champignons.
0: Pas du tout. Regardez le moustique tigre. Si on prend l'exemple de la France, il est aujourd'hui présent dans plus de 80 départements français. On pourrait croire qu'il a conquis notre territoire. En réalité, c'est nous qui avons construit le sien. Des coupeilles sur les pots de fleurs, des récupérateurs d'eau, des pneus abandonnés, des villes toujours plus chaudes. Nous lui offrons un habitat idéal. C'est vrai aussi pour les rats. Donc Paris, par exemple, en compte probablement des millions. Ils ne vivent pas malgré nous, ils vivent grâce à nous. Nos égouts, nos poubelles, toute cette accumulation de déchets, nous leur avons là aussi créé un écosystème.
1: Alors finalement, notre modèle de développement favorise certaines espèces.
0: Exactement, et pas seulement les animaux. Les bactéries résistantes aux antibiotiques, qui est un fléau, sont le produit de notre usage massif de ces molécules. La grippe aviaire circule plus facilement dans les élevages industriels où des milliers d'animaux sont concentrés. Autrement dit, nos choix économiques produisent de nouvelles écologies malgré nous, je mets entre guillemets malgré nous.
1: Et c'est ce que vous appelez donc la troisième nature.
0: C'est le terme d'Anna Tsing en fait. La première nature, c'est celle qui existe avant nous, avant l'homme, avant les grandes transformations humaines, à l'état sauvage. Aujourd'hui, la deuxième, c'est celle que nous avons organisée, créée avec les champs, les barrages, les villes, les routes. Et aujourd'hui, nous apercevons, nous découvrons une troisième nature, une nature qui naît de nos propres bouleversements, sans que nous soyons le volontairement conscients de cette nature-là, en fait.
1: Et est-ce que cela change notre manière de penser l'écologie ?
0: Oui, parce que imaginez des glaciers qui fondent et qui laissent place à de nouvelles mousses, bactéries, insectes, des friches industrielles qui deviennent des refuges, malgré nous, pour le vivant, des forêts qui repoussent autrement après les méga-feux, Tchernobyl, où loups, élans, sangliers sont revenus occuper un territoire déserté par les humains, la question n'est plus seulement comment protéger la nature, mais avec quelle forme de vie voulons-nous cohabiter. Et on le voit déjà dans sa exploitation agricole, on replante des haies, on réintroduit des insectes auxiliaires, et on le voit dans les villes, plutôt qu'on végétalise, pas que pour les habitants, mais aussi pour les oiseaux, les pollinisateurs. Et au fond, c'est peut-être le message le plus important d'Anna Tsing, en fait. Au lieu de contrôler la nature, qui est une ambition vaine et néfaste, nous pouvons choisir les alliances que nous voulons créer avec la nature. Et c'est une perspective beaucoup plus réjouissante.
1: Eh oui, Anna Tsing, donc à découvrir dans la revue Oui Demain, je vous rappelle, deux exemplaires à gagner. Merci Olivia. Et maintenant, voici un coup de cœur de François Porcheron, les Kids Return, Teenage Dreams sur RFI.

C'était les Kids Return, Teenage Dreams sur RFI. Et voici la chronique hip-hop. Si vous écoutez fidèlement C'est pas du vent, vous savez que hip-hop, c'est un réseau de vidéastes amateurs qui documentent la dégradation de l'environnement en recueillant les témoignages des personnes de leur entourage.

0: Aujourd'hui, direction l'Équateur et plus précisément dans la région de Tena, située dans la forêt amazonienne équatorienne. Les activités d'extraction minière en Équateur, souvent illégales, ravagent les écosystèmes et la santé mentale des habitants de la région amazonienne, la plus pauvre du pays. C'est le sujet de ce film hip-hop intitulé « La thérapie de la colère » réalisé par Denise Daniela Castillo-Celi. Ce film a été nommé au prix de la jeune réalisatrice et au grand prix du concours hip-hop 2025. Je vous propose d'en écouter un extrait et nous retrouverons ensuite le chercheur en psychologie sociale Guillaume Dezecache qui nous apportera son éclairage.
1: Le corps est totalement connecté à l'esprit. Tu t'accroupis au sol et tu te tiens la tête. J'ai souvent vomi quand j'étais trop chargé. Et cela a aussi été une sorte de thérapie. Je m'en suis rendu compte. Je ne vais pas tout comprendre. Je ressens quelque chose ici et ça doit sortir. C'est comme ça. Mon travail de surveillance du territoire m'a profondément marqué. Car j'y vois chaque jour la destruction. Ici, c'est une mine abandonnée d'or alluvial. En 3 semaines, ils ont détruit environ 6 hectares, ce que la nature avait mis des centaines d'années à former. Et tu te sens inutile, comme si tous tes efforts étaient vains. Tu ne peux pas parler, c'est ça le plus dur, ne pas avoir quelqu'un qui parlait. Parce qu'un homme ne doit pas ressentir, il doit être fort, courageux. Mais non, tu n'as pas toujours à être mentalement fort.
0: Bonjour Guillaume Dezecache.
2: Bonjour.
0: Vous êtes directeur de recherche en sciences cognitives et psychologie sociale à l'IRD, l'Institut de recherche pour le développement. Vous travaillez notamment sur les climats sociaux face aux limites planétaires. Pouvez-vous nous expliquer un peu plus en détail sur quoi portent vos travaux de recherche?
2: J'articule ce qu'on connaît en sciences cognitives et en psychologie, qui sont assez peu présents en fait dans la science de la durabilité, et qui parlent en fait de la façon dont en fait le cerveau marche, l'esprit marche, et évidemment il y a des grandes différences culturelles, mais il y a des communs en fait, on a des choses qui se trouvent un peu partout sur Terre, et comment est-ce que ces différents communs, comment la façon qu'a l'esprit de fonctionner peut influencer les décisions de durabilité, et notamment en contexte de crise ou de stress sur les ressources fondamentales, comment est-ce que la cohésion sociale peut rester soudée, comment est-ce qu'elle peut se fragmenter lorsqu'on est frappé par un aléa.
0: Alors Diego Robles, il ressent un profond sentiment d'impuissance, d'injustice aussi, accentué par un paradoxe en fait, car les autorités sont incapables d'endiguer ces activités d'extractivisme, souvent illégales, alors que leur rôle serait de protéger les populations.
2: Effectivement, avec les lunettes d'un chercheur ou d'une chercheuse en psychologie, on voit que le témoignage de Diego va illustrer différents concepts en fait de la psycho qui sont assez fondamentaux. Le sentiment d'auto-efficacité, la croyance que nos actions vont avoir un effet sur l'environnement. Et ce sentiment, il peut s'étendre au groupe avec ce qu'on appelle l'efficacité collective. Mais lorsque, de façon répétée, les choses ne marchent pas, on peut tomber dans ce qu'on appelle la résignation acquise, qui est une perte de motivation à agir, une perte de sentiment d'intérêt, même lorsque parfois il y a des opportunités de changement qui se profilent. Et on peut avoir aussi un désengagement émotionnel et des croyances pessimistes sur l'efficacité de l'action. Et dans cette configuration, lorsque l'État a des rôles anti-protectrices, ça ne peut qu'empirer ce sentiment d'auto-efficacité individuelle et collective qui va rester faible, en fait.
0: Ouais, c'est ça. On sent le témoin du film osciller en permanence entre le découragement et l'envie, le besoin de réagir. En même temps, il n'ose pas s'exprimer, mais il soutient les activistes qui sont dans la lutte. Est-ce que c'est une réaction normale dans ce cas de figure?
2: Oui, c'est tout à fait normal et assez courant, en fait. Généralement, ce qu'on observe, c'est qu'on va osciller entre des phases de doute et d'hésitation de l'intérêt de l'action collective. Mais en fait, le simple fait de soutenir les activistes, même simplement en s'exprimant de façon privée, ça va déjà constituer une forme de participation, parce que ça peut en fait faire évoluer vers un engagement réel et aussi ce qu'on appelle des points de bascule, où on se rend compte qu'un certain nombre de personnes partagent en fait notre combat. Et ces points de bascule sont des véritables catalyseurs en fait pour l'action collective.
0: Alors le film se déroule en Équateur. Savez-vous si sur place la population se mobilise, si des actions collectives se mettent en place? Et en tant que chercheur en psychologie, quel regard portez-vous sur ces actions?
2: Je ne travaillais pas du tout dans cette région du monde, mais en cherchant sur Internet, j'ai pu voir qu'il y avait différents mouvements sociaux dans la province de Napo, avec notamment l'organisation Comuna Amazonica qui va lutter pour rappeler au gouvernement ses obligations, notamment en tant que signataire de traités liés au rejet, face au rejet du mercure. Parce que ça me dit, en tant que chercheur en psychologie, c'est l'importance de ces moments, en fait, collectifs, desquels on peut se nourrir d'un sentiment d'auto-efficacité collective et aussi individuelle. Parce que c'est ça, en fait, qui va créer l'action collective in fine.
0: Merci beaucoup, Guillaume de The Cache, pour votre éclairage.
2: Merci à vous.
3: Merci Caroline et merci à Gaëlle Flaugère qui anime la communauté hip-hop avec Max Ball de Planète Radio et les chercheurs de l'IRD, l'Institut de la Recherche pour le Développement. RFI émet en 17 langues et dans chaque rédaction, il y a un journaliste référent sur l'environnement. Nous leur donnons la parole dans C'est pas du vent.
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3: Baba Ouattara, vous êtes journaliste à la rédaction Mandankan de RFI, vous êtes en duplex de nos studios à Dakar et vous voulez revenir sur le rapport publié le mois dernier par la Banque mondiale qui affirme que la production mondiale des déchets ne cesse de croître.
9: Oui, Anne-Cécile, dans son rapport Ouattara et West 3.0, la Banque mondiale indique que le volume des déchets pourrait progresser de 50% pour atteindre 3,86 milliards de tonnes à l'horizon 2050. L'Afrique subsaharienne figure parmi les régions où cette croissance sera la plus rapide, portée par l'urbanisation, la croissance démographique et l'évolution des modes de consommation. Un chiffre assez prévisible, si je peux me permettre, hein, vu que la production mondiale de déchets municipaux a atteint 2,56 milliards de tonnes en 2022, un niveau que les précédentes projections n'attendaient pas avant la fin de la décennie. Les données compilées par l'institution montrent que 31% seulement des déchets municipaux sont collectés en Afrique subsaharienne, contre des taux supérieurs à 95% dans les économies à revenus élevés. Une part importante des déchets non collectés est déposée dans des décharges non contrôlées ou brûlées à ciel ouvert, tandis que les capacités de traitement et de recyclage restent limitées dans de nombreuses villes africaines en Sicile.
3: Alors pourtant, Baba, les financements ont été revus à la hausse pour éviter ça.
9: Oui, et selon la Banque mondiale, les dépenses mondiales consacrées à la gestion des déchets dépassent déjà 250 milliards de dollars par an et pourraient même, selon elle, atteindre 426 milliards de dollars d'ici 2050. Pour les pays à revenus faibles et intermédiaires, la mise en place d'un système de collecte universel et d'un traitement conforme aux normes environnementales nécessiterait des investissements représentant entre 0,3 et 0,5% du PIB, alors que les dépenses publiques consacrées au secteur dans ces pays demeurent généralement inférieures à 0,15% du PIB, Anne-Cécile.
3: Alors ce n'est pas aussi par manque de volonté de la part des pays africains ?
9: Oui, si on constate bien, les gouvernements africains renforcent progressivement leurs dispositifs nationaux. Par exemple, la convention de Bamako, qui continue de constituer le principal cadre continental pour l'interdiction des importations de déchets dangereux, tandis que plusieurs pays développent des agences spécialisées dans la gestion des déchets et des programmes de modernisation des services urbains. En Afrique de l'Ouest, le programme DIS Africa accompagne des entreprises de recyclage au Sénégal, au Ghana, au Nigeria et en Côte d'Ivoire, afin de faciliter leur accès aux technologies numériques et au financement destiné à l'économie circulaire. Les institutions financières internationales augmentent également leurs engagements. Le 28 avril 2026, il y a la Banque mondiale qui a approuvé un financement de 250 millions de dollars en faveur du projet Kinlabel, destiné à améliorer la gestion des déchets solides à Kinshasa, en République démocratique du Congo. Selon l'institution, la capitale congolaise, qui compte plus de 17 millions d'habitants, produit, tenez-vous bien, près de 12 millions de tonnes de déchets par jour, dont 92% sont encore brûlés ou déposés dans des sites non contrôlés par les autorités jusqu'ici. Ça aussi constitue un danger majeur et pour la santé publique et pour l'environnement. Le projet Ouattara et West 3.0 souligne également que le secteur de la gestion des déchets représente déjà près de 18 millions d'emplois urbains dans le monde, principalement dans des activités de collecte, de tri et de recyclage. Les auteurs identifient l'économie circulaire, la valorisation des matières et l'amélioration des systèmes municipaux comme les principaux leviers permettant de répondre à la croissance attendue des volumes de déchets au cours des prochaines décennies.
3: Alors Baba, pour appuyer les initiatives internationales et nationales que vous venez d'évoquer, il y a plusieurs jeunes qui évoluent dans la protection de l'environnement et qui s'activent aussi pour le zéro déchet dans leur pays.
9: Et justement, Anne-Cécile, c'est le cas d'une Malienne qui s'appelle Aminata Cissé. Elle est la promotrice d'une entreprise appelée Boroni, c'est un nom en Bambara, ça veut dire le sac en français. Et elle a un objectif spécifique, hein, c'est de changer la mentalité des Maliens, comme quoi on peut vivre sans sachets plastiques. Et ces sachets, justement, représentent une grande part des déchets solides au niveau mondial dont je viens de parler. On va justement écouter Aminata Cissé.
10: Alors Boroni, c'est comme en Bambara, c'est un mot en Bambara qui signifie tout simplement un tote bag, un sac, une entreprise sociale qui propose des sacs réutilisables, durables et esthétiques comme alternative aux sachets plastiques à usage unique. L'idée est vraiment née d'un événement profondément marquant qui a changé, je dirais, ma perception de la pollution plastique. Parce que aujourd'hui, dans ma communauté, j'ai été témoin vraiment de la perte de vie d'une dizaine de nos deux. Ça connaît que je fais partie d'une communauté autochtone, plus précisément les Poulards. Donc, après avoir ingéré des déchets plastiques abandonnés dans la nature, les bœufs, en fait, ont perdu la vie. Donc, cette stratégie a été vraiment un véritable défi pour moi parce qu'elle m'a fait prendre conscience que la pollution plastique ne détruit pas seulement notre environnement. Donc, c'est face à cette réalité que j'ai décidé de transformer cette douleur à une solution concrète.
3: Eh bien, bravo à elle. Merci beaucoup, Baba Ouattara, en direct des studios de RFI à Dakar. Et à propos de plastique, un petit quiz, mesdames et messieurs les journalistes. Savez-vous combien Coca-Cola fabrique-t-elle de bouteilles en plastique par an?
2: Vous nous l'avez déjà dit, je crois, plusieurs milliards, 2 milliards de tête. Mais c'est pas
3: 2
2: ça.
3: Milliards, Jérôme.
11: Mieux, allez, je vais dire 3.
3: Olivia?
12: 2,5.
3: 2,5, quoi? 10.
2: Oh
3: là milliards. Là, vous êtes tellement loin. Ah, Baba Ouattara, à votre avis?
9: 3,5.
3: Eh bien, c'est 120 milliards.
12: Oh non.
3: 120 milliards de bouteilles en plastique jetables par an fabriquées par Coca-Cola. C'est facile à diminuer. Il suffit de ne pas en consommer. Et en plus, c'est mauvais pour la santé.
2: Non, mais 2 milliards, oui, j'étais beaucoup. On est 8 milliards sur la planète.
3: Ben voilà.
2: Ça fait, oui, évidemment.
3: 120 milliards de bouteilles. Simon, vous vouliez réagir.
2: Oui, non, mais pour rebondir au sujet de Baba Ouattara, la question de la production, encore une fois, des déchets, et notamment des déchets plastiques. Parce que là, on fait reposer la charge sur des pays d'assumer une collecte qui va être toujours plus croissante, alors qu'ils n'ont pas nécessairement les moyens de le faire. Mais même dans les pays à haut revenu, on voit qu'il y a un début d'embolie sur les systèmes de collecte. Et on se pose jamais sérieusement si la question est posée, mais de la production. Et si on limite pas la production, ça va finir par déborder. Et on ne peut pas compter que sur la collecte et le retraitement des déchets si le tuyau et le robinet ne cessent d'être ouverts de plus en plus grand en permanence. Donc, tant qu'on n'avancera pas sur ce sujet, eh ben, on aura toujours le même problème.
3: Et notamment sur le fameux traité mondial sur le plastique. Dont on vous reparlera dès que les négociations reprendront. Mais pour l'instant, voici la franco-suisse d'Anitza sur RFI, Wrong Things.

0: C'était Wrong Things, un titre de la franco-suisse Danica que vous pouvez retrouver comme beaucoup d'autres dans la playlist de RFI disponible sur vos plateformes préférées. Et c'est l'heure de la chronique média.
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0: Bonjour Anne-Sophie Novel.
2: Bonjour.
0: Vous êtes journaliste spécialiste du rapport entre médias et écologie. Vous êtes en ligne avec nous depuis la Bretagne, dans l'ouest de la France, où vous débutez vos vacances. Donc merci d'être avec nous. Et aujourd'hui, vous voulez revenir sur cet appel lancé, entre autres, par le climatologue Christophe Cassou. Un appel à politiser les canicules pour pointer l'obstruction qui vise à saper les transformations nécessaires pour s'adapter aux conséquences du changement climatique.
2: Eh oui, parfaitement. Les appels à politiser les canicules se sont multipliés depuis fin mai. Et derrière cette expression, on trouve un mélange de lassitude face à des partis politiques qui n'abordent pas les vrais sujets, voire qui nous condamnent dans des choix irresponsables, et des invitations à agir pour enfin protéger les populations. De fait, beaucoup ont la sensation qu'on banalise la mortalité et que nous faisons face à un déni de responsabilité et de démocratie. D'une canicule à l'autre, c'est comme si nous nous accommodions des décès, de la sécheresse, des feux de forêt, on les vit sans les vivre, en se protégeant, sans en faire un objet de mobilisation massive pour profondément changer la société, questionner nos modes de vie et les inégalités. Bref, beaucoup estiment qu'il est urgent d'arrêter de subir et invitent à reprendre en main notre destin.
0: Alors en plus, Santé publique France vient de publier les chiffres des morts de la canicule, enfin de ces canicules de juin, mai, juin, juillet, là, et ce serait plus de 5700 morts en plus par rapport à l'année dernière, donc ils sont vraiment imputables à la canicule. Alors c'est vrai, Anne-Sophie, que lutter contre le changement climatique n'est pas un projet technique, mais c'est un projet fondamentalement politique au sens le plus noble du terme, celui de faire société.
2: Exactement, et c'est la raison pour laquelle je me suis demandé si ces appels avaient des chances d'aboutir. Et pour cela, j'ai interrogé le chercheur Andy Smith, qui est directeur de recherche en sciences politiques à la Fondation nationale des sciences politiques et au Centre Émile Durkheim à Sciences Po Bordeaux. Il a coordonné pendant trois ans le PEPACLO.

0: qui est un projet de recherche qui a épluché les plans climat de 27 intercommunalités en Nouvelle-Aquitaine. Et leurs conclusions tiennent en une phrase: une catastrophe climatique, ça ne déclenche rien automatiquement.
1: Alors, je précise pour nos auditeurs que la Nouvelle-Aquitaine, c'est dans le sud-ouest de la France. Alors, c'est-à-dire ne déclenche rien automatiquement?
0: En fait, il m'a donné un exemple assez frappant, donc un cas d'école, donc dans le sud-ouest de la France, en effet, celui d'une communauté de communes des Hautes-Pyrénées, dans les montagnes du sud-ouest de la France, qui a subi une inondation majeure en 2013 dans la vallée des Gaves. Or, ces équipes ont découvert qu'il n'y avait aucune trace de cet événement dans le plan climat quelques années plus tard, comme si ça n'était jamais arrivé. De fait, nous sommes là en présence d'un phénomène bien documenté d'amnésie collective systématique. Et cette amnésie, donc, se reproduit souvent. Après les tempêtes, on va réparer, on construit des digues, mais on ne remet jamais en cause ou très rarement le modèle auquel on s'est habitué. Le Haut Conseil pour le climat, qui vient d'ailleurs de sortir un rapport sur les territoires, dit la même chose sur les zones côtières. On protège, mais on ne réduit pas l'exposition au risque, on fait de la maladaptation.
1: Alors pourquoi, malgré ces successions de catastrophes, le déclic ne se produit pas ?
0: En fait, parce que sur le terrain, le plan climat est vécu comme une contrainte administrative de plus, pas comme un projet politique. J'ai échangé avec des chargés de mission qui travaillent pour des communes de la campagne bordelaise et qui m'ont raconté le début de leur plan climat. Il leur fallait répondre à plus de 2000 questions pour l'ADEME, l'Agence de la transition écologique, avant même de commencer. Et résultat, cette approche très technique braque une partie des élus avant même de parler du fond. Et pour beaucoup, la climatisation, je mets en guillemets, la climatisation de l'action publique mériterait une approche plus sensible, consciente de la géographie des lieux, avec l'idée d'en faire un objet politique à part entière, aussi bien sur le front de l'atténuation que de l'adaptation. Et pour d'autres, il faut aussi considérer les restrictions budgétaires et le fait que sans obligation de mener des politiques d'adaptation, il y aura toujours d'autres priorité. Certains rêvent même d'une loi qui imposerait, disons, 30% des budgets communaux fléchés vers l'adaptation. Alors le juriste Quentin Guéquière, co-auteur d'un livre intitulé « S'adapter ou mourir, coexister avec le changement climatique », résume ça très bien. Il dit que l'adaptation, aujourd'hui, c'est comme jouer aux échecs alors que tout le monde joue encore aux dames.
1: Est-ce qu'il y a quand même des endroits où ça bouge ?
0: Oui, heureusement. Un rapport du Haut Conseil pour le climat, publié en avril dernier, montre que certains territoires réagissent, notamment en Outre-mer. À Miquelon, par exemple, après deux tempêtes en 2018, la population a validé par consultation citoyenne le premier projet de relocalisation anticipé d'un village entier en France. En Guadeloupe, des agriculteurs combinent savoir-faire traditionnel des jardins créoles et données de Météo France pour adapter leur culture aux aléas climatiques. Et enfin, à Saint-Martin, après l'ouragan Irma, la reconstruction a servi à revoir en profondeur les règles d'urbanisme. Donc dans ces territoires, le choc a véritablement servi de déclencheur.
1: Donc le vrai déclencheur, Anne-Sophie, ce n'est pas la crise elle-même finalement ?
0: Non, en effet, c'est ce qu'on en fait après. Il s'agit de mener un vrai travail politique. Il faut un binôme, un ou une élue et un ou une chargée de mission qui porte le sujet ensemble, qui transforme la canicule en vrai problème politique avec un budget et des décisions qui sont engagées à la clé. Aujourd'hui, en France, près de 650 plans climat ont été adoptés. Ça couvre plus des trois quarts de la population française. Sur le papier, c'est un beau chiffre. Mais tant que ce travail politique n'est pas fait commune par commune, ce chiffre ne veut pas dire grand-chose. Et sans ça, on aura beau battre des records de chaleur chaque été, rien ne changera vraiment dans les mairies.
1: Merci beaucoup Anne-Sophie Novel et je vous souhaite de bonnes vacances.
0: Merci beaucoup.
1: Olivia Recassens sur oui-demain.fr, dans le même état d'esprit un peu, vous avez créé une série de tribunes de penseurs sur ce que nous ne pouvons plus faire ou penser.
2: Absolument,
1: en quelques mots.
2: Je rebondis sur ce qu'on peut faire de la crise en fait. Donc à l'époque de la récente de la canicule de juin qui a touché la France, violente. Ah oui, demain, on s'est dit, en fait, les canicules sont pas des accidents, ce sont des conséquences des réglements climatiques, elles vont se multiplier. Donc, on a interpellé, en fait, un certain nombre de personnalités, d'experts, pour leur dire qu'est-ce qu'on ne doit plus faire ou penser. Et donc, on met ces tribunes qui sont engagées mais argumentées sur le site de Oui Demain.
1: Voilà, à lire donc sur oui-demain.fr. Allez-y, il y a vraiment plein de réflexions très intéressantes. Simon Rosé.
3: Oui, et puis il y a une considération à avoir bien en tête et qui ne l'est pas assez aujourd'hui. On ne s'adapte pas à l'événement qu'on vient de vivre ou à celui qui s'est passé, mais à celui qui va venir. Et ça, c'est une dimension prospective qui n'est pour le coup vraiment jamais prise en compte. Le climat dans lequel les pays se sont construits, développés, n'existe plus. On a un nouveau qui arrive. Et ça, c'est rappelé en permanence, notamment Anne-Sophie Novel parlait du Haut Conseil pour le climat, ben, tous les scientifiques, faut s'adapter, faut se préparer aux vagues de chaleur de demain et pas celles qu'on vient de vivre aujourd'hui.
1: Eh oui, parce qu'en plus, il y a bien des études économiques qui démontrent que ça coûte moins cher de s'adapter que ensuite de subir les conséquences. Oui. Exactement.
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1: Jérôme Bosman, il y aura un an, jour pour jour demain, la Cour internationale de justice émettait un avis historique. Les États ont l'obligation légale de répondre à la menace urgente et existentielle, c'est entre guillemets, du réchauffement climatique. Et ne pas le faire est illicite, ont-ils déclaré, au regard du droit international. Alors cela expose ces mêmes États à des poursuites juridiques. Cependant, bon, cet avis n'est que consultatif, hein, ce n'est pas un code pénal qui s'impose au gouvernement ou aux justices nationales. Il a juste pour vocation d'éclairer les États sur leurs devoirs climatiques. Mais Jérôme, vous suivez les grandes étapes de cet avis, de son évolution. Et dans ce cas, pourquoi est-il si important ?
5: Eh bien, d'abord parce qu'il a reçu une légitimité universelle grâce à une procédure implacable. Plus de 100 États ont participé de manière volontaire aux audiences. C'est un record depuis la création de la Cour en 1945. Légitimité aussi par l'unanimité des 15 juges sur cet avis. Aucune dissension. Légitimité enfin par son adoption il y a 2 mois à une large majorité de l'Assemblée générale de l'ONU qui a scellé son acceptation politique par les États. Il est important ensuite parce qu'il est imprégné de l'autorité de la plus haute juridiction du monde et son poids juridique pèse dans les tribunaux nationaux. Cet avis non contraignant fait la synthèse des lois, des conventions, des traités qui sont eux bien obligatoires. C'est un peu comme les rapports du GIEC qui compilent les milliers d'études scientifiques existantes sur le réchauffement pour former in fine ce fameux consensus scientifique. Alors il y a 3 choses à savoir. Tous les États de la planète sont concernés par cet avis, signataires ou non de l'accord de Paris sur le climat.
1: Ping aux États-Unis.
5: Ouais, exactement. Deuxièmement, ces États ont des obligations de résultat pour réduire leurs émissions et prévenir les dommages. Et ça passe par le contrôle étatique de la production et de la consommation d'énergie fossile. Le contrôle aussi des subventions aux entreprises pétrolières, mais aussi l'octroi des permis d'exploration. Troisièmement, et enfin, les pays les plus vulnérables peuvent réclamer des réparations à ceux qui n'agissent pas. Alors cet outil ne va pas changer à lui seul l'issue des procès, mais il sert déjà de référence légale et robuste.
1: Alors depuis 1 an, quelle a été sa diffusion ?
5: Alors elle est large, massive et rapide. Ça c'est la réponse courte, c'est selon les juristes du Centre pour le droit international de l'environnement. Cette ONG spécialisée avait commencé à recenser toutes les fois où l'avis a été cité comme référence, mais face à l'afflux, elle a dû s'arrêter au bout d'une 50aine de citations. Des références qui se comptent en dizaines, ce n'est pas si faible, car un texte de ce calibre, ce n'est pas un simple arrêté municipal. Il doit se faire connaître dans les pays. Il faut que les magistrats et les avocats aient le temps de l'étudier pour pouvoir l'utiliser à bon escient dans leur plaidoirie, dans leur jugement, et qu'une jurisprudence finalement climatique s'étoffe peu à peu.
1: Alors, est-ce que vous pouvez nous donner quelques exemples ?
5: Oui, alors l'un des premiers jugements qui fait référence à cet avis, c'est celui d'octobre 2025 de la Cour européenne des droits de l'homme, dans une affaire portée par des ONG contre la Norvège. Ce pays pétrolier envisage d'explorer ses ressources en mer et la CEDH lui a ordonné d'être plus exigeant dans l'évaluation de ses impacts environnementaux et de bien comptabiliser les émissions de ses évaluations. Le 25 juin dernier, en France, la justice a condamné Total Energy pour manquement au devoir de vigilance et le jugement mentionne largement l'avis de la CIG. Plusieurs procès sont en cours contre Shell aux Pays-Bas, où le pétrolier a déjà été condamné à réduire ses émissions. Il est aussi poursuivi au Royaume-Uni, où des Philippins lui demandent des réparations après le passage d'un cyclone, c'était en 2021. En Indonésie, des communautés qui sont exposées à l'élévation marine réclament aussi des compensations au cimentier suisse Holcim. C'est un gros émetteur mondial de CO2 et le procès se tient actuellement en Suisse. L'avis de la CIG a été cité au Costa Rica, au Brésil, au Canada, en Malaisie, en Corée du Sud et en Afrique du Sud. Pour la juriste de l'ONG Ciel, Nikki Reich, il a influencé de nombreuses affaires sur de multiples aspects de la justice climatique. Abandon des fossiles, réglementation des sociétés, réparation des dégâts, adaptation, greenwashing, je la cite, on est au bord de la cascade de beaucoup d'autres demandes de réparation parce que les désastres ne font qu'augmenter.
1: Et cet avis s'étend à d'autres domaines que le juridique, Jérôme.
5: Oui, il infuse déjà dans des pouvoirs législatifs, figurez-vous. Aux Philippines, une résolution du Parlement impose depuis juin au président de la République et au ministre de faire référence à cet avis dans leurs discours et dans leurs négociations liées au climat. Avec un double objectif, pousser l'État philippin à revendiquer des réparations et mettre les autres pays face à leurs obligations. L'avis SM également dans la diplomatie climatique. Pour Nicky Reich, il a permis d'impulser la récente conférence de Santa Marta sur la sortie des énergies fossiles.
1: Alors, que font-ils conclure de tout ceci ?
5: Que si cet avis juridique ne peut pas se substituer à l'action politique, il peut en revanche l'aider à la faire advenir ou à la sanctionner. L'avis de la Cour a un pouvoir transformatif, affirment les experts. Il n'y aura pas de retour à une époque où l'on pouvait faire fi de nos responsabilités dans le réchauffement. C'est une lame de fond. L'intolérance à l'inaction climatique se normalise.
1: Alors, quelles sont les prochaines étapes ?
5: Eh bien, outre les verdicts des procès dont on a parlé, attendus dans les prochains mois, on guette l'avis de la Cour africaine des droits de l'homme. Elle avait été saisie en mai 2025 de la même question sur les obligations climatiques des États africains. L'avis sera taillé pour les spécificités du continent, mais les juges africains s'appuieront sur celui, sûrement, de la Haute Cour.
1: Voilà, donc ça sera à suivre, bien entendu, sur RFI. Merci beaucoup, Jérôme Bosman, pour toutes ces explications. Simon Rosé, justement, c'est un peu l'heure du jugement,
3: bilan.
1: Du bilan. Vous voulez revenir sur 6 mois d'environnement.
3: Oui, je ne sais pas si vous vous souvenez, oui, Cécile, la première émission de janvier, on a essayé de faire un petit exercice prospectif de ce qu'il fallait attendre cette année. Bon, bah voilà, on est à mi-saison. Qu'est-ce qu'on en retient ? On a émis en premier, justement, Géraud vient d'en parler, cette conférence de Santa Marta sur la sortie des énergies fossiles, conférence qui avait été annoncée lors de la dernière COP30 à Belém, la COP30 sur le climat, conférence internationale des Nations Unies, où les discussions avaient achoppé justement sur cette question de mettre en place une feuille de route pour sortir des fossiles, comment on travaille. Il y avait 2 blocs à peu près équivalents de 80 pays environ de chaque côté qui s'écharpaient là-dessus. La Colombie a pris la main avec les Pays-Bas pour dire, c'est comme ça, nous, hors cadre de la COP, on va organiser une conférence sur le sujet. Ça s'est tenu en avril à Santa Marta, en Colombie, et de l'avis général des personnes qui y étaient, même des observateurs, un sommet utile avec justement cette façon de travailler un peu hors des conférences climat auxquelles nous sommes habitués, des choses intéressantes qui ont eu lieu, des méthodes de travail qui ont été mises en place. Rendez-vous a déjà été pris au Tuvalu, si je dis pas de pédis, pour une deuxième édition. La France a présenté sa feuille de route pour la sortie des fossiles, seul pays à l'avoir fait à date. Mais depuis la Colombie, qui était un pays un peu moteur en la matière, a changé de présidence. Il y a eu les élections présidentielles fin mai, et au sortant de gauche, Gustavo Petro a succédé le libertarien, on va le dire comme ça, Abelardo de la Espriella, qui va un peu dans l'autre sens, puisque on n'est pas du tout dans l'optique d'une sortie des énergies fossiles. Il veut revenir sur le moratoire sur les nouvelles exploitations en Amazonie, et il veut relancer la fracturation hydraulique dans son pays. Mais le mouvement est lancé, c'est un sommet qui a eu son succès, qui va continuer à vivre sa vie dans d'autres pays et qui nourrit les discussions en vue de la prochaine COP31 qui se tiendra à Antalya en Turquie, où on attend une feuille de route justement, ou des avancées sur cette question des énergies fossiles.
1: Alors il y a aussi le plan quinquennal chinois.
3: Ouais, on avait mis en avant ce sujet qui est super technique mais qui est quand même essentiel. La présentation, en gros, le mode d'emploi de la Chine pour réduire ses émissions de gaz à effet de serre. Pour la première fois, la Chine s'est dotée d'un objectif qu'elle avait présenté en septembre dernier. Là, c'était le mode d'emploi. Spoiler, il n'est pas à la hauteur. C'est frustrant, alors que la Chine, on le voit, est en train, les émissions du premier émetteur mondial sont en train de se tasser, elles cessent d'accélérer. On attend la décrue. Ce plan, en tout cas, ne permettra pas de les mener au rythme adéquat.
1: Alors, et puis il y a El Niño, on commence à en parler de plus en plus.
3: Oui, à l'époque, on recevait les premières alertes des organisations météorologiques mondiales qui anticipaient un phénomène particulièrement fort cette fois. Et bien, depuis, ça s'est confirmé. El Niño a effectivement débuté. Et il commence déjà à bouleverser la météo dans les régions les plus proches du Pacifique, du Pacifique équatorial, où il se développe, avec des anomalies de température qui sont déjà colossales en Argentine, au Brésil, au Paraguay, en Bolivie, au Pérou, alors qu'on est en plein hiver dans cette région, avec des 30, des 40 degrés, 10 à 15 degrés au-dessus des normales qui sont enregistrées. Ça va se développer jusqu'à la fin de l'année, début d'année prochaine, avec des alertes déjà de la FAO et du PAM, donc l'Agence onusienne sur l'alimentation mondial. Et le Programme alimentaire mondial, avec des conséquences sur l'agriculture et la nourriture dans le monde d'ici la fin de l'année.
1: Et puis, il y avait ce qu'on n'avait pas vu venir, la crise du détroit d'Ormuz, mais ça, on en parlera une autre fois puisqu'on arrive à la fin de l'émission.
3: C'est génial, mais on en reparlera en septembre.
1: Oui, désolé. Merci beaucoup, Olivia Recassens, d'être venue dans C'est pas du vent. Les auditeurs peuvent vous lire sur ouidemain.fr et je rappelle aux auditeurs qu'il y a 2 exemplaires à gagner. 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Et merci aux journalistes de RFI. Merci beaucoup, Simon Rosé. Vous êtes là toutes les semaines dans le club
3: c'est
1: de C'est
3: plaisir.
1: Pas du vent. Ça va vous faire un petit mois de repos puisque nous partons en vacances. Merci à Caroline Filliette et à François Porcheron pour la préparation et la réalisation de cette émission. Nous nous retrouvons demain, même planète, même heure. Et dans une minute, c'est le journal sur RFI.
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2: Lisa Vili.
1: Nous serons en Inde dans cette édition où la crise entre les jeunes cafards et le gouvernement s'installe dans la durée. Les jeunes qui ne plient pas malgré la dure répression en début de semaine, ils sont à nouveau des milliers dans la rue. Reste à savoir comment ils peuvent faire entendre leurs revendications au gouvernement de Narendra Modi. On en parle au début de ce journal. En Afghanistan, les crues du début de semaine dans le nord-est du pays ont fait 23 morts. On sera sur place dans cette édition. Au Kenya, plusieurs avocats boycottaient les tribunaux ce mercredi pour dénoncer la corruption et les dysfonctionnements dans la justice, et certains juges et magistrats sont pointés comme responsables. Combien de personnes sont mortes pendant la canicule de juin en France ? 6 000 selon une première estimation qui vient d'être publiée, un record depuis la canicule historique de 2003. La pression sur le gouvernement de Narendra Modi est de plus en plus forte en Inde. Des milliers de jeunes du mouvement de contestation des cafards occupent toujours l'esplanade Jantar Mantar à New Delhi. 2 jours après leur manifestation sévèrement réprimée, ils restent déterminés à obtenir la démission du ministre de l'Éducation et des réformes. L'opposition, par la voix de son chef au Parlement, Rahul Gandhi, s'est emparée de ses revendications pour défier le Premier ministre. Une issue par le dialogue est-elle encore possible ? Écoutez la réponse de Sylvia Malimbaume. Elle est responsable de la recherche sur l'Inde à l'IFRI, l'Institut français des relations internationales.
3: Pour l'instant, il y a des évolutions sur lesquelles il y a encore un certain nombre d'incertitudes. Ce qui est sûr, c'est que c'est un mouvement qui ne revendique pas de leader. C'est aussi un mouvement qui veut rester très apolitique. Donc, qui ne prétend pas être anti-Modi ou pro-Congrès, donc le parti de l'opposition, mais qui a sa propre ligne et ses propres revendications. Là où ça peut évoluer, c'est qu'on voit aujourd'hui des députés de l'opposition et notamment du Congrès qui sont descendus dans la rue pour manifester aux côtés de ces jeunes, pour les écouter. Donc, ils sont capables, eux, de porter ce sujet au Parlement et de tenter de le mettre à l'ordre du jour de l'agenda politique des sessions parlementaires. Donc, est-ce qu'ils vont y arriver ? On voit en tout cas que c'est un sujet qui, éminemment, va devenir politique. Arriveront-ils effectivement à créer cet espace de dialogue ? Mais encore faut-il que le gouvernement du BJP accepte d'ouvrir cet espace de dialogue, ce qui, pour l'instant, alors on a certes perçu des avancées timides, mais ne semble pas encore être pleinement le cas.
1: En Afghanistan, les équipes de secours et les habitants continuent de chercher les survivants après les crues dévastatrices de lundi dans la province du Nouristan, dans le nord-est du pays. Elles ont tué au moins 23 personnes, selon l'ONU, et les autorités parlent de plus de 100 personnes portées disparues. Mélissa Barra s'est entretenue avec le responsable d'une ONG dont les bureaux ont été détruits dans la ville reculée de Paroun.
4: Lundi 20 juillet, aux alentours de 14h, les pluies s'abattent violemment sur la ville de Paroun lorsque soudainement une vague de boue et de débris frappe le cœur des montagnes afghanes, emportant une vingtaine d'immeubles dont les bureaux locaux de l'ONG Odesk. Zainullah Stanikzai est le directeur des programmes.
5: Notre personnel a vu arriver les crues et a réussi à fuir les bureaux à temps. Ils nous ont appelés pour nous dire que tout autour avait été détruit. Des maisons, des commerces, des ponts et des routes. Le bâtiment de la municipalité a été anéanti.
4: Plus d'une soixantaine de foyers ont été endommagés. Il y aurait une centaine de disparus. L'aide et les secours ont été retardés par l'état des routes.